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0: Il est 8h à Paris, Bounia et Goma, 6h en temps universel.
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0: Pas du tout, il est 7h à Paris, 5h en temps universel. Bonjour, bienvenue à toutes et à tous. On va essayer de se réveiller un petit peu. RFI Matin commence tout de suite, 3h d'infos tout autour du monde. Ce matin, on va faire le point sur la situation en RDC, en Ouganda, où sévit une nouvelle épidémie d'Ebola. On parle également de Vladimir Poutine en Chine, moins d'une semaine après une précédente visite à Pékin, celle de Donald Trump. C'est à la une de votre journal, Martin Guez. Bonjour.
2: Bonjour Andréane, bonjour à toutes et à tous.
0: Voilà, Xi Jinping reçoit les grands de ce monde, épisode 2, donc ce mardi.
2: Après Donald Trump, la semaine passée, vous le disiez, c'est au tour de Vladimir Poutine de se rendre dans la capitale chinoise, Pékin, décidément terre d'accueil des grands dirigeants. Le président russe en visite pour 48 heures et pour consolider les liens entre la Chine et la Russie. Des liens affirmés, mais loin d'être évidents dans le quotidien des moscovites, vous l'entendrez. Deuxième épisode ensuite de notre série de reportages dans le nord du Mozambique, dans la province du Cabo Delgado, où les violences des Chebab font des ravages depuis près de 10 ans et ce sont les femmes et les enfants qui en payent le prix fort. Nous serons aussi aux États-Unis après cette fusillade dans une mosquée de San Diego qui a fait au moins 3 morts. Les tireurs présumés, 2 adolescents, se sont eux ensuite suicidés. Et puis enfin, un peu de smile, un peu de sourire dans cette actualité décidément bien morose. Smile, c'est le nom de cette mission spatiale sino-européenne partie dessiner les contours de la météo spatiale. Une mission inédite sur laquelle on revient en fin de journal.
0: Donald Trump, la semaine passée, c'est Vladimir Poutine qui débarque cette fois à Pékin.
2: Dans le sillage du président américain, le dirigeant russe prend sa suite dans la capitale chinoise. Une visite de 48 heures, loin d'être exceptionnelle, puisque Vladimir Poutine et Xi Jinping se sont déjà entretenus plus de 60 fois. Moscou et Pékin, prêts à se soutenir mutuellement sur des questions de souveraineté et d'unité nationale. Voilà ce qu'a dit le président russe dans une courte vidéo publiée en amont de cette rencontre. Vladimir Poutine a également déclaré que les deux pays renforceraient activement leurs liens économiques, politiques et leurs liens de défense. Mais du côté des liens culturels et des liens quotidiens, c'est tout autre chose. La présence chinoise à Moscou qui est quasiment inexistante. Anissa Al-Jabri.
3: Des lanternes rouges, des dragons, un peu de musique chinoise dans les rues du centre, quelques ateliers de calligraphie et des spectacles d'acrobatie. Il a fallu attendre 2024 pour que Moscou marque ainsi le coup pour le nouvel an chinois. C'est depuis le cas chaque année et la diplomatie russe s'investit depuis dans de nombreux événements officiels. Sa porte-parole Maria Zakharova faisant officiellement ses vœux de nouvelle année dans un chinois fluide comme cet hiver. Jusqu'à 2024, ces célébrations étaient beaucoup plus minimales, presque un événement de niche. Et si les liens se renforcent au niveau étatique, les liens citoyens sont beaucoup plus ténus. Dans la vie de tous les jours, en Russie, on cherche encore, par exemple, à se procurer des iPhones via les circuits d'importation dits parallèles. On ne s'habille pas de marque chinoise, même les restaurants chinois sont moins nombreux que dans les capitales européennes. La majorité de la population vit à l'ouest de l'Oural et reste tournée vers les produits occidentaux. Depuis 2022 et les sanctions occidentales, les sondages sont stables. Plus de la moitié des Russes souhaitent le retour des marques de l'Ouest, quand un quart seulement s'y oppose. La fracture générationnelle est marquée. 84% des 18-29 ans y sont favorables, contre 38% chez les plus de 60 ans. La demande la plus forte, c'est sur l'automobile, suivie des films, de la musique et des jeux vidéo. Agnès Jabri, Moscou, RFI.
2: Vladimir Poutine qui doit donc arriver ce mardi 19 mai à Pékin. Une visite qui prendra fin demain mercredi.
0: RFI est toute cette semaine dans le Cabo Delgado, région quasiment inaccessible du nord du Mozambique, place au deuxième volet de notre série de reportages.
2: Cette région frontalière de la Tanzanie, où notre envoyé spécial a pu se rendre, le Cabo Delgado, en proie depuis 2017 à la violence des Chebab, groupe armé qui a prêté allégeance au groupe État islamique, dont ils reprennent le mode opératoire, des attaques marquées notamment par des enlèvements massifs, les femmes et les enfants qui sont en première ligne. Gaël Alex.
4: Rachid a 13 ans et vit depuis quelques semaines à Mocimboa da Praia avec une vieille tante. Rachid vient tout juste d'échapper au Chebab. Il n'avait que 7 ans quand il a été enlevé.
5: La vie était très dure. Il n'y avait pas de nourriture. On allait dans les champs, on allait chercher l'eau et si on ne trouvait rien à rapporter, on nous frappait. On avait des bleus partout et des maladies. Ils nous ont appris la lutte et les armes. Je sais me servir d'une Kalachnikov.
4: C'est en 2020 qu'Olessa Ibrahimou a assisté impuissante à l'enlèvement de ses deux filles. Elles avaient alors 15 et 17 ans.
6: Les Chebab avaient rassemblé tous les enfants. Quand ils m'ont vue, mes trois plus petits ont couru vers moi. Les terroristes nous ont épargnés car j'étais enceinte. Mais ils ont emporté mes deux filles. Je pense à elles, à ce qu'elles deviennent, tous les jours.
4: Les Chebab se cachent dans les forêts, sur le camp. Les femmes sont leurs esclaves. Angelina Forman est assistante sociale pour Médecins sans frontières et a entendu de nombreux récits similaires.
7: Après être enlevées, elles sont mises en file et les combattants font leur choix. Les femmes sont utilisées pour porter le matériel de guerre. Certaines contrôlent les autres pour empêcher les évasions et celles qui n'ont pas été choisies sont violées. Elles sont mises à la disposition du groupe.
4: Grâce à une fugitive, Olessa a récemment eu des nouvelles de sa plus jeune fille. Elle est aujourd'hui mère d'un petit garçon. Gaëlle Lalex, de retour de Mocimboa d'Apraya, Nairobi, RFI.
2: Une série de reportages au Mozambique à retrouver épisode par épisode sur notre site RFI.fr.
0: Dans l'actualité également, Martin, ce nouveau bilan de l'épidémie d'Ebola communiqué hier par le gouvernement congolais.
2: L'épidémie qui a désormais fait 116 morts en République démocratique du Congo et qui poursuit sa progression dans les provinces du Nord Kivu et d'Ituri. De nouveaux foyers ont été annoncés hier soir par les autorités. La ville de Butembo, au Nord Kivu, et la localité de Nyankunde, en Ituri, sont touchés. Donald Trump a lui réagi, affirmant que l'épidémie restait pour l'instant confinée au continent africain, alors qu'un citoyen américain a été testé positif au virus en RDC. Il s'agit d'un médecin d'une ONG chrétienne qui va être évacué vers l'Allemagne. Les États-Unis qui ont aussi annoncé un renforcement des contrôles sanitaires à la frontière, notamment pour les voyageurs aériens en provenance des pays touchés en Afrique. Ils ont aussi annoncé restreindre temporairement l'attribution de visas pour les étrangers ayant voyagé dans ces zones. Annonce faite par les centres de contrôle et de prévention des maladies, principale agence sanitaire aux États-Unis.
0: Les États-Unis, par ailleurs, sous le choc après cette fusillade à San Diego, en Californie.
2: Une situation terrible, a déploré Donald Trump après cette attaque dans une mosquée de la ville. Deux adolescents ont ouvert le feu et ont tué trois personnes dans le centre islamique de San Diego. Les deux tireurs présumés, âgés de 17 et de 18 ans, se sont ensuite suicidés. Leur motivation reste à éclaircir, mais la police traite pour l'instant cette affaire comme une attaque islamophobe. Vincent Sourio.
8: Les deux assaillants, 17 et 19 ans, se seraient donné la mort à proximité des lieux du drame après avoir ouvert le feu à l'intérieur de ce centre communautaire qui abrite la plus grande mosquée du comté de San Diego, mais aussi une école privée qui était en activité au moment des faits. Aucun enfant parmi les victimes, mais trois adultes, dont au moins un agent de sécurité privée, agent qui, selon la police locale, par son courage, a sans doute permis d'éviter un drame beaucoup plus lourd. Le FBI est mobilisé, les autorités américaines parlent d'un crime raciste en raison de la nature de l'établissement choisi par les tireurs. Le maire démocrate de San Diego, lui, tient à rassurer la communauté musulmane. Nous ferons, dit-il, tout ce que nous pourrons pour que vous vous sentiez en sécurité dans cette ville. Vincent Sourioux, Washington RFI.
2: Les États-Unis, toujours. Donald Trump a évoqué hier une évolution très positive des discussions avec l'Iran après avoir dit renoncer à une attaque contre Téhéran. Le président américain qui a affirmé que des alliés au Moyen-Orient lui ont dit de se rapprocher grandement de trouver un accord, ce qui empêcherait l'Iran d'accéder à l'arme nucléaire. C'est une évolution très positive des discussions, a déclaré le président américain devant la presse à la Maison-Blanche.
0: Il est 7h08 à Paris, la capitale française, où s'est éteint hier Ofer Bronstein.
2: Infatigable militant pour la paix au Proche-Orient, cofondateur du Forum international pour la paix et envoyé spécial pour le Moyen-Orient du président français Emmanuel Macron, qu'il avait poussé en coulisses à reconnaître l'État de Palestine. C'est ce que la France a officiellement fait en septembre dernier. Ofer Bronstein avait 69 ans, il est mort ce lundi des suites d'une longue maladie. Franco-israélien, il avait aussi été le conseiller de l'ancien Premier ministre israélien Yitzhak Rabin, notamment au moment des accords d'Oslo en 1993. Avec lui s'est éteint une voix humaniste qui portait l'espérance de la paix, a réagi l'Élysée dans un communiqué. Un engagement que salue aussi Anwar Abou Eichi, ancien ministre de la Culture de l'autorité palestinienne.
9: Je suis très triste parce que si on veut parler d'Ofer, on parle tout d'abord d'un homme qui a un très bon cœur et qui se battait tout le temps pour qu'il y ait une vraie, réelle paix juste entre Israéliens et Palestiniens. Il était toujours très dynamique. Et il était tout le temps en contact avec l'autorité palestinienne. Le président palestinien lui a même offert un passeport diplomatique palestinien, symboliquement. Il en était fier d'ailleurs. Et il a toujours accompagné tous les présidents français qui sont venus à Ramallah. Et il était tout le temps en train de donner des conseils pour qu'on aille vraiment vers une paix juste et durable. C'est un homme de de paix.
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12: Le marathon de Nolan, un défi sportif solidaire pour le jeune Nolan atteint d'un polyhandicap lourd. Du 29 juin au 4 juillet, deux pompiers, parents et amis de Nolan traverseront la France de Lille à Marseille au service d'une cause humaine. 6 jours de défis extrêmes pour soutenir Nolan et sensibiliser aux maladies rares. Avec nous, la maman de Nolan, habitant de Chessy-les-Mines en Beaujolais. Sandrine Carval, vous êtes la maman de Nolan.
13: Oui.
12: Et Nolan, c'est un petit garçon, je crois qu'il vient d'avoir son anniversaire.
13: C'est ça. Il y a 2 semaines, il a eu 9 ans.
12: 9 ans. Et Nolan, eh bien, c'est un enfant qui n'est pas tout à fait comme les autres. Et vous êtes venue, effectivement, nous raconter l'histoire de Nolan et aussi de nous parler de soutien, bien évidemment, à sa maladie.
13: C'est ça, exactement. Donc, Nolan, il est né le 17 avril 2017 et en fait, à ses 2 mois et demi, il a fait une première crise d'épilepsie. Là, on s'est vraiment demandé ce qui se passait et au bout d'une... Enfin, pour une crise d'épilepsie, on n'est pas considéré épileptique. Sauf qu'une semaine après, il y a eu une deuxième crise d'épilepsie et ça s'est enchaîné. Et en fait, au bout d'un an et demi, le diagnostic est tombé. Il a une maladie génétique qui est très rare. C'est lié à la mutation du gène SCN8A. Et en fait, ça entraîne un polyhandicap lourd. Donc, mon fils, il ne peut pas parler, il ne peut pas marcher. Actuellement, il est nourri par une gastrostomie. C'est un petit bouton au niveau de l'estomac. Il mange un petit peu par la bouche, mais ce n'est pas suffisant. Et voilà. Et en fait, cette maladie, enfin, ce gène, il fournit des informations. Alors là, je vais lire pour être précise, mais ça fournit des informations pour la fabrication des canaux sodiques qui se trouvent principalement dans les cellules nerveuses du cerveau et de la moelle épinière. Et en fonction de la mutation du gène, en fait, cette information, elle est soit trop, soit pas assez. Et voilà. Et malheureusement, mon fils, c'est vraiment le cas extrême de la maladie.
12: C'est une maladie rare.
13: C'est une maladie rare. À l'époque, il y avait 500 cas dans le monde. En France, là, une association a été créée, SCN8A, et pour l'instant, il y a 33 familles qui sont référencées. 33 en France et 500 cas dans le monde.
12: D'accord.
13: À peu près.
12: Donc, il faut s'organiser, bien évidemment. J'imagine que Nolan, il ne marche pas non plus.
13: Il est, oui, dans un fauteuil roulant. Et en effet, bah, ça change la vie, parce que j'ai dû arrêter mon travail pour pouvoir m'occuper de lui. Dans ces premières années, en fait, on était beaucoup à l'hôpital parce que son épilepsie n'était pas du tout stabilisée malgré les traitements. Donc, on enchaînait les hospitalisations. Il y a eu des hauts et des... Enfin, des mieux, on va dire, et des bas, voire très, très bas. Voilà, et c'est... Moi, j'aime bien prendre l'exemple, c'est un peu comme un nourrisson, en fait, il a besoin de nous pour tous les gestes du quotidien.
12: Et évidemment, ça coûte, vous l'avez dit, certainement en énergie, bien évidemment. Et puis, oui, c'est ça, et donc, il faut avoir toute une organisation très particulière pour Nolan, j'imagine, hein, voilà.
13: Oui, exactement. Alors, au début, à ses 1 an, il a été suivi au CAMS. Voilà, c'est un établissement où est réuni tous les professionnels de la rééducation. Donc, du coup, il avait de la kiné, psychomotricité, orthophoniste, il peut avoir de l'ergo, enfin voilà, tous les professionnels sont réunis. En fait, je l'emmenais plusieurs fois par semaine pour qu'il ait ses séances. Donc ça, il a eu jusqu'à ses 4 ans et ensuite, depuis ses 4 ans, il est à l'IME. Donc ça, c'est un institut médico-spécialisé. C'est un peu le même principe, sauf qu'il est à la journée. Donc, comme à l'école, mais c'est adapté. Donc, du coup, avec les professionnels de la rééducation, des éducateurs spécialisés. Et du coup, voilà, il a ses séances de kiné et d'autres choses.
12: Est-ce qu'il a une médicamentation ?
13: Oui, alors ça varie souvent, mais il a des médicaments tous les jours, matin, midi et soir. Et en fait, en fonction des crises d'épilepsie, c'est quelque chose qui change régulièrement. On essaye d'adapter parce qu'à ce jour, il fait toujours des crises. Et l'objectif, c'est vraiment que bah, ça s'arrête parce que c'est jamais bon, les crises d'épilepsie. Mais il est dit pharmaco-résistant parce que justement, les médicaments ne stoppent pas ces crises-là.
12: Il souffre ?
13: Pendant les crises, oui, ça c'est une certitude. C'est toujours très difficile d'ailleurs de le voir, même après 9 ans, Une crise, c'est jamais évident. Après, dans le quotidien, c'est un petit garçon qui a toujours le sourire. C'est vraiment un rayon de soleil. Ça, il apporte beaucoup de bonheur autour de lui, beaucoup de joie, parce que voilà, il rigole beaucoup. Il s'exprime vraiment par ses sourires et ses rires.
12: Qu'est-ce qu'il soulage à Nolan ?
13: Il aime beaucoup la musique. Moi, je lui fais beaucoup écouter la musique. Et il aime aussi le contact au niveau des mains. Donc, j'essaie de le masser. Et le fait d'avoir du monde autour de lui, des rires, un peu quand ça brasse, je le sens bien. Des fois, il fait ses meilleures siestes quand il y a beaucoup de monde, parce que je pense que ça lui fait du bien, quoi.
12: Et vous avez eu l'idée, effectivement, et sûrement le besoin aussi, parce que j'imagine que tout ça, c'est très lourd à porter, au niveau financier, certainement.
13: C'est ça.
12: Et donc, vous avez l'idée de créer cette association qui s'appelle...
13: Nolan, notre champion. Donc, je l'ai créé il y a 2 ans. En effet, c'est vraiment en fait pour améliorer, on va dire, le quotidien de Nolan. Parce que malheureusement, le handicap, ça coûte très cher. On a la chance d'être en France et d'avoir des choses aussi qui sont prises en charge. Mais dès que c'est pas pris en charge, les prix sont exorbitants. Et du coup, c'est vraiment une association pour tout ce qui est appareillage, équipement, mais tout ce qui est aussi stage de rééducation. Ça fait depuis l'année dernière, du coup, je l'emmène 2 fois par an faire des stages intensifs. Pour donner un petit ordre d'idée, c'est à peu près 2000 euros la semaine, hors logement, hors transport, et ce n'est pas pris en charge. Donc voilà, et comme je dis souvent aussi, ça reste un petit garçon comme tous les autres, et il a aussi le droit de vivre des choses à sensation, des choses sympas, et l'association peut aider aussi à ça. Par exemple, pour faire du ski avec son papa, on a passé la formation de dual ski, donc on essaye de l'emmener chaque hiver, et ça peut financer l'allocation du matériel, par exemple.
12: Travailler.
13: Alors, moi, j'ai dû arrêter mon travail, mais je me suis mis en effet en tant qu'indépendante, donc j'ai toujours gardé une activité pour réussir à couper avec ce quotidien. Moi, j'en avais besoin. Mais voilà, c'est vraiment à temps partiel. Je suis principalement aidante familiale pour mon fils. Et après, à côté, c'est du plus pour garder une activité et pour subvenir aussi à nos besoins et à nos loisirs.
12: Donc, il y a des bonnes volontés autour de vous,
13: oui.
12: Et avec un challenge, en quelque sorte, un défi qui va se faire pour Nolan.
13: Tout à fait. Et j'ai été vraiment touchée par la démarche. Donc, c'est un défi sportif solidaire. En fait, c'est 2 pompiers de Lyon qui sont proches de nous, parce que c'est le tonton de Nolan et un ami également qui sont venus me proposer du coup ce défi qu'ils ont nommé le marathon de Nolan. Alors, en fait, ils vont traverser la France de Lille à Marseille, à pied et à vélo. Et le but, c'est vraiment de montrer... alors, pourquoi le marathon Nolan ? C'est en référence à sa vie aussi, parce qu'il vit un véritable marathon. Et c'est vraiment pour sensibiliser aux maladies rares, pour faire connaître aussi la maladie SCN8A, pour venir en aide aux besoins de Nolan, pour améliorer son quotidien. Voilà, ça regroupe plein de choses. Et c'est un... Enfin, vraiment, c'est un gros défi sportif pour eux aussi. Et c'est super... parce que ça touche beaucoup de personnes, donc c'est vraiment touchant de voir ça.
12: C'est un marathon, c'est-à-dire qu'il y a plusieurs disciplines ?
13: Oui, alors du coup, je vais essayer d'expliquer simplement. Donc, marathon, parce qu'en fait, ils vont faire le matin, ils vont faire 12 km à pied et 30 km à vélo. Ensuite, donc, il y a un premier qui part et qui fait ça. Le deuxième enchaîne. À midi, ils se retrouvent et ensuite, ils continuent, ils font la même chose l'après-midi. Donc, c'est l'équivalent en fait de 2 marathons par jour chacun qui se séparent entre la course à pied et le vélo.
12: J'imagine que c'est deux sportifs.
13: Oui, c'est des grands sportifs.
12: Ils sont bien entraînés,
13: voilà.
12: Ils connaissent bien le...
13: Exactement. Déjà,
12: les règles.
13: De part de leur métier, comme ils sont pompiers professionnels. Et aussi, ils effectuent beaucoup de trails, de courses, ils ont fait plusieurs marathons. Voilà, ils ont fait le Mont Ventoux à vélo. Donc, ils sont habitués et ils s'entraînent vraiment aussi pour ce défi-là actuellement.
12: Donc en fait, ils vont une part de l'île, différentes étapes tout au long de leur chemin.
13: Alors actuellement, on en parle en fait autour de nous, donc il y a déjà des sponsors et on continue à chercher des sponsors.
12: C'est plutôt dans ce sens-là.
13: Donc c'est plutôt avant la course, le marathon de Nolan. Et ensuite, sur le moment, pendant la semaine... Voilà, si les personnes veulent les rejoindre sur des étapes, ce sera tout à fait possible. Ils connaissent déjà des personnes qui vont les rejoindre. Donc, pour si vous voulez faire quelques kilomètres à vélo ou à pied avec eux, ce sera possible. Voilà, on va partager sur les réseaux sociaux les différentes étapes. Et à ce moment-là, si les personnes veulent donner aussi en les rencontrant directement, ce sera possible.
12: Très bien, et être aussi relativement médiatisé pour pouvoir effectivement donner le coup de pouce aussi.
13: C'est ça.
12: Qui est du monde tout au long de ces étapes. Il y en a combien d'étapes? Je ne sais plus si vous les avez dites ou pas.
13: Dans les grosses villes, on va dire Lille, Reims, Troyes, Beaune, Lyon, Montélimar, Marseille. Après, je vous invite à regarder sur Instagram, sur la page Nolan, notre champion. Je vais vraiment partager le détail avec les adresses. Voilà. Mais dans l'idée, c'est ils passeront par ces grandes villes. Voilà, c'est vraiment pour améliorer le quotidien de mon fils. Mais il y aura aussi un don qui sera fait à l'association SCN8A pour aider à la recherche. C'est pour sensibiliser aussi sur les maladies rares en général, pour montrer aux familles qui vivent la même chose que nous qu'ils ne sont pas seuls. Et voilà.
12: Merci Sandrine.
13: Merci beaucoup.
12: Voilà, il y a un gros bonjour à Nolan.
13: Merci. Merci.
12: Ce défi vise à améliorer le quotidien de Nolan et soutenir sa famille. C'est aussi une sensibilisation du public aux maladies rares. Renforcer les valeurs humaines par un geste de générosité, de soutien, devenez partenaire, sponsor pour encourager les sportifs du marathon de Nolan. Toutes les infos sur les réseaux sociaux. Nolan, notre champion.
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14: Le tour d'horizon de l'actualité sportive du Beaujolais Val-de-Saône, c'est tout de suite dans Calade Sport. Le rideau est donc tombé sur les championnats nationaux de football ce week-end avec les dernières journées de National 1 et National 2. Le football club Villefranche-Beaujolais termine sur un match nul 2 partout à Concarneau vendredi 15 mai en réalisant un bon match, pourtant cueilli à froid dès la deuxième minute. Ils reviennent tout de suite au score sur un but contre son camp du Breton Touré. En début de deuxième mi-temps, ils prennent finalement logiquement l'avantage grâce à Sabilly, mais sont rejoints au bout du temps additionnel. Dixième ex-aequo au terme de la 34e journée, le FCVB pourra préparer sereinement son entrée dans la future Ligue 3 en août prochain. En National 2, le Gaulle Football Club achève samedi 16 mai son parcours sur une belle victoire à Istres, 7e du classement, 2 buts à 1. Mené au score dès le début de la deuxième mi-temps, ils prennent le dessus pour égaliser logiquement sur un pénalty de Diallo, puis obtiennent légitimement la victoire sur une réalisation d'Allégret, les Gaulois validant ainsi leur 9e place finale. De son côté, le FC Limonest tombe avec les honneurs à Courtois-Fillot devant Nîmes, 3 buts à 2. Alors encore en course pour l'accession, les Crocodiles prennent les commandes sur un doublé de Benour à cheval sur les fins de première et début de deuxième mi-temps, puis un troisième but de Doucouré, mais les Limonois ne renoncent pas et reviennent sur des réalisations de Alexander puis de Domingos. Nîmes n'accédera finalement pas à la Ligue 3 promise à la SCAN et le FCL confirme son maintien à l'issue donc d'une bonne première saison en National 2. Le SC Tarare battu à Léon-Masson en match aller des 16e de finale du championnat fédéral 3 de rugby dimanche 17 mai. Outsider devant Vichy, les joueurs au damier sont rapidement menés en caissant 2 essais en une dizaine de minutes, mais ne renoncent pas et franchissent à 2 reprises l'en-but en début de deuxième période. Ils prennent même l'avantage autour de l'heure de jeu mais plient sous la puissance vichysoise pour concéder une courte défaite 33-26. L'accession à la Fédérale 2 se jouera donc au match retour le 24 mai dans l'Allier. Et puis le Motoball Saint-Georges de Renens étrille Robion 8-0 samedi 16 mai sur son terrain de la route de Montmerle à l'occasion de la 4e journée du championnat Elite 1. Il pointe pour l'instant à la 4e place mais avec un match en moins.

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2: 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À Belleville, Audenas, Villiers-Morgon, Chiroux-Blérigny, 5 soirées, 5 caves auprès des vignerons passionnés qui vous feront découvrir leur métier, leur terroir et déguster leurs meilleures cuvées. 5 rencontres avec des musiciens qui vous surprendront par des nouvelles sonorités et de beaux univers musicaux. 5 concerts millésimés, accessibles à toutes les oreilles, en lien avec le travail des 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Pour votre santé, attention à l'abus d'alcool. L'association Main d'Argile de Jarnieu organise la 11e édition de son marché de potiers samedi 23 et dimanche 24 mai. Sculpture, art de la table, 36 potiers vous attendent pour vous faire découvrir leurs créations. Le marché sera ouvert le samedi de 14h à 19h et le dimanche de 9h à 19h à Jarnieu. Entrée libre. Que diriez-vous de participer à un concert filmé gratuit? L'association Les Mille et Une Étoiles, association culturelle et artistique de Trévoux, organise un événement autour de la sortie du premier album de Ramdam, un groupe de la région caladoise. Ce concert gratuit servira à la réalisation d'un clip du groupe. Alors rendez-vous vendredi 22 mai à 21h à l'espace Carja à Farin. Venez nombreux, le groupe a besoin de vous pour mettre l'ambiance. Et pour découvrir l'univers de Ramdam, tapez Ramdam sur YouTube et les réseaux sociaux.
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3: L'heure du journal, bonjour Jeanne Bartoli.
4: Bonjour Andréane et bonjour à tous.
3: Plus de 400 cas suspects, 116 décès probables.
4: Et le gouvernement congolais communique sur l'épidémie d'Ebola. Pas de panique, a dit Patrick Muyaya hier lors d'une conférence de presse. Le porte-parole du gouvernement appelle les Congolais à respecter les gestes barrières alors que les États-Unis prennent des premières mesures de contrôle sanitaire dans leurs aéroports. Dans ce journal aussi, l'Iran qui maintient la pression sur le détroit d'Ormuz alors que Vladimir Poutine et lui a attendu cet après-midi en Chine. On parlera également de la Bolivie où la contestation continue de prendre de l'ampleur face à la crise économique. Les manifestants appellent désormais ouvertement à la démission du président de centre-droit, Rodrigo Paz. Le secteur représente à lui seul 37% des émissions mondiales de CO2. La décarbonation du secteur du bâtiment accuse du retard. Et puis le Festival de Cannes, évidemment. On est à mi-parcours. On va faire le point à la fin de ce journal sur les films favoris chez les critiques et chez les bookmakers.
3: Foyer d'Ebola annoncé hier par les autorités congolaises.
4: Dans la ville de Butembo, au nord Kivu, et la localité de Nyakoundé, en Ituri, la province où a été détectée cette 17e épidémie d'Ebola. Au total, selon les autorités, 116 personnes sont probablement décédées des suites de l'Ebola, probablement parce que peu d'échantillons ont été analysés en laboratoire à ce jour. Hier, le porte-parole du gouvernement congolais a tenu une conférence de presse, Patrick Muyaya, qui a évoqué la situation sur le terrain, appelant les Congolais à garder leur calme. À Kinshasa, Pascal Moulégua.
5: Les sujets ne figuraient pas à l'ordre du jour de la conférence des presse gouvernementale, mais face à l'évolution de la situation sur le terrain, les porte-parole du gouvernement, Patrick Muyaya, a tenu à faire le point.
6: Les éléments nouveaux, c'est deux cas à Butembo, spécifiquement dans la zone de santé des Katoa, et on a rajouté Nyakoundé. Tout à l'heure, le ministre de la Santé m'a parlé d'un chiffre avoisinant autour de 435 cas suspects. Vendredi, nous avait parlé de 80 morts. Aujourd'hui, on est à 116. Pas de panique. Nous encourageons à observer les mesures barrières. On va éviter des contacts, y compris avec les morts suivant les rites que nous faisons habituellement. On doit faire attention à éviter des rassemblements.
5: Peu d'informations filtrent encore sur les deux cas détectés à Butembo, une ville de plus d'un million d'habitants. À Nyakoundé, situé à 45 km au sud-ouest de Bunia, il s'agit d'un médecin américain de l'organisation humanitaire chrétienne Serge, en mission depuis 3 ans à l'hôpital local. Il aurait été contaminé alors qu'il prenait en charge des patients dans cet établissement. Ce médecin s'ajoute à la liste de nombreux soignants infectés depuis le début de l'épidémie. Son épouse ainsi qu'un autre proche, tous deux Américains, restent asymptomatiques et ont été placés en quarantaine. En l'absence des vaccins ou des traitements homologués contre la souche Boutibungu à l'origine de cette 17e épidémie d'Ebola en RDC, les autorités misent essentiellement sur les mesures de prévention pour tenter de freiner la propagation du virus. Pascal Moulégua, Kinshasa, RFI.
4: Et les États-Unis ont annoncé la mise en place de contrôles sanitaires pour les voyageurs aériens en provenance des zones touchées. L'attribution de visas va être également restreinte pour les étrangers ayant voyagé dans ces zones. À noter que 7 patients atteints par Ebola, dont au moins un médecin missionnaire américain, vont être eux transférés en Allemagne. Interrogé par la presse, Donald Trump a déclaré être préoccupé. Je pense que ça a été confiné pour le moment à l'Afrique, a déclaré le président américain.
3: Donald Trump plus bavard quand il s'agit de la guerre contre l'Iran.
4: Et avec son cortège de déclarations contradictoires, hier Donald Trump a dit avoir annulé au dernier moment une nouvelle attaque contre l'Iran après la mobilisation des dirigeants du Qatar, d'Arabie Saoudite et des Émirats Arabes Unis. Il assurait par la suite qu'il n'existait de bonnes chances, de très bonnes chances même, de parvenir à un accord avec Téhéran, évoquant des négociations sérieuses. Téhéran confirme de son côté avoir répondu à une nouvelle proposition américaine via le Pakistan. Muriel Paradon, cela n'empêche pas le régime iranien de continuer de maintenir la pression sur le détroit d'Ormuz.
7: Téhéran continue de bloquer le détroit d'Ormuz, entraînant une quasi-paralysie du trafic d'hydrocarbures dans le monde, tandis que les États-Unis poursuivent leur blocus des ports iraniens. Dans ce contexte, l'Iran a annoncé la création d'un nouvel organisme, l'autorité de gestion du détroit du Golfe Persique. Elle est censée gérer le passage des navires, promettant des actualisations en temps réel des activités. Avec cette mise en garde, tout devra se faire en coordination avec les autorités iraniennes. Tout passage sans autorisation sera considéré comme illégal. Dans le même temps, le corps des gardiens de la révolution, l'armée idéologique du régime, a menacé de faire payer l'utilisation des câbles sous-marins traversant le détroit d'Ormuz, précisant que toute perturbation sur ces équipements pourrait faire perdre des centaines de millions de dollars par jour à l'économie mondiale. Des menaces supplémentaires qui viennent accentuer la pression alors que de nouvelles négociations sont en cours.
8: Et Téhéran qui envisage d'imposer des droits de passage aux opérateurs de câbles sous-marins ultra stratégiques. On va y revenir dans Aujourd'hui l'économie avec Stéphane Jeunesse juste après ce journal.
9: La guerre au Moyen-Orient, Jeanne, qui sera très probablement abordée par Vladimir Poutine et par Xi Jinping.
8: Oui, le président russe arrive cet après-midi en Chine. Il rencontrera demain son homologue chinois, moins d'une semaine après la visite d'État de Donald Trump. Sur ce calendrier et cette succession de visites à Pékin, écoutez Alexei Maslov, il est professeur à l'Université d'État de Moscou.
10: Je pense que la succession de ces deux visites est une coïncidence, mais une coïncidence très heureuse, car cela permet à la Russie de consulter la Chine au sujet des négociations qu'elle a menées avec les États-Unis. La délégation américaine est arrivée en Chine avec de nombreuses propositions, mais c'était pour l'image, car sur le papier, aucune n'était vraiment aboutie. Elles n'ont pas été approfondies. C'est pourquoi il y a eu de nombreuses négociations, mais le résultat n'a pas été très concluant. La Russie, elle, a une autre manière de faire. Il est important pour nous de développer un langage commun avec la Chine.
8: Alexei Maslov, joint par Anissa Al-Jabri à la visite de Vladimir Poutine en Chine. On en parle avec l'invité de la matinale, Andréane.
9: Oui, Jeanne, la chercheuse Léonie Allard, elle sera dans notre studio dans 10 minutes pour répondre aux questions d'Arnaud Pontus. Aux États-Unis, 3 personnes tuées dans une mosquée de San Diego.
8: Oui, en Californie, après l'intrusion de 2 tireurs présumés retrouvés morts non loin du lieu de culte. Leurs motivations sont pour l'instant inconnues, mais selon la police, l'affaire est pour l'instant traitée comme une attaque islamophobe. Les États-Unis où le monde politique a les yeux tournés aujourd'hui vers le Kentucky, primaire républicaine dans cet état du sud-est. Le candidat sortant affronte un rival soutenu par Donald Trump, et ce scrutin qui doit désigner le candidat conservateur à la Chambre des représentants pour les élections de novembre prochain prend des allures de test de loyauté envers Donald Trump. Précision à Harim Lipold.
11: Cela fait 14 ans que le député républicain Thomas Massie, figure libertarienne, représente cette circonscription du Kentucky à la Chambre des représentants. Jusqu'ici, il n'avait jamais eu d'adversaire sérieux dans son propre camp, mais cette fois la donne a changé, car Thomas Massie s'est attiré la colère de Donald Trump. Au Congrès, il a multiplié les désaccords avec le président. Vote contre certaines mesures fiscales, critique de l'aide américaine à Israël et soutien à la publication des dossiers Epstein malgré l'opposition de Donald Trump. Résultat, le président a délibérément choisi de lancer face à lui Ed Gorin, un ancien officier des Navy SEALs devenu agriculteur. Et il met le paquet. Des millions de dollars ont été investis notamment dans des publicités très agressives contre Thomas Massie. L'enjeu dépasse largement le Kentucky. Une victoire du candidat adoubé par Donald Trump confirmerait son emprise sur le parti républicain malgré des sondages nationaux moins favorables.
8: Harim Lipold du service international d'RFI.
9: En Bolivie, la contestation continue de prendre de l'ampleur contre le président bolivien.
8: Rodrigo Paz, les policiers et manifestants se sont violemment affrontés hier dans la capitale bolivienne, coupés du reste du pays par des barrages routiers. Les manifestants dénoncent la pire crise économique qu'ait connue la Bolivie en 40 ans. Le gouvernement accuse lui, l'ancien président socialiste Evo Morales, d'être derrière ces troubles. Hier, une marche du secteur paysan et indigène proche d'Evo Morales est arrivé dans la capitale. Reportage, Nils Sabin.
12: Après avoir parcouru 190 km en 6 jours, la marche pour la vie et pour sauver la Bolivie est arrivée dans le centre de La Paz accompagné d'autres secteurs mobilisés depuis plusieurs jours dans la capitale, comme les professeurs.
13: En six mois, le gouvernement de Rodrigo Paz a complètement démantelé l'économie du peuple bolivien.
12: Feliciano Vega Monte, dirigeant de la Confédération syndicale des travailleurs paysans de Bolivie.
13: C'est pour cela qu'il y a ce mécontentement, cette colère du peuple bolivien, et donc qu'on est mobilisé.
12: Si les premières mobilisations demandaient surtout des solutions face aux pénuries de carburant et de dollars et face à l'inflation, les critiques envers le gouvernement sont désormais plus dures. Nelson Gereira, dirigeant d'une organisation paysanne.
14: Nous vivons actuellement un modèle néolibéral de privatisation.
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16: Benjamin Certelon est directeur de l'école des professionnels de la périnatalité, EDPP. Il s'agit d'un organisme de formation installé à Trévoux, mais qui rayonne également à l'international. La curiosité de mieux comprendre et connaître ce secteur périnatal, spécialiste des soins de santé et du bien-être psychologique ainsi que social, nous pousse à l'interroger. Commençons par mieux cerner l'école des professionnels de la périnatalité.
17: Qui forme des professionnels de santé, mais aussi de la petite enfance et des personnes en reconversion professionnelle qui viennent de partout en France et même du monde entier, d'Afrique, de Suisse, des DOM, etc.
16: Mais au fait, qu'est-ce que la périnatalité et sa période ?
17: La périnatalité, donc, c'est la période qui est autour de la naissance, qui va commencer à la grossesse, même, on peut dire, au désir d'enfants, et puis qui va se poursuivre. Alors, on va avoir différentes interprétations. On va dire, il y a certaines personnes qui vont dire, tu sais, jusqu'à 3 ans, jusqu'à 7 ans. Alors, en fait, nous, si on a pris le mot périnatalité et pas parentalité dans notre nom, c'est parce que, effectivement, on englobe une grande période et même des soins que l'on apprend aux soignants, justement, peuvent être donnés pour des enfants qui vont jusqu'à 7 ans et même des personnes âgées. Donc la périnatalité, on va dire que ça commence au désir d'enfant. Quand on doit accompagner des personnes, par exemple, dans un parcours pour avoir un enfant, et ça va terminer, on va dire, aux alentours de 3 ans.
16: Qui sont les formateurs ?
17: Pour ma part, je suis directeur. On a ma femme qui est cofondatrice, qui est Isabelle Certelon, qui est formatrice au portage des bébés soins du nouveau-né et depuis maintenant 17 ans. Et on a une équipe de 6 formatrices. Et en fait, qui vient se former chez nous ? Les professionnels de santé. On a donc les professionnels de santé comme les auxiliaires de périculture, les infirmières péricultrices, les sages-femmes, vous avez des médecins, du personnel hospitalier, vous avez les professions de soignants en rapport avec les enfants et aussi le personnel d'accueil petite enfance, les personnes qui vont travailler en crèche et puis des personnes qui sont en reconversion professionnelle ou en création d'entreprise qui veulent s'inscrire dans les acteurs de la périnatalité pour accompagner des parents, par exemple en ville, à leur domicile.
16: Un organisme qui exerce sur le territoire, mais pas que.
17: On travaille sur tout le territoire français parce que on a des gens qui viennent de partout en France, d'Europe francophone, aussi d'Afrique, des Émirats arabes unis, mais aussi nous, on se déplace dans tous les hôpitaux, partout en France, dans les crèches, les structures d'accueil, les départements, les PMI.
16: Quel est le métier de la périnatalité et sa spécialité ?
17: Alors, on a une spécificité. Donc déjà, on a 16 thématiques qui vont, pour n'en citer que quelques-unes, de l'allaitement au massage des femmes enceintes, mais aussi des femmes ayant accouché, ou du massage des bébés, la psychomotricité, les pleurs et le sommeil du bébé, le portage des bébés. Vous avez déjà vu des mamans avec des écharpes de portage. Nous, on forme les professionnels à montrer le geste aux mamans. Notre spécificité, c'est deux choses qui sont très très importantes pour nous. La première, ce sont les soins du développement, et on pourra revenir après sur ce que sont les soins du développement. C'est vraiment notre ligne de conduite. Et la deuxième chose, c'est l'inclusion, donc des familles en situation de handicap, parce qu'on est vraiment engagé dans la gestion, dans l'accompagnement des familles en situation de handicap, et puis bien sûr l'accueil aussi des personnes en situation de handicap. Donc vous pouvez venir comme vous êtes, vous former chez nous, il y aura certainement quelque chose qu'on peut faire pour vous.
16: quoi consiste l'accompagnement des soins du développement?
17: Alors, les soins du développement, c'est très simple. Par rapport à, il y a, on va dire, de nombreuses années, où on protocolisait à l'hôpital des soins pour les bébés, notamment en néonatologie, des soins des bébés selon un protocole qui était établi selon l'âge du bébé. Donc, à tel âge, on peut à nouveau le mettre au sein de sa maman. À tel âge, on peut le changer de pièce très éclairée. On s'est rendu compte que il fallait mieux, donc avec des études vraiment et des expérimentations vraiment sourcées scientifiquement, on s'est rendu compte qu'il valait mieux que le protocole, parce qu'il faut toujours qu'il y ait un protocole à l'hôpital, soit plutôt dans la lecture des signes de stress, de confort, d'inconfort du bébé, et donc que le protocole était en fait un accompagnement individualisé à chaque bébé. On appelle ça le soin individualisé. Peut-être que ce bébé a besoin de rester en couveuse encore quelques jours. Peut-être que maintenant, il a besoin d'être avec sa maman en peau à peau, peut-être près d'une fenêtre, parce que lui, il aime être près d'une fenêtre, ou au contraire dans la pénombre. Et donc, c'est tout un protocole qu'on a comme ça formalisé sur les sons qu'on va mettre ou pas mettre dans certaines pièces, les bips, vous savez, hein, plus ou moins forts, les bips de scope, ou alors la pénombre pour que l'enfant ne soit pas agressé, le bébé ne soit pas agressé. Et on s'est rendu compte que avec ces soins de développement, les bébés restaient moins longtemps en néonatologie. Ils avaient des meilleures constantes et donc ils sortaient plus vite.
16: À quels enfants s'adresse les soins du développement?
17: C'est pour les bébés en situation de prématurité, en néonatologie, mais en fait, cette ligne de conduite, elle va pouvoir s'adapter à tous les bébés, même nés à terme et en bonne santé. En fait, on va répondre aux besoins du bébé, d'une part, et on va valoriser la compétence parentale, d'autre part. Donc, on répond aux besoins du bébé, c'est-à-dire que vous avez remarqué que des enfants marchaient tous à un âge différent. Et bien, en fait, on se rend compte, même dans le développement psychomoteur de l'enfant, qu'il n'y a pas de règles, il y a des chemins qu'on emprunte, et puis des étapes qu'on fait, mais les enfants, ils ont besoin qu'on s'adapte à eux. Et ils auront bien le temps de s'adapter à la société plus tard. Et d'autre part, la valorisation de la compétence parentale, c'est important. C'est-à-dire que avant le parent, donc que ce soit même en maternité, pour un enfant né à terme en bonne santé, le parent, c'était celui à qui on posait l'enfant en fin de protocole, on va dire. C'est l'heure du bain, c'est l'heure de ci, c'est l'heure de ça. On pouvait même faire sortir les parents quand on avait besoin de faire des soins pour les enfants. Bon, bah là, maintenant, le parent, c'est vraiment un aidant naturel. C'est son statut. Donc, on va demander aux parents comment il lit son enfant, comment il ressent, et ce, même à la néonatologie. Donc la maman va pouvoir dire, moi, il est bien en peau à peau, comme ça, il est bien quand la lumière est baissée, quand on chuchote. Parce qu'en fait, les infirmières, par exemple, ne peuvent pas se souvenir de tous les bébés et de tous les soins à faire. Donc en fait, le parent va être valorisé dans sa compétence parentale.
16: Qu'entendez-vous par aidant naturel des parents?
17: Les parents, ils font plus qu'adhérer, en fait, c'est une demande. C'est-à-dire que maintenant, on se rend compte de plus en plus que les parents, ils sont mal à l'aise lorsque leur enfant pleure. Ils n'ont pas envie que leur enfant pleure. Ils osent plus s'exprimer sur la réponse aux besoins de leur enfant. Donc, en fait, c'est naturel, ça se fait naturellement. De la même façon que vous avez un protocole pour, je vous dis peut-être une bêtise, mais pour les piqûres, pour les ponctions, pour la délivrance de médicaments à l'hôpital, vous avez un protocole qui correspond aux soins de développement et c'est tout à fait naturel en fait. Les soignants l'amènent et les parents le vivent. Et ils le vivent très bien puisque justement ça permet de meilleurs échanges et une meilleure prise en charge de l'enfant.
16: Les soins du développement sont-ils enseignés lors des formations?
17: Alors nous, on ne forme pas aux soins de développement. En fait, on axe nos thématiques sur ce que les soins de développement nous ont apporté. Donc, c'est-à-dire l'allaitement, par exemple. Que nous disent les soins de développement sur la thématique de l'allaitement? Donc, on va former pendant 4 jours des personnes sur cette thématique précise et on va répondre, si vous voulez, à une sorte de cahier des charges qui sont les soins de développement, l'accueil individualisé. Donc, c'est pour ça qu'on ne dira jamais un bébé, il doit téter tant à telle date, et puis tant à telle date, et s'il fait pas ça, il faut faire ça. Et donc, on va vraiment être dans l'accueil et la valorisation toujours du parent. Le parent sait, le parent connaît son bébé.
16: Conclusion, les infos pratiques et les contacts.
17: Alors nous, on est trouvable sur internet bien sûr, on a donc edpp.fr, c'est notre site internet où vous avez toutes nos formations. On a aussi un compte Instagram EDPP Périnatalité et qui est intéressant parce que on va mélanger les conseils qu'on va donner aux accompagnants, hein, aux soignants et puis aux libéraux, et aussi les conseils qu'on va donner aux parents sur le bain, sur la tétée, etc. Donc c'est un lieu où on peut se retrouver et régulièrement on fait aussi des masterclass gratuites pour tout le monde. Donc si vous voulez faire une formation chez nous, on se retrouve à Trévoux en présentiel ou en visioconférence pour certaines thématiques. On se déplace aussi, si vous êtes soignant d'une structure, partout en France, dans les crèches, dans les PMI, les multi-accueils.
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18: Le tour d'horizon de l'actualité sportive du Beaujolais Val-de-Saône, c'est tout de suite dans Calade Sport. Le rideau est donc tombé sur les championnats nationaux de football ce week-end avec les dernières journées de National 1 et National 2. Le football club Villefranche-Beaujolais termine sur un match nul de partout à Concarneau vendredi 15 mai en réalisant un bon match, pourtant cueilli à froid dès la deuxième minute. Ils reviennent tout de suite au score sur un but contre son camp du Breton Touré. En début de deuxième mi-temps, ils prennent finalement logiquement l'avantage grâce à Sabilly, mais sont rejoints au bout du temps additionnel. Dixième ex-aequo au terme de la 34e journée, le FCVB pourra préparer sereinement son entrée dans la future Ligue 3 en août prochain. En National 2, le Gaulle Football Club achève samedi 16 mai son parcours sur une belle victoire à Istres, 7e du classement 2 buts à 1. Mené au score dès le début de la deuxième mi-temps, ils prennent le dessus pour égaliser logiquement sur un pénalty de Diallo, puis obtiennent légitimement la victoire sur une réalisation d'Allégret, les Gaulois validant ainsi leur 9e place finale. De son côté, le FC Limonest tombe avec les honneurs à Courtois-Fillot devant Nîmes, 3 buts à 2. Alors encore en course pour l'accession, les Crocodiles prennent les commandes sur un doublé de Benour à cheval sur les fins de première et début de deuxième mi-temps, puis un troisième but de Doucouré, mais les Limonois ne renoncent pas et reviennent sur des réalisations de Alexander puis de Domingos. Nîmes n'accédera finalement pas à la Ligue 3 promise à la SCAN et le FCL confirme son maintien à l'issue donc d'une bonne première saison en National 2. Le SC Tarare battu à Léon-Masson en match aller des 16e de finale du championnat fédéral 3 de rugby dimanche 17 mai. Outsider devant Vichy, les joueurs au damier sont rapidement menés encaissant deux essais en une dizaine de minutes mais ne renoncent pas et franchissent à deux reprises l'en-but en début de deuxième période. Ils prennent même l'avantage autour de l'heure de jeu mais plient sous la puissance vichysoise pour concéder une courte défaite 33-26. L'accession à la Fédérale 2 se jouera donc au match retour le 24 mai dans l'Allier. Et puis le motoball Saint-Georges de Renens étrille Robion 8-0 samedi 16 mai sur son terrain de la route de Montmerle à l'occasion de la 4e journée du championnat Elite 1. Il pointe pour l'instant à la 4e place mais avec un match en moins.
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2: Du 27 au 31 mai, pour tous les amis de la musique, du jazz et du Beaujolais, l'association Le Chien Anthropade vous invite à ses concerts millésimés. À Belleville, Audenas, Villemorgon, Chirou, Bérénier, 5 soirées, 5 caves, auprès des vignerons passionnés qui vous feront découvrir leur métier, leur terroir et déguster leurs meilleures cuvées. 5 rencontres avec des musiciens qui vous surprendront par des nouvelles sonorités et de beaux univers musicaux. 5 concerts millésimés, accessibles à toutes les oreilles, en lien avec le travail des vignerons et le millésime 2025. Renseignements et réservations sur le site concertsmillésimes.fr au 06 17 42 61 20 06 17 42 61 20. Pour votre santé, attention à l'abus d'alcool. L'association Main d'Argile de Jarnieu organise la 11e édition de son marché de potiers samedi 23 et dimanche 24 mai. Sculpture, art de la table, 36 potiers vous attendent pour vous faire découvrir leurs créations. Le marché sera ouvert le samedi de 14h à 19h et le dimanche de 9h à 19h à Jarnieu. Entrée libre. Que diriez-vous de participer à un concert filmé gratuit? L'association Les Mille et Une Étoiles, association culturelle et artistique de Trévoux, organise un événement autour de la sortie du premier album de Ramdam, un groupe de la région caladoise. Ce concert gratuit servira à la réalisation d'un clip du groupe. Alors rendez-vous vendredi 22 mai à 21h à l'espace Carja à Farin. Venez nombreux, le groupe a besoin de vous pour mettre l'ambiance. Et pour découvrir l'univers de Ramdam, tapez Ramdam sur YouTube et les réseaux sociaux.
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1: Martin Guez, la saison des tapis rouges est ouverte. Pékin le déroule cette fois pour Vladimir Poutine.
2: Attendu tout à l'heure dans la capitale chinoise, tapis rouge foulé il y a quelques jours seulement à Pékin par Donald Trump. Accueilli en grande pompe la semaine passée, la venue du président russe sera sans doute moins fastueuse. Il faut dire qu'elle est beaucoup moins rare et que le partenariat entre la Chine et la Russie est beaucoup plus établi, vous l'entendrez. Au moins 131 morts probablement décédés de la nouvelle épidémie d'Ebola qui sévit en RDC. Nouveau bilan communiqué par le gouvernement congolais, les autorités sanitaires sont à l'œuvre pour trouver au plus vite la protection adéquate, alors que de nouveaux foyers ont été détectés en Ituri et dans le Nord Kivu. Gros plan ensuite sur ces procès des anciens hauts dignitaires du régime de Bachar el-Assad. En Syrie, l'actuel régime de transition multiplie les arrestations spectaculaires. Nous ferons le point en longueur avec Abla Junaidi. Et puis enfin, l'homme le plus riche du monde défait devant les tribunaux. L'attaque de la tech d'Elon Musk contre OpenAI fait flop. Le milliardaire désavoué devant la justice californienne.
1: Xi Jinping accueille un vieil ami ce mardi.
2: Formule employée par le président chinois lors de la dernière venue de Vladimir Poutine à Pékin en septembre 2025. Le président russe arrive tout à l'heure en Chine, une visite un peu plus habituelle que celle de Donald Trump qui vient de quitter la capitale chinoise. C'était la première fois depuis 9 ans que le président américain se rendait dans le pays. Xi Jinping et Vladimir Poutine, âgés respectivement de 72 et de 73 ans, se sont déjà entretenus. Plus de 60 fois, les deux dirigeants doivent discuter des moyens de renforcer le partenariat stratégique bilatéral et échanger leur position sur les grandes questions internationales et régionales selon la présidence russe. Une rencontre dans le siège de Donald Trump très attendue à Pékin, Claire Broderst.
3: Derrière cette visite, il y a aussi un rapprochement sino-russe qui s'est considérablement renforcé depuis le début de la guerre en Ukraine et les sanctions occidentales contre Moscou. Coopération économique, énergétique, infrastructure, les deux pays ont multiplié les projets communs ces dernières années, explique Jing Yifang, expert chinois des relations internationales.
4: Nous avons renforcé nos coopérations économiques depuis un certain temps, depuis que la Russie était sous une sanction quand même de plus en plus sérieuse de la part du monde occidental. Nous avons fait construire des gazoducs pour amener du gaz naturel de la Sibérie russe vers la Chine et le projet est presque fini.
3: Mais malgré ce rapprochement stratégique avec Moscou, Pékin continue officiellement de rejeter toute logique d'alliance militaire formelle et cherche avant tout à apparaître comme une puissance de stabilité dans un monde traversé par les crises et les tensions géopolitiques.
4: Donc la Chine est sollicitée de partout car dans un monde incertain, à cause de la guerre commerciale, à cause des conflits géopolitiques et à cause des conflits militaires, la Chine est devenue un point de stabilité précieux et important sur la scène internationale.
3: Une image de puissance incontournable que Pékin cherche plus que jamais à projeter en recevant coup sur coup les dirigeants des deux principales puissances rivales de la planète. Claire Broderst, Leyang, Pékin, RFI.
2: Et la Russie qui, par ailleurs, vient d'annoncer via le ministère russe de la Défense 3 jours d'exercice nucléaire. On y reviendra dans nos prochaines éditions.
1: Elle a une également, Martin, cette 17e épidémie d'Ebola de l'histoire, particulièrement meurtrière en RDC.
2: Près de 513 cas suspects, probablement 131 morts selon les derniers chiffres communiqués par le gouvernement congolais hier soir. Dans l'est de la RDC, l'épidémie d'Ebola poursuit sa progression dans les provinces du Nord Kivu et de l'Ituri. De nouveaux foyers ont été annoncés hier soir par les autorités dans la ville de Butembo, au Nord Kivu et dans la localité de Nyakunde, en Ituri. L'Ituri, province particulièrement touchée, puisque des cas ont aussi été signalés à Bunia et dans la zone minière de Mangualou ces derniers jours. À Kinshasa, les équipes de l'Institut National de Recherche Biomédicale ont séquencé ce virus, ce qui a permis de confirmer la souche Bundi Bungyo, mais ce qui nous apprend, c'est que cette épidémie 2026 n'a pas de lien avec les deux précédentes de 2007 et de 2012. La maladie a une nouvelle fois traversé la barrière des espèces avec une nouvelle transmission d'animal à être humain. Jean-Jacques Mouyembe est le directeur de l'INRB. L'urgence est de trouver une protection efficace.
5: Le grand problème pour nous, c'est bien sûr de trouver un vaccin et une molécule pour traiter la maladie. Dans les jours à venir, on va retrouver tous les candidats vaccins et tous les candidats médicaments pour voir si ça peut agir sur le virus Bundibugyo. Et surtout faire des essais, nous appelons ça les PEP, les post-exposure prophylaxis, on va donner les médicaments chez les personnes à haut risque qui ont été en contact avec un cas confirmé d'Ebola, et on peut lui donner ce produit-là et puis voir si ça protège ou pas. Donc nous cherchons vraiment la protection croisée avec ce qui existe déjà, même le vaccin anti-Ebola Zaïre, voir si vraiment il y a une protection croisée entre les deux virus.
2: Des propos recueillis au micro RFI de notre correspondante à Kinshasa, Paulina Zidi. Le président américain Donald Trump elle réagit, affirmant que l'épidémie restait pour l'instant confinée au continent africain, alors qu'un citoyen américain était testé positif au virus en République démocratique du Congo. Il s'agit d'un médecin d'une ONG chrétienne qui va être évacué vers l'Allemagne. Les États-Unis ont aussi annoncé un renforcement des contrôles sanitaires à la frontière, notamment pour les voyageurs aériens en provenance des pays touchés en Afrique. Ils ont aussi annoncé restreindre temporairement l'attribution de visas pour les étrangers ayant voyagé dans ces zones. Annonce faite par les centres de contrôle et de prévention des maladies, principale agence sanitaire aux États-Unis.
1: Gros plan à présent sur cette nouvelle audience qui s'ouvre aujourd'hui à Damas.
2: La capitale syrienne, en pleine introspection, où sont jugés les anciens hauts dignitaires du régime Assad. L'ex-président Bachar al-Assad et son frère Maher sont jugés par contumace après leur fuite en Russie. Lui, en revanche, est bien là, dans le box des accusés. Atef Najib, cousin de Bachar al-Assad, qui a torturé des adolescents en 2011. Prélude au déclenchement de la révolution dans le pays, il est poursuivi pour crime contre l'humanité. Un procès très symbolique dans un pays ô combien fracturé. Bonjour Abla Jounaïdi.
6: Bonjour.
2: Du service international de RFI. Avec ce procès, les autorités syriennes de transition veulent tourner la page du clan Assad. Damas qui multiplie ces dernières semaines les arrestations spectaculaires.
6: Oui, fin avril, Amjad Youssef, principal suspect dans le massacre dit de Tadamon, est appréhendé dans son village de la côte syrienne. Sur une vidéo tournée après son arrestation, l'ancien membre des renseignements militaires avoue être celui qu'on surnomme le boucher de Tadamon. Tadamon, en banlieue de Damas, c'est plusieurs centaines de civils tués en 2013. Sur des images insoutenables publiées en 2022 seulement, on voit Amjad Youssef tirer machinalement par balles dans le dos de femmes et d'hommes aux yeux bandés et aux mains liées, avant de les pousser dans un trou et de brûler leur corps. Lorsqu'elle voit cette vidéo qui a fait le tour du monde, la mère d'une de ses victimes, contactée par RFI, comprend qu'il n'y a plus d'espoir de retrouver son fils.
7: Aujourd'hui, j'attends juste de voir Amjad et lui dire, les yeux dans les yeux, pourquoi tu as tué mon fils. Voici mettait la prunelle de mes yeux et Amjad Youssef m'a privé de lui. Vous voulez que je pardonne à cet homme, que j'essaye de le comprendre? Non, je veux que justice soit faite pour le sang de mon fils, pour la peur qu'on lui a infligée en le jetant dans la fosse. Je veux voir cette peur chez Amjad, chez sa mère et ses enfants, qu'ils vivent tous la peur qu'on a vécue.
2: Là, on entend cette soif de justice, les autorités, les nouvelles autorités qui en ont bien conscience en Syrie et qui tentent d'y répondre.
6: Oui, à coup de clips vidéo, le ministère syrien de la Justice donne à voir les audiences historiques, les arrestations des anciens bourreaux présumés. Un spectacle réconfortant pour nombre de Syriens, clairement une avancée, mais les risques d'une justice sélective existent, nous dit Hiba Zayadine. Elle suit les procès en cours pour le compte de l'ONG Human Rights Watch.
8: Au moment même où Amjad Youssef était arrêté et où le procès d'Atef Najib s'ouvrait, on voyait le retour à Damas de l'ancien commandant du groupe armé Jaïch al-Islam. Cet homme avait été emprisonné aux Émirats Arabes Unis et il est aujourd'hui accueilli à bras ouverts par le président syrien. Son groupe est le principal suspect de l'enlèvement des quatre de Douma, quatre défenseurs des droits de l'homme enlevés pendant la guerre et qui sont toujours portés disparus à ce jour. C'est un point que je tiens à rappeler, car la justice transitionnelle ne peut pas se concentrer uniquement sur les crimes de l'ancien gouvernement. Cela ne permettra pas d'instaurer la paix civile dont les autorités actuelles parlent sans cesse.
6: Oui, sélective, la justice syrienne l'est assurément pour les crimes commis depuis la chute du régime Assad fin 2024. Les crimes contre les populations alaouites et druzes ne sont pas traités par les autorités actuelles.
2: Merci beaucoup, Abla Jounaïdi. Vous signez ce matin notre dossier de la rédaction. L'actualité au Moyen-Orient, par ailleurs marquée par cette nouvelle annonce de Donald Trump qui déclare avoir annulé au dernier moment une nouvelle attaque contre l'Iran. Alors qu'un cessez-le-feu est effectif depuis le 8 avril dernier, une seule session de discussion a cependant eu lieu le 11 avril à Islamabad, se soldant par un échec. Le président américain, qui se dit toutefois très confiant, estime qu'il existe de très bonnes chances de parvenir à un accord avec Téhéran. Des propos optimistes qui ont fait redescendre les prix du baril de pétrole autour de 110 dollars.
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2: la capitale du Groenland, territoire autonome sous l'autorité du Danemark, le Groenland, dans le viseur de Donald Trump, qui a répété ses velléités d'annexer le territoire. La grande île polaire, toujours sous pression américaine, puisque le gouverneur de Louisiane, Jeff Landry, par ailleurs émissaire de Donald Trump, est en visite pour 3 jours, alors que les États-Unis souhaitent étendre leur présence militaire. Et il n'est pas venu seul, Jeff Landry, qui est accompagné d'une équipe médicale chargée d'évaluer les besoins des Groenlandais, ce qui n'a pas plu.
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11: Un job pour cet été. Une nouvelle opération Job d'été. Salle l'atelier à Villefranche-sur-Saône à l'initiative de la ville de Villefranche et la mission locale qui ont fait des heureux. Les 16-26 ans et leurs parents étaient conviés à une nouvelle édition. Des dizaines de postes étaient à pourvoir sur des secteurs diversifiés. Animation jeunesse, restauration, espace vert, entre autres. Un retour de l'effervescence de l'après-midi et tout d'abord Capucine Sève, adjointe au maire, déléguée à la jeunesse, qui a ouvert l'édition Job d'été 2026.
12: Donc on poursuit ce qui a été fait les années précédentes. Et depuis 2012, le job d'été est organisé par le service jeunesse et la mission locale. Voilà, les jeunes, à partir de 16 ans, ils veulent travailler la plupart. Et le fait d'avoir autant de personnes d'employeurs, ça leur permet de se confronter déjà au monde professionnel, à passer un entretien, à déposer son CV, à travailler son CV. Et tout ça, ça va leur permettre plus tard d'être des vrais professionnels dans leur vie. Et souvent, les jeunes, voilà, il faut leur laisser la chance parce qu'ils ont énormément d'atouts et c'est notre avenir. C'est ça, donc la mission locale, le service jeunesse.
11: Un partenariat avec la mission locale de Villefranche depuis plusieurs années.
13: Wardia Chic, donc je suis la directrice de la mission locale. Villefranche et du Beaujolais. Nous sommes dans l'organisation et la réalisation de ce job d'été, puisqu'en fait c'est une co-organisation avec le service jeunesse depuis quelques années maintenant. Nous contribuons à la recherche d'entreprises, la mobilisation d'un certain nombre d'entreprises de notre réseau, puisque nous sommes dans le métier, donc on a un certain nombre d'entreprises qui ont répondu présent, évidemment dans la mobilisation des jeunes. Donc on est dans l'organisation, dans la participation, dans la mobilisation, dans l'accompagnement, un peu dans tout.
11: Quelles sont les entreprises présentes ?
13: C'est quand même varié, donc il y en a une trentaine qui ont répondu présent, sachant que nous sommes dans une période printemps-automne, c'est une période où il y a beaucoup de forums. Entre mars et avril, en fait, il y a beaucoup de forums. Donc, c'est vrai que ça remobilise plusieurs fois les entreprises. En même temps, les entreprises qui ont répondu, c'est qu'elles ont des besoins en recrutement. C'est varié, mais il y a quand même pas mal des agences d'emploi, beaucoup. Nous, on a un partenariat fort avec les agences d'emploi. Pas mal quand même de tout ce qui gravite autour de l'aide à la personne, parce qu'il y a vraiment des besoins importants sur ces métiers. Absolument, les départs en vacances, il faut remplacer les personnes absentes et dans les métiers d'aide à la personne, c'est vraiment crucial. Ces agences d'emploi. On voit, il y a Randstad, Supply, Crit, je ne sais plus, Adeco.
11: Les entreprises ont la possibilité d'obtenir des facilités d'emploi et les jeunes de mieux connaître le monde du travail.
14: Ça y est, vous arrivez ? C'est la première fois que vous poussez les portes ?
15: Non, c'est la deuxième fois. J'y suis déjà venue l'année dernière. Et c'était plus compliqué parce qu'il y avait plus de monde. Donc là, ça a l'air d'être vide pour l'instant.
14: Ça vient juste de s'ouvrir. Vous êtes là vraiment.
15: Ouais, c'est voilà. J'ai appris de mes erreurs.
14: Donc vous cherchez un job, bien évidemment.
15: Oui, c'est ça. Pour cet été de préférence.
14: Vous avez quel âge ?
15: J'ai 16, bientôt 17.
14: Et vous êtes toujours scolarisée ou
15: oui. Oui. Oui. Oui.
14: C'est vraiment le job d'été pour avoir un petit peu d'argent.
15: Oui, voilà. Job d'été, vacances si possible aussi. Donc c'est ouais, voilà. Ouais. Pour m'avancer déjà.
14: Vous visez quoi ? Les 2 mois ou qu'un seul mois, quelques jours ?
15: Franchement, tout m'arrange. Je peux faire autant les 2 mois qu'un seul mois. J'ai rien de prévu cet été. Justement, mon objectif, c'était vraiment de trouver quelque chose pour pouvoir travailler. Je suis au lycée, oui.
14: Et vous visez quoi comme plus d'entreprises ? Là, vous avez le plan, je crois.
15: J'étais en train de regarder. J'aurais bien aimé faire un tour dans le commerce, la restauration. Après, peut-être voir avec des intérims qui pourraient me rediriger. Ou sinon, la ville de Villefranche aussi, ce serait pas mal.
14: Merci à vous.
15: Merci, au revoir.
11: les sociétés de travailleurs temporaires participent au recrutement Job d'été.
10: Synergie, travail temporaire et recrutement à Villefranche-sur-Saône. Donc c'est une société de travail temporaire. On accompagne les sociétés sur leur recrutement et sur toutes leurs questions RH. Donc intérim, recrutement CDD, CDI, mission handicap, insertion, formation. C'est ça. Là, on pose les jalons en fait pour l'été, puisque ce sont des étudiants pour la plupart que l'on va rencontrer et qui nous reprendront contact avec nous lors de leur disponibilité pendant l'été. Oui, on a participé à plusieurs reprises. Après, tout dépend des années et voilà. Donc, on va voir si le cru 2026 est un bon cru. Oui, on avait entamé certaines collaborations avec des jeunes. Oui, qui avaient bien fonctionné. Alors, le fait qu'il n'y ait pas beaucoup d'expérience, c'est pas forcément gênant puisqu'il faut bien démarrer un jour. Par contre, nous, on recrute uniquement des majeurs et c'est justement l'occasion pour ces jeunes de rentrer dans la vie active doucement, sur la pointe des pieds, et de voir qu'est-ce que c'est que le monde du travail et de les préparer à leur future vie professionnelle.
16: Bonjour.
17: Bonjour à tous.
16: Vous touchez les touches, vous venez pour tous les deux?
17: Oui, pour nous deux.
16: Ok, alors, première question, quel âge avez-vous?
18: Moi j'ai 16 ans.
17: Ok. Et moi j'ai 17 ans justement.
18: Ok.
16: Alors,
18: quand est-ce que je vais être 18 ans?
17: Ah, je viens d'avoir 17 ans il y a une semaine.
18: Ah, okay.
16: Désolée. Ah. Et en fait, comme on est un restaurant, malheureusement, on ne peut pas proposer de contrat à des mineurs.
18: Ah, bon.
16: Comme on vend de l'alcool, en fait.
18: C'est très réglementé.
17: C'est pour le service, etc. Ok, d'accord. C'est le principe.
18: En fait, vous ne pouvez pas passer derrière le bar, vous ne pouvez pas servir de l'alcool à qui que ce soit, vous ne pouvez pas passer en cuisine parce qu'il y a de l'alcool en cuisine aussi. Enfin, c'est très, très compliqué.
17: C'est ça.
18: Après, je ne sais pas si on vous a dit, vous avez tous les stands avec les petits ballons. C'est là où ils acceptent les mineurs.
17: Ok.
18: Voilà. Donc si jamais vous pouvez aller voir là-bas,
17: parfait.
18: Il n'y aura pas de soucis.
16: Quand vous aurez 18 ans, ce sera avec plaisir.
18: Dans deux ans. Dans deux ans, dans
17: quelques mois.
18: Merci.
17: Merci beaucoup.
18: Bonne journée, bon courage.
11: Alors, on est venu accompagner son grand garçon.
13: Oui, effectivement, parce qu'effectivement, c'est les premières démarches pro. Donc, je voudrais un peu l'accompagner, voir comment ça se passe au niveau des entretiens, quelles entreprises il peut cibler et solliciter. Donc, c'est bien parce qu'il a déjà des idées de ce qu'il ne veut pas faire. Et du coup, là, tout ce qui est animation, ça l'intéresse.
11: D'accord. Donc, plutôt dans l'animation, c'est ce qui te...
19: Pour l'instant, oui, c'est ce que j'aimerais faire.
11: Donc là, on est en train d'attendre sur le centre de loisirs Agora, c'est ça?
13: Voilà. Parce qu'Agora, du coup, vu qu'il n'est pas véhiculé, en fait, il a 15 ans. Donc, on est très limité au niveau de tout ce qu'il peut faire en termes d'emploi. Malgré qu'il ait quand même de la disponibilité l'été et qu'il voudrait gagner de l'argent pour financer son permis, ses achats d'hiver, il voudrait travailler, mais effectivement, en fait, comme vous avez pu le voir, il n'y a que les ballons où il a le droit de postuler. Parce qu'il y a uniquement ces endroits-là où on peut prendre des enfants qui ont moins de 16 ans, en fait. Là, sachant qu'il envisage de passer son BAFA et que là, dans ces entreprises-là, on leur propose justement de les accompagner pour le passage du BAFA. Voilà.
19: J'ai très souvent voyagé avec ma famille. On a fait beaucoup de camping, d'hôtels dans plusieurs pays et en France. Et ça m'a plu, les systèmes d'animation et tout. Donc,
11: Tu voudrais en faire ta profession ou c'est juste pour cet été?
19: Pour les étés, ce serait bien. Oui. Pour gagner de l'argent l'été, ce serait pas mal.
11: Voilà. Ouais. Et tu partirais sur 2 mois si on te le propose?
19: Je sais pas. Je fais du foot. Et j'ai foot pendant toutes les vacances, pendant toutes les grandes vacances. Je suis en section sportive au FCVB, donc à Villefranche.
11: Ah, super!
19: Et donc, avec le championnat dans lequel on joue l'année prochaine, je pourrais pas me permettre de partir toutes les vacances.
11: C'est la première fois, c'est ta première expérience?
19: Sans compter les stages, oui, ce sera ma première expérience.
11: Et là, ton premier entretien?
19: Oui, c'est ça.
11: On te souhaite bonne chance!
19: Merci beaucoup.
11: Et une déambulation autour des stands de cet après-midi de Job d'été, salle de l'atelier à Villefranche.
20: Non, j'en ai déjà fait plusieurs, ouais. Oui, non, mais même en général, c'est pas mon premier entretien. J'ai déjà fait des entretiens pour des écoles ou même pour des jobs d'été ou même pour un job que je fais actuellement au marché. Donc oui, 18 ans. Non, ça c'est simple. Quand on cherche, par exemple, ce genre d'événement ou même qu'on se renseigne un peu quoi, sur des marchés, on trouve facilement, oui. L'intérim, en général, c'est le premier truc qui revient le plus souvent et même en général des jobs sur le marché aussi. On en trouve facilement. Le petit bémol, c'est que c'est pas souvent déclaré, mais ça fait toujours une expérience.
18: Alors, nous
4: représente la plage de Marie, donc je suis moi-même Marie. Je suis la repreneuse du restaurant de la plage, donc qui était tenu par Madame Dureux durant 18 ans. Donc c'est un restaurant qui est un restaurant de bord de Saône, qui est une concession de mairie. Donc le restaurant appartient un petit peu à la ville. C'est pour ça qu'on a décidé aujourd'hui de participer à ce job dating pour recruter un maximum de jeunes faisant partie de la ville de Villefranche.
14: Très bien. Donc ça se passe plutôt bien. J'ai l'impression que la chaise n'est jamais vide. Hein.
4: C'est ça. On est bien occupés. On reçoit pas mal de jeunes qui sont motivés, qui ont envie de travailler. Donc c'est plutôt plaisant. C'est très bien. Alors certains arrivent avec leur CV, certains arrivent avec leur maman, leur mamie. Ça dépend. Ils ont tous des questions, tous l'envie de travailler. Et ça, c'est génial.
16: Pour un travail flexible, et c'est en fonction de toi, comment ce qui peut t'intéresser ou ce que tu as envie de faire.
14: Voilà. Ok.
4: Qu'est-ce qui pourrait t'intéresser?
21: Déjà là, je suis en vacances. J'ai fini la fac.
4: Ouais. Donc là, tu es disponible tout de suite au final.
21: Oui.
16: Vraiment, le restaurant commence à vraiment tourner à partir de juin, juillet, août, à partir de début juin. En mai, c'est plus le temps de s'habituer, de se former,
4: etc. Équipes, on en profite. Enfin, ça monte crescendo, quoi.
14: Il y a un camping avec ou pas? Non, il n'y a que le restaurant.
16: C'est que le restaurant.
4: Ouais.
16: D'accord.
4: Le
16: camping,
4: c'est
16: non logé.
4: Derrière, mais on n'est pas rattaché au camping.
14: D'accord.
16: Ouais. Okay. Non, c'est un job étudiant, saisonnier, mais non logé.
11: Un job pour cet été. Une nouvelle opération Job d'été, salle l'atelier à Villefranche-sur-Saône à l'initiative de la ville de Villefranche et la mission locale qui ont fait des heureux. Les entreprises ont la possibilité d'obtenir des facilités d'emploi et les jeunes de mieux connaître le monde du travail.
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22: Le tour d'horizon de l'actualité sportive du Beaujolais Val-de-Saône, c'est tout de suite dans Calade Sport. Le rideau est donc tombé sur les championnats nationaux de football ce week-end avec les dernières journées de National 1 et National 2. Le football club Villefranche-Beaujolais termine sur un match nul de partout à Concarneau vendredi 15 mai en réalisant un bon match, pourtant cueilli à froid dès la deuxième minute. Ils reviennent tout de suite au score sur un but contre son camp du Breton Touré. En début de deuxième mi-temps, ils prennent finalement logiquement l'avantage grâce à Sabilly, mais sont rejoints au bout du temps additionnel. Dixième ex-aequo au terme de la 34e journée, le FCVB pourra préparer sereinement son entrée dans la future Ligue 3 en août prochain. En National 2, le Gaulle Football Club achève samedi 16 mai son parcours sur une belle victoire à Istres, 7e du classement 2 buts à 1. Menés au score dès le début de la deuxième mi-temps, ils prennent le dessus pour égaliser logiquement sur un pénalty de Diallo, puis obtiennent légitimement la victoire sur une réalisation d'Allégret, les Gaulois validant ainsi leur 9e place finale. De son côté, le FC Limonest tombe avec les honneurs à Courtois-Fillot devant Nîmes, 3 buts à 2. Alors encore en course pour l'accession, les Crocodiles prennent les commandes sur un doublé de Benour à cheval sur les fins de première et début de deuxième mi-temps, puis un troisième but de Doucouré, mais les Limonois ne renoncent pas et reviennent sur des réalisations de Alexander puis de Domingos. Nîmes n'accédera finalement pas à la Ligue 3 promise à la SCAN et le FCL confirme son maintien à l'issue donc d'une bonne première saison en National 2. Le SC Tarare battu à Léon-Masson en match aller des 16e de finale du championnat fédéral 3 de rugby dimanche 17 mai. Outsider devant Vichy, les joueurs au damier sont rapidement menés, encaissant deux essais en une dizaine de minutes, mais ne renoncent pas et franchissent à deux reprises l'en-but en début de deuxième période. Ils prennent même l'avantage autour de l'heure de jeu, mais plient sous la puissance vichysoise pour concéder une courte défaite 33-26. L'accession à la Fédérale 2 se jouera donc au match retour le 24 mai dans l'Allier. Et puis le motoball Saint-Georges de Renens étrille Robion 8-0 samedi 16 mai sur son terrain de la route de Montmerle à l'occasion de la 4e journée du championnat Elite 1. Il pointe pour l'instant à la 4e place mais avec un match en moins.

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0: Du 27 au 31 mai, pour tous les amis de la musique, du jazz et du Beaujolais, l'association Le Chien Atropate vous invite à ses concerts millésimés. À Belleville, Audenas, Villemorgon, Chiroux, Bérigny, 5 soirées, 5 caves auprès des vignerons passionnés qui vous feront découvrir leur métier, leur terroir et déguster leurs meilleures cuvées. 5 rencontres avec des musiciens qui vous surprendront par des nouvelles sonorités et de beaux univers musicaux. 5 concerts millésimés, accessibles à toutes les oreilles, en lien avec le travail des vignerons et le millésime 2025. Renseignements et réservations sur le site concertsmillésimes.fr au 06 17 42 61 20 06 17 42 61 20. Pour votre santé, attention à l'abus d'alcool. L'association Main d'Argile de Jarnieux organise la 11e édition de son marché de potiers samedi 23 et dimanche 24 mai. Sculpture, art de la table, 36 potiers vous attendent pour vous faire découvrir leurs créations. Le marché sera ouvert le samedi de 14h à 19h et le dimanche de 9h à 19h à Jarnieux. Entrée libre. Que diriez-vous de participer à un concert filmé gratuit? L'association Les Mille et Une Étoiles, association culturelle et artistique de Trévoux, organise un événement autour de la sortie du premier album de Ramdam, un groupe de la région caladoise. Ce concert gratuit servira à la réalisation d'un clip du groupe. Alors rendez-vous vendredi 22 mai à 21h à l'espace Carja à Farin. Venez nombreux, le groupe a besoin de vous pour mettre l'ambiance. Et pour découvrir l'univers de Ramdam, tapez Ramdam sur YouTube et les réseaux sociaux.
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1: 11h.
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0: Quand on pense au Japon, on imagine souvent les temples silencieux, les cerisiers en fleurs et une culture aussi fascinante que mystérieuse. Un pays parfois perçu comme lointain, presque irréel, nourri de clichés et de fantasmes. Mais vivre au Japon, est-ce réellement comme dans les films ou les mangas? Céline y vit depuis plusieurs années. À travers son regard, le pays du soleil levant se dévoile autrement. Plus nuancé, plus humain, parfois surprenant, et souvent loin des idées reçues.
1: Je ne pourrais pas vraiment résumer le Japon en un mot, parce qu'en plus, c'est vraiment, du nord au sud, c'est complètement différent. C'est vraiment un pays à part dans toute l'Asie. Je pense que c'est un pays où il faut aller. Il y a beaucoup de clichés qui sont véhiculés, et moi, ça me rend dingue. Faites les deux, trois choses à faire, et puis après, laissez-vous le temps de vous perdre, d'explorer. Je m'appelle Céline, je me trouve à Tokyo et ça fait bientôt 7 ans que j'y suis. Le pays, il est tout en longueur en fait, aussi bien sur les paysages que sur les gens, sur la culture. C'est vraiment pour moi un pays qui est assez à part en Asie, pour plein de raisons d'ailleurs, aussi bien historiques que culturelles, que plein de choses. Quand les gens, je sais, ils ont cette image du Japon hyper homogène, alors qu'en fait, dans le nord du Japon, les gens ressemblent bien plus aux Inuits, en fait. Donc, d'ailleurs, c'est le peuple autochtone de Hokkaido, qui sont les Ainu, qui ressemblent vraiment à des Esquimaux, plus qu'à des Japonais. Et puis à Okinawa, dans le sud, les gens, ils sont hyper bronzés. Ils sont vraiment méga bronzés. Ils ont aussi un faciès un peu différent. Alors, les paysages sont très variés, en fait. Du nord à Hokkaido, il y a une île tout au nord, une grosse île qui ressemble pour moi au Canada. Donc ça, c'est vraiment mon île coup de cœur. Donc c'est vraiment de la nature, c'est très sauvage. Il fait très, très froid l'hiver. Et puis après, tout au sud, on a les îles de Okinawa qui ressemblent aux Maldives. Vraiment, c'est toute une plein d'îles où on peut se baigner vraiment toute l'année. C'est magnifique. Les plages sont vraiment paradisiaques. On a les Alpes japonaises aussi. On a plein de paysages et surtout plein d'îles, en fait, un peu partout. Justement, ce qui est bien de Tokyo, je pense qu'il n'y a pas beaucoup de villes comme ça au monde. On peut vivre en pleine ville, donc dans une méga, dans une grosse mégapole, mais on peut être facilement à 1h30, aller au ski, faire du ski, ou alors être à la mer, à la plage. Donc c'est vraiment, d'un point de vue géographique, Tokyo, c'est vraiment sympa. Donc quand on va à Tokyo, on a envie d'aller voir les deux temples principaux, les quartiers comme Shinjuku ou Shibuya, par exemple. Et après avoir fait tout ça, vraiment, je conseillerais aux gens de s'éloigner vraiment de quelques rues. Il suffit d'aller quelques rues derrière ces endroits bondés de touristes et de découvrir vraiment, de se laisser aller dans les petites ruelles et on découvre toujours quelque chose. On a la majorité du territoire qui est vraiment dépeuplé. En plus, le Japon, en ce moment, il a vraiment une chute de la natalité. Il y a toutes les campagnes et toutes les îles. En fait, il n'y a vraiment pas grand monde. Il y a beaucoup moins de touristes au Japon, même si depuis le Covid et la réouverture, il y a eu tout d'un coup une grosse vague et les gens, les Japonais, ont peut-être cette impression de surtourisme. En fait, pour moi, je trouve que les gens sont tous au même endroit, dans les mêmes villes et dans les mêmes lieux. Donc, je ne dirais pas que le Japon a un problème de sur-tourisme. Le Japon a un problème de tourisme qui se concentre, en fait, aux mêmes endroits, dans les mêmes lieux. C'est aussi la faute, je pense, du gouvernement qui gère très, très mal ça. Le problème pourrait être facilement réglé avec des mesures qui pourraient être facilement mises en place pour que tout le monde arrête de faire cette golden route là de Tokyo jusqu'à Kyoto en passant par Hiroshima, etc. Je pense que le gouvernement n'a pas géré très bien cette réouverture après le Covid. Donc le Japon est resté fermé pendant 2 ans. Donc nous, par exemple, on n'a pas pu sortir. Et puis en fait, à la réouverture, y a eu tous les gens qui sont venus, qui n'ont pas pu venir pendant les 2 ans, qui avaient déjà planifié leur voyage. Et puis en même temps, il y a cette espèce de... Alors le marketing, ils sont très forts parce qu'effectivement, on entend parler du Japon partout. Moi, quand je vais en France assez régulièrement, il y a des Japan Expo partout, il y a des expos, il y a un énorme marketing qui est fait autour du Japon. Il y a des restaurants qui s'ouvrent tous les jours à Paris, etc. Donc ça, pour promouvoir le Japon à l'étranger, ils sont très bons. Après, je pense qu'ils ont eu du mal à, et qu'ils ont toujours du mal à promouvoir les autres provinces que les provinces principales que tout le monde connaît, comme Tokyo, Kyoto et les grosses villes que les gens voient effectivement sur les réseaux sociaux. Une très mauvaise décision pour moi qui a été prise juste après le Covid, c'est que le gouvernement a décidé d'augmenter le JR Pass. Donc le JR, c'est la compagnie de train japonaise qui couvre du coup tout le Japon. Et pendant des années, il y a eu un JR Pass qui était pour tous les touristes, qui était un prix vraiment accessible et qui permettait aux gens sur une semaine, 2 semaines, 3 semaines, d'avoir un pass, de le payer à un prix fixe, mais par contre de pouvoir utiliser autant de trains et de Shinkansen, qui est le TGV donc local, et d'aller vraiment partout. C'était open bar, on pouvait prendre n'importe quel train, on pouvait en prendre même 10 par jour, et en payant donc ce pass. Ils l'ont augmenté de 70%. Du coup, ce qui fait que maintenant de prendre ce pass, il faut vraiment réfléchir et faire les bons calculs. Est-ce que ça vaut la peine de le prendre ou pas? Donc, si les gens viennent 10 jours, 2 semaines et qu'ils font 3 trajets en Shinkansen sur les villes principales, ben le pass n'est plus du tout rentable en fait. Donc du coup, les gens ne le prennent plus forcément, et vu qu'ils ne le prennent plus, du coup restent sur les villes principales et ne vont plus faire les villes principales et après pouvoir aller partout explorer le Japon, les campagnes.
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1: Le Japon aussi a accueilli quand même des événements internationaux comme la Coupe du Monde de rugby, comme les Jeux Olympiques. Donc, il y a eu quand même aussi des efforts qui ont été faits. Ils ont quand même aussi eu ces événements internationaux, en fait. Donc, oui, je pense qu'il y a quand même une volonté du gouvernement d'accueillir des gens, d'accueillir des événements internationaux et des touristes. Après, je pense qu'il y a aussi un conflit avec les Japonais eux-mêmes qui n'ont peut-être pas été un peu préparés. C'était un peu too much, too fast. Donc, comme je disais au début, c'est aussi une île, c'est aussi un pays qui a été fermé pendant 200 ans. Donc, il y a quand même une mentalité d'insulaire. C'est quand même un pays, pour moi, assez nationaliste. Et donc, je pense qu'ils n'ont pas été préparés aussi, mais même un peu psychologiquement. Et ils ont ce fort sentiment, là en ce moment, il y a eu, on en a beaucoup parlé, je sais même en France, les élections, il y a le parti d'extrême droite qui a gagné une quinzaine de sièges. Donc ça, on en parle beaucoup, cette espèce de backlash un petit peu, de relent un peu xénophobe, est-ce que les Japonais sont racistes ou pas. Donc voilà, donc en ce moment, il y a une ambiance un petit peu spéciale, mais pour moi, sincèrement, je pense que les gens sont aussi excédés dans les lieux très bondés, très touristiques, comme par exemple à Kyoto, où les gens... Kyoto, c'est une toute petite ville par rapport à Tokyo. Et les locaux, en fait, c'est les mêmes problèmes qu'il y a en France, dans les lieux comme à Montmartre, comme à Barcelone. Les locaux ne peuvent plus accéder à leur resto, à leur bus. Donc je pense qu'il y a aussi ce sentiment des locaux. Après, moi, je vais toujours, on essaye d'aller vraiment dans les campagnes, et là, il n'y a personne, vraiment, littéralement personne. et les gens sont adorables et nous accueillent vraiment les bras grand ouverts. Je pense que les conditions de travail sont très dures et puis sont vraiment aux antipodes de ce que nous, enfin, en tout cas comme Français, on peut avoir l'habitude de connaître. Les conditions de travail sont quand même assez particulières. On n'est pas sur 5 semaines, sur voilà. Donc il y a quand même beaucoup de jours fériés. Il y en a plus qu'en France, je crois. Mais il y a généralement 10 jours, 12 jours de vacances. Il faut prendre un jour par-ci, un jour par-là, ce qui fait qu'ils ont... Ils n'ont pas 10 jours, 2 semaines pour partir ou pour voilà. C'est souvent des longs week-ends ou c'est quelques jours à des périodes spécifiques comme là au mois d'août, on va avoir les grandes vacances, la période où toutes les entreprises généralement ferment pour au bon et puis au nouvel an. On a un contrôle médical annuel qui est généralement payé par les entreprises. Donc, on y a droit toutes les années. Donc, un bilan complet, alors avec après un minimum. Et puis après, un peu à la carte, on peut rajouter tout ce qu'on veut d'ailleurs. Aussi bien des scanners, des IRM, des examens hyper poussés. Et donc, moi, à chaque fois que je fais cet examen, à chaque fois, les résultats sont que je suis en surpoids. Sachant que je fais genre 38-40 en France, qui est à peu près dans la norme, je pense. Et au Japon, voilà, il faut faire du 34-36. Donc, ça, c'est la norme. Donc, voilà. Donc, ça a été, par exemple, une grosse claque. Et en fait, je le vois aussi au quotidien pour, par exemple, acheter des vêtements. Quand on va chez Uniqlo, par exemple, qui est la marque de prêt-à-porter assez classique, où il y a un magasin dans tous les malls ici, Uniqlo ou par exemple Muji, ben moi je prends souvent du XL. Voilà. Donc quand on fait du 38-40, on s'habille en XL ici. Et puis bon, souvent moi je suis un peu plus grande que la moyenne, donc souvent les pantalons sont trop courts, les manches sont trop courtes. Mais voilà, donc il y a une grosse, effectivement, pression sociale sur les femmes et sur leur poids. En fait, c'est une société quand même très sexiste et très patriarcale. Le Japon est classé quand même 118e mondial sur, je sais plus, il y a 148 pays sur l'égalité homme-femme. On mange bien équilibré, ça je sais pas vraiment, parce qu'en fait je trouve qu'il y a beaucoup de viande, il y a beaucoup de choses frites quand même. C'est qu'en fait les gens mangent pas beaucoup les portions, en fait. Moi, ce que j'ai remarqué souvent en invitant des Japonais et des Japonaises à la maison à manger, c'est que souvent, enfin pour moi, j'ai l'impression qu'ils picorent. Et les portions, elles sont vraiment petites. Rarement on va chez les Japonais, où les seuls Japonais chez qui on est allé manger ou même dormir sont vraiment des gens qui ont vécu en France ou qui sont mariés ou des couples mixtes, en fait. Donc voilà, tous les Japonais qui n'étaient pas des amis de longue date, qu'on a invités à la maison, donc on n'a jamais été invités chez eux en retour. Donc voilà, au début, effectivement, ça peut surprendre, mais maintenant, ça ne me choque plus du tout, parce qu'en fait, vraiment, c'est pas du tout dans la culture, en fait. Et le Japon a un calendrier qui est basé sur 72 saisons, avec effectivement à chaque fois sa flore, sa météo, à chaque fois, il y a plein de spécificités. Et en fait, le Japon vit vraiment avec les saisons. Et ça, c'est un truc qui est maintenant auquel je suis hyper sensible. Et c'est-à-dire qu'on voit des Japonais qui vont être en contemplation pendant 10 minutes devant une fleur de cerisier. Et juste la regarder, en fait. Et pareil pour l'automne avec les momiji qui sont les érables japonais. Et donc observer les végétaux, les fleurs, et à chaque fois il y a toujours quelque chose. Par exemple, un temple, souvent il va avoir ou un sanctuaire, il va avoir son cerisier, son érable, ses hortensias. Donc il y a la saison des hortensias. Après c'est la saison des, juste avant il y a les azalées. juste avant, il y a les sakuras. Donc, en fait, toute l'année est ponctuée par une saison, par une fleur. Et donc ça, vraiment, c'est ce que vraiment le Japon m'a appris, c'est de regarder. Ce que j'aime bien dans le calendrier des fêtes au Japon, c'est qu'il y a très peu de fêtes religieuses. C'est souvent des fêtes qui sont liées. Alors, il y a, par exemple, l'anniversaire de l'empereur. Donc ça, oui, ça, c'est une fête qui, d'ailleurs, change en fonction de l'empereur, si jamais. Donc, du coup, une date qui est fixé. Mais par exemple, il y a la fête de la mer, de l'océan, la fête de la montagne. Donc, c'est souvent aussi des fêtes qui sont liées à la nature. Le contraste, le Japon qui vit en 2050, donc ça, c'est ce qu'on voit beaucoup sur les réseaux sociaux, ce Japon hyper moderne et tout. Enfin, pour moi, ça, c'est aussi un autre cliché. Donc, évidemment, Tokyo, c'est moderne. Par contre, on est tous aux fax machines. Il y a beaucoup de choses où c'est vraiment encore beaucoup la paperasserie, etc. Donc pour moi, le Japon vivait dans les années 80, avait 20 ans d'avance sur le monde entier en point de vue technologie, etc. Et puis maintenant, je dirais qu'en 2025, ils ont vraiment des années de retard sur plein de domaines. Il y a tout ce côté pratique. Donc ça, c'est vraiment le pays du konbini, qui est le convenience store. C'est-à-dire que tout doit être facile, disponible, tout le temps, H24. Donc ça, on a l'impression effectivement de vivre un peu dans une espèce de confort, je veux dire matériel, hein, par contre, c'est-à-dire des distributeurs partout, des supérettes qui sont ouvertes H24, 7 jours sur 7. Les catastrophes naturelles, au début, j'étais pas très préoccupée par ça, j'avoue. Et puis, on a eu, moi, en 7 ans, j'ai eu 2-3 grosses secousses. Maintenant, plus ça va, plus c'est quelque chose qui m'angoisse un petit peu. Il y a des volcans partout, sur 2 failles en plus sismiques, donc ça bouge tout le temps quelque part. Il y a toujours un volcan quelque part en éruption, ça tremble. Donc, entre les tsunamis, les volcans, les tremblements de terre, etc. Donc, effectivement, les Japonais, ils ont, depuis des siècles, ils sont habitués à vivre, entre guillemets, avec ça. Le Japon est sans doute le pays le mieux préparé. Après, je pense qu'il faut faire aussi un peu comme les Japonais. Il y a un proverbe, enfin, il y a quelque chose qu'ils disent toujours, c'est « shogunai », ça veut dire « on n'y peut rien ». Voilà, c'est comme ça, il faut accepter. J'ai créé un atelier de couture chez moi et j'ai décidé de soutenir une association depuis une trentaine d'années qui est à moitié aux Philippines et à moitié en France, qui lutte contre les violences sexuelles sur les enfants. Donc ça, c'est un petit peu mon cheval de bataille. Et donc, j'ai décidé de faire des objets couture, en fait, avec des tissus japonais. Donc, j'ai commencé comme ça. Et puis après, progressivement, j'ai commencé aussi à vendre des objets japonais. Depuis maintenant 7 ans, j'ai pu reverser à peu près 44 000 euros à l'association. Vous pouvez retrouver donc tous ces produits, accessoires que je vends donc au profit de l'association. Donc 100% des profits sont reversés à l'association Caméléon. Et donc mon site, ça s'appelle Couture for Caméléon. Donc c'est couture4caméléon.com. J'ai fait pour la première fois une expo photo à Paris tout le mois de juin. C'était sur les Redzumi, c'est les tatouages traditionnels japonais, Asakusa ou Sansoji. Les Yakuza, donc qui est la mafia japonaise, sort pendant ce week-end et donc s'exposent avec tous leurs tatouages. Et donc voilà, c'est une occasion un peu en or de photographier et surtout de les approcher. Enfin, c'est un thème hyper particulier parce qu'au Japon, donc, on ne prononce même pas le mot Yakuza. En fait, c'est vraiment tabou. Enfin, c'est clairement des mafieux, des criminels. Mais moi, j'ai pas cette appréhension, en fait. Et donc, du coup, vraiment, j'ai pu les approcher pendant ce festival. Ils sont hyper sympas.

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2: Du 27 au 31 mai, pour tous les amis de la musique, du jazz et du Beaujolais, l'association Le Chien à trois pattes vous invite à ses concerts millésimés. À Belleville, Audenas, Villemorgon, Chiroux, Bérénier, 5 soirées, 5 caves auprès des vignerons passionnés qui vous feront découvrir leur métier, leur terroir et déguster leurs meilleures cuvées. 5 rencontres avec des musiciens qui vous surprendront par des nouvelles sonorités et de beaux univers musicaux. 5 concerts millésimés accessibles à toutes les oreilles en lien avec le travail des vignerons et le millésime 2025. Renseignements et réservations sur le site concertmillésime.fr au 06 17 42 61 20 06 17 42 61 20. Pour votre santé, attention à l'abus d'alcool. L'association Main d'Argile de Jarnieu organise la 11e édition de son marché de potiers samedi 23 et dimanche 24 mai. Sculpture, art de la table, 36 potiers vous attendent pour vous faire découvrir leurs créations. Le marché sera ouvert le samedi de 14h à 19h et le dimanche de 9h à 19h à Jarnieu. Entrée libre. Que diriez-vous de participer à un concert filmé gratuit? L'association Les Mille et Une Étoiles, association culturelle et artistique de Trévoux, organise un événement autour de la sortie du premier album de Ramdam, un groupe de la région caladoise. Ce concert gratuit servira à la réalisation d'un clip du groupe. Alors rendez-vous vendredi 22 mai à 21h à l'espace Carja à Farin. Venez nombreux, le groupe a besoin de vous pour mettre l'ambiance. Et pour découvrir l'univers de Ramdam, tapez Ramdam sur YouTube et les réseaux sociaux.
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1: Bonjour à toutes et à tous, Christina Silvero pour ce bulletin de Nu Info. À la une, au Soudan, 20 millions de personnes confrontées à une

0: aigu. À Gaza, l'aide humanitaire est freinée au point de passage. Enfin, l'ONU plaide pour des trajets scolaires plus sûrs et plus actifs pour les jeunes. Plus de 19 millions de personnes sont confrontées à une faim aiguë au Soudan, où la guerre continue d'alimenter ce que les Nations Unies décrivent comme la plus grande crise humanitaire et de déplacement de population au monde. Selon les dernières données du cadre intégré sur la sécurité alimentaire, plus de 40% de la population soudanaise souffre d'insécurité alimentaire aiguë. Plus de 5 millions se trouvent en situation d'urgence alimentaire, tandis que 14 zones restent menacées par la famine. La situation pourrait encore empirer durant la prochaine période de soudure entre juin et septembre. Ross Smith, directeur des opérations d'urgence du Programme alimentaire mondial.
1: La faim ne s'est pas seulement généralisée, elle s'aggrave. Près de 19,5 millions de personnes sont aujourd'hui confrontées à une faim extrême atteignant des niveaux critiques et certaines se trouvent déjà dans une situation catastrophique. Près de 135 000 personnes sont confrontées à une insécurité alimentaire dans 14 zones du Darfour et du Sud-Kordofan et risquent de connaître la famine dans les mois à venir. Cette situation dure depuis bien longtemps et malheureusement elle ne montre aucun signe d'amélioration. Qu'il ne s'agit pas d'un choc soudain, c'est une crise qui en est désormais à sa quatrième année. Elle est alimentée par les conflits, les déplacements massifs de population, mais aussi par l'érosion systématique de la capacité des gens à se nourrir et à subvenir à leurs besoins. Les populations ont épuisé tous les mécanismes d'adaptation. Nous avons assisté à l'effondrement des marchés dans de nombreuses régions. Parfois, l'accès à la nourriture est de plus en plus hors de portée pour les millions de ménages.
0: Les conditions de vie restent catastrophiques à Gaza, marquées par des déplacements massifs et des risques sanitaires persistants. C'est dans ce contexte que les Nations Unies signalent ce vendredi une baisse de cargaison d'aide humanitaire en provenance d'Égypte, ayant pu être déchargée au point de passage contrôlé par Israël durant les 11 premiers jours de mai. Jérôme Bernard nous en dit plus.
2: Selon le Bureau de coordination des affaires humanitaires de l'ONU, les taux de déchargement ont chuté à 78% entre le 1er et le 11 mai dernier. Ce chiffre n'inclut pas les dons humanitaires bilatéraux ni ceux du secteur privé. Cette baisse intervient alors même que le volume global des livraisons humanitaires avait enregistré une légère progression le mois précédent. En avril, le volume des livraisons humanitaires entrantes suivies par l'ONU a augmenté de 4% par rapport à mars, passant de 47 500 à 49 500 palettes déchargées. Selon l'ONU, cette hausse aurait pu être plus importante, mais seuls 86% des fournitures déclarées aux autorités israéliennes pour entrer à Gaza après approbation initiale ont finalement été déchargées au point de passage. Les fournitures restantes ont été renvoyées à leur point d'origine. D'une manière générale, les taux de déchargement étaient particulièrement faibles pour les fournitures arrivant par le corridor égyptien à seulement 69%. Ces flux continuent de transiter par un nombre très limité de points de passage à l'enclave palestinienne. Kerem Shalom et Zikim restent toujours les seuls points d'entrée opérationnels pour les marchandises humanitaires et commerciales à destination de Gaza.
0: Alors que près de 80% des adolescents n'atteignent pas les niveaux d'activité physique recommandés par l'Organisation mondiale de la santé, un récent rapport de la Commission économique des Nations unies pour l'Europe appelle à repenser les transports et les villes pour les rendre plus adaptés aux enfants et aux jeunes. Marcher ou faire du vélo pour se rendre à l'école permet non seulement d'améliorer la santé physique, mais aussi de réduire le stress et de favoriser le bien-être des plus jeunes. Pour en savoir plus, on écoute les précisions du porte-parole de la CEE ONU, Jean Rodriguez.
3: Dans le monde, 80% des adolescents n'atteignent pas les niveaux d'activité physique qui sont recommandés par l'OMS. On a donc un problème de santé publique majeur. Dans une dizaine de pays de notre région, la marche et le vélo constituent le mode de déplacement le plus courant pour aller à l'école. Mais on constate d'importantes disparités suivant les pays et suivant les zones urbaines et rurales. Il faut noter aussi que dans beaucoup de pays à revenus élevés, plus de 40% des élèves du primaire sont régulièrement déposés en voiture. C'est évidemment le cas principalement dans les zones périurbaines ou carrément rurales, où l'accès aux transports publics et aux infrastructures pour la marche et le vélo sont les moins développés. Alors, le rapport préconise plusieurs solutions et plusieurs champs d'action. Au premier chef, les investissements dans les infrastructures pour la marche et le vélo, qui doivent être sûrs, et également dans les transports publics. Autre volet, une véritable participation des enfants et des jeunes dans la prise de décision et dans notamment les infrastructures à privilégier. Une promotion d'une mobilité autonome et durable de manière globale dans la société, et ce qui passe aussi par un renforcement des perceptions de sécurité pour les jeunes ou pour leurs parents à se déplacer de manière autonome en ville. Et enfin, un appel aussi à poursuivre les recherches et la collecte de données pour mieux affiner le diagnostic.
0: Voilà, fin de ce bulletin de Nuit Info. Merci de votre fidélité. À bientôt.

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3: Merci de rester avec nous à l'écoute de RFI. Il est midi à Paris, 10h en temps universel. Tout de suite le journal, c'est avec Gilles Moreau. Gilles, bonjour.
4: Bonjour à tous. Dans l'actualité, le patron de l'OMS se dit profondément préoccupé par l'ampleur et la rapidité de l'épidémie d'Ebola en RDC. Selon les autorités congolaises, cette épidémie est vraisemblablement à l'origine de 131 décès et de 513 cas suspects. Le président Tshisekedi lance un appel au calme. Quelques jours après Donald Trump, c'est maintenant Vladimir Poutine qui est reçu à Pékin. En plein conflit au Moyen-Orient, les présidents russes et chinois aborderont notamment la question de l'énergie. Dans le même temps, l'armée russe entame ce mardi 3 jours d'exercice et d'entraînement à l'arme nucléaire. En France, l'Assemblée nationale se penche à partir d'aujourd'hui au chevet des agriculteurs. Elle entame l'examen d'un texte de loi sur les questions du stockage de l'eau, les pesticides ou bien encore l'élevage. Flambée d'Ebola en RDC inquiète les autorités sanitaires internationales, à commencer par le patron de l'OMS, Tedros Adhanom Ghebreyesus. Il s'est dit profondément préoccupé par l'ampleur et la rapidité de l'épidémie en cours. C'était ce matin à Genève, dans son discours au deuxième jour de l'Assemblée annuelle des États membres de l'OMS. Dimanche, l'organisation a décrété l'urgence de santé publique de portée internationale, son deuxième niveau d'alerte le plus élevé. Hier soir, le ministre congolais de la Santé, Samuel Roger Kamba, a présenté le dernier bilan dans la province de l'Ituri, 513 cas suspects, 131 décès, mais en précisant que tous ces décès n'étaient pas forcément imputables à Ebola. On écoute le ministre, propos recueillis par Passion Ligaudi.
5: Dans la communauté, donc nous avons recherché des cas, nous avons recherché les décès, et les décès que nous donnons, ce sont tous les décès que nous avons retrouvés dans la communauté, sans nécessairement dire que c'est tous liés à Ebola. Mais tous les décès suspects, nous les avons comptabilisés. Et aujourd'hui, je peux vous dire que nous avons comptabilisé à peu près 131 cas de décès dans toute cette zone, comme nous avons dit. Encore une fois, maintenant, nous allons nettoyer ces listes pour voir quels sont les décès que nous devons exclure de la maladie et quels sont les décès qui sont vraiment liés à la maladie. Donc le premier chiffre que je peux te donner en termes du nombre de décès est de 131 cas que nous avons recensés.
4: Le ministre congolais de la Santé, Samuel Roger Kamba. Quant au président Félix Tshisekedi, le président de la RDC, dans un message sur X, il appelle la population au calme. On a aussi appris ce matin que l'Allemagne avait accepté de soigner un ressortissant américain ayant contracté le virus Ebola en République démocratique du Congo. Les États-Unis avaient demandé l'aide de Berlin. En Argentine, la traque de rongeurs potentiellement porteurs de l'antivirus a commencé. Une équipe de scientifiques est arrivée à Ushuaia, point de départ du navire de croisière à bord duquel s'est déclaré le foyer qui a tué 3 personnes. Ces scientifiques ont pour mission de capturer et d'analyser d'éventuels rongeurs vecteurs de cette maladie. À Buenos Aires, les précisions de Théo Conscience.
6: Les scientifiques du prestigieux institut Malbrane traquent un type de rongeur en particulier, le raton colilargo ou rat à longue queue. Il s'agit d'un petit animal nocturne de 6 à 8 cm, une quinzaine en comptant la queue, qui vit dans les bois ou les buissons. Pour le capturer, les scientifiques vont installer des pièges à la tombée de la nuit dans différents points de l'itinéraire du patient zéro et de sa femme, un couple de Néerlandais décédés le mois dernier. Le parc national de Terre de Feu, avec ses 70 000 hectares de forêts et de montagnes, est une cible privilégiée. Les scientifiques relèveront ensuite les pièges le lendemain et mèneront des analyses pour déterminer si les rongeurs capturés sont porteurs de la souche andine du hantavirus, celle qui a été identifié à bord du navire et la seule à être transmissible entre êtres humains. Inquiète des conséquences sur le tourisme, les autorités locales martèlent qu'il est hautement improbable que le couple de Néerlandais ait été contaminé dans la province, qui n'a enregistré aucun cas de hantavirus en 30 ans. Elles espèrent que les résultats attendus d'ici 4 semaines viendront confirmer leur version. Théo Conscience, Buenos Aires, RFI.
4: également dans l'actualité une intense activité diplomatique à Pékin. Quelques jours après Donald Trump, c'est Vladimir Poutine qui est reçu. Le président russe est reçu par Xi Jinping, présenté, je cite, comme son bon ami de longue date. Les deux dirigeants doivent signer une déclaration commune et d'après le Kremlin, il s'agit de renforcer le partenariat stratégique et d'échanger sur les grandes questions internationales et régionales. On peut imaginer que les guerres au Moyen-Orient et en Ukraine figureront en bonne place, de même que les 3 jours d'exercice nucléaire qu'a entamé aujourd'hui l'armée russe. 3 jours d'exercice et d'entraînement à l'arme nucléaire mobilisant des milliers d'hommes, indique le ministère russe de la Défense. Donald Trump continue de souffler le chaud et le froid. Après avoir évoqué l'anéantissement de l'Iran, le président américain se veut optimiste. Il existe, selon lui, de très bonnes chances de parvenir à un accord avec Téhéran. Il dit avoir annulé au dernier moment une attaque qui était prévue ce mardi. Les États-Unis toujours, cette fois à la page politique. Tous les regards aujourd'hui sont tournés vers le Kentucky, où une primaire républicaine oppose le candidat sortant à un candidat soutenu par Donald Trump. Le vote doit désigner le candidat conservateur à la Chambre des représentants aux élections de novembre prochain, Harry Leopold.
0: Cela fait 14 ans que le député républicain Thomas Massie, figure libertarienne, représente cette circonscription du Kentucky à la Chambre des représentants. Jusqu'ici, il n'avait jamais eu d'adversaire sérieux dans son propre camp, mais cette fois la donne a changé, car Thomas Massie s'est attiré la colère de Donald Trump. Au Congrès, il a multiplié les désaccords avec le président. Vote contre certaines mesures fiscales, critique de l'aide américaine à Israël et soutien à la publication des dossiers Epstein malgré l'opposition de Donald Trump. Résultat, le président a délibérément choisi de lancer face à lui Ed Gorin, un ancien officier des Navy SEALs devenu agriculteur. Et il met le paquet. Des millions de dollars ont été investis notamment dans des publicités très agressives contre Thomas Massie. L'enjeu dépasse largement le Kentucky. Une victoire du candidat adoubé par Donald Trump confirmerait son emprise sur le parti républicain malgré des sondages nationaux moins favorables.
4: En France, l'Assemblée nationale examine à partir d'aujourd'hui un nouveau texte en réponse aux difficultés des agriculteurs. Un projet de loi d'urgence agricole sur les questions du stockage de l'eau, des pesticides ou bien encore de l'élevage. En France toujours, le nombre d'étrangers placés en rétention administrative a encore augmenté l'an dernier. D'après le rapport présenté par des associations, les centres de détention sont détournés de leur finalité et deviennent des succursales de prison. Amélie Beaucourt.
7: 44 000 personnes en 2025 ont été enfermées dans un centre de rétention administrative, une privation de liberté originellement prévue à titre exceptionnel et pour laisser le temps aux autorités d'organiser le départ. En réalité, 36% des personnes ont effectivement été expulsées. Les autres ont fini par sortir après 33 jours d'enfermement en moyenne, car l'éloignement était impossible. Illustration parfaite, alors que l'Algérie ne dispense plus de laissez-passer consulaires, 5000 ressortissants ont été enfermés et seulement 12% ont été finalement expulsés. Justine Girard, responsable nationale rétention de la CIMAD.
8: L'administration les place en centre de rétention en sachant pertinemment qu'elle ne pourra pas les expulser. Donc les personnes restent enfermées, parfois jusqu'à 3 mois, sans pour autant être expulsées, ce qui est pourtant la finalité de la rétention administrative.
7: La semaine dernière, dans une tribune, le syndicat des avocats de France dénonçait aussi cette privation de liberté devenue arbitraire et qui pourrait être encore plus longue à l'avenir. Une proposition de loi adoptée par l'Assemblée nationale veut faire passer de 3 à 7 mois la durée d'enfermement maximale autorisée. Le texte sera discuté au Sénat ce mercredi 20 mai.
4: De retour d'Alger, le ministre français de la Justice est revenu ce matin sur la visite qui a scellé hier le rapprochement des deux pays. Il s'est dit très rassuré par la façon dont le journaliste Christophe Glaize est traité par l'Algérie. Enfin, dans l'espace, décollage réussi pour Smile, une mission peu commune partie ce matin de Kourou en Guyane. Elle est menée par l'Europe et par la Chine pour mieux comprendre la météo spatiale. Par exemple, les tempêtes du soleil qui peuvent interagir avec la Terre. Simon Rosé nous en dit plus.
9: Le 13 mars 1989, une panne d'électricité au Canada a plongé 6 millions de personnes dans le noir pendant 9 heures. En cause, ce qu'on appelle un orage magnétique, la conséquence d'une éruption solaire dont les particules ont voyagé 150 millions de kilomètres jusqu'à la Terre, où leur interaction avec le le champ magnétique de notre planète a déstabilisé les réseaux électriques. Si des événements de cette ampleur sont rares, ces orages magnétiques sont néanmoins fréquents et peuvent perturber les satellites, comme les systèmes de télécommunication ou encore de navigation, comme le GPS. L'idée pour s'en prémunir, c'est donc d'anticiper ces événements, comme une sorte de météo de l'espace. Si plusieurs sondes observent déjà en permanence le Soleil pour repérer ces coups de colère, on connaît en revanche moins bien la façon dont tout cela interagit avec le champ magnétique de la Terre. SMILE est donc une mission dédiée à cette étude à 120 000 km d'altitude et pendant 3 ans, 2 500 scientifiques sont associés au projet, fruit d'un partenariat rare entre la Chine et l'Europe dans l'espace, pour des résultats présentés comme censés significativement améliorer la météorologie spatiale.
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11: Le rayon 69, un coup de pouce pour tes courses. Le bus de la Banque alimentaire pallie à la précarité sur les communes rurales du Beaujolais, de Grosne, Grand-Ry et Beaujeu, avec un dispositif d'épicerie sociale itinérante soutenu par le département du Rhône. Ce dispositif vise à répondre aux besoins des personnes résidant dans des zones blanches. La Banque alimentaire du Rhône déploie un camion d'épicerie sociale d'aide alimentaire au plus près des habitants. Les bénéficiaires sont orientés par les maisons du Rhône. C'est sous un ciel lumineux que s'est installé le camion d'épicerie sur la place du cœur de ville de ce début de matinée où nous avons rencontré les acteurs de l'opération ainsi que les bénéficiaires.
12: Bonjour.
13: Bonjour.
12: Vous attendez donc pour l'épicerie solidaire ?
13: Oui, exactement. J'attends mon tour. Je laisse passer la dame avant moi.
12: Donc, je crois que c'est votre deuxième rendez-vous, passage. Vous m'avez dit, ouais, passage.
13: Ouais. Deuxième passage, oui, oui. Ah, j'en suis super, super contente. Oh, aïe, ça n'a rien à voir avec les grandes surfaces. Enfin, le prix surtout, hein, mais... ouais. Et on trouve de tout. Ah, c'est vraiment très varié, hein. Mmh. Fruits, légumes, oui, j'avais pu prendre les pâtes, le riz, les dentifrices aussi. Les couches, quand il y en a aussi, de temps en temps. Ah, mais c'est super. Ah bah, je le recommande fortement. Ah bah, puis surtout les légumes. Parce que je vois que oui, là, cette fois-ci, les pommes de terre, les clémentines, les bananes, les pommes aussi. Ah ouais, là, oui. Il y a un large choix, là, aujourd'hui, oui.
12: La famille va être contente?
13: Ah oui, ah ça oui. Si j'arrive à trouver, oui, mes céréales. Ah bah le pot Nutella l'autre jour aussi. Oh, ils étaient tellement contents, ça faisait au moins plus d'un an, ou même voire plus. Hein. Oh, maman, c'est même plus quel goût ça, le Nutella. Mais ils étaient super contents.
12: Bonjour madame.
14: Bonjour.
12: Vous êtes là en plein effort pour voir un petit peu ce que vous allez prendre. Oui. Vous cherchez quoi aujourd'hui plus particulièrement?
14: Des pâtes, du riz, des conserves.
12: Vous avez déjà un petit peu
14: J'ai déjà un peu trouvé, du lait, parce qu'on a un enfant, donc il faut du lait. Et puis voilà, des gâteaux, des choses comme ça. Mais il y a pas mal de choix quand même.
12: C'est la première fois que vous arrivez?
14: Oui, c'est la première fois que je viens.
12: Très bien.
14: Oui, oui.
12: Ok. Donc vous faites un petit peu le tour du tout.
14: Voilà, c'est ça. C'est ça.
12: Sans vous déranger, je vous en prie, hein, continuez. Hein,
14: oui,
12: voilà.
14: Oui.
15: Là, il y a des yaourts.
12: Salut, comment tu t'appelles?
15: Alexis.
12: Alexis, qu'est-ce que tu regardes toi là, plus particulièrement? Qu'est-ce que t'aimerais? T'as quoi dans les mains? Une bonne chose, hein?
15: Je sais pas comment ça s'appelle.
12: Une crêpe? Une gaufre?
15: Une gaufre.
12: Et là, tu voudrais quoi, toi? Tu voudrais les flans à la vanille, c'est ça?
15: Oui.
12: Ouais.
14: Bon, forcément, on n'en prend pas beaucoup, hein. Faut en laisser pour tout le monde. Il y a, hein, mais bon. Je pense qu'il y a quand même beaucoup de monde, non? Oui, oui, attends, Alexis. Alors, moi, je calcule tout. Comme ça, j'ai pas de surprise.
12: Ouais, je vois avec votre.
14: Oui, oui, oui.
12: Calculé.
14: Je calcule tout. Comme ça, on n'a pas de surprise.
12: Au niveau du budget?
14: Voilà, c'est ça. Même si c'est beaucoup moins cher qu'en magasin, quand même.
15: Le cornichon.
14: Attends, je vais faire ce tour-là, Alexis, d'abord. Le café, les gâteaux. Oh. Non, mais c'est vrai que c'est vachement bien qu'ils fassent ça, quand même. Ça aide, hein. Ça aide.
12: C'est au moins moitié prix, plus
14: oui,
12: que moitié prix.
14: Plus
12: même,
14: que moitié prix, même. Hein. Oui, oui, oui.
12: Ça sera la question.
14: On est plus que moitié prix, hein. Donc ça vaut quand même vachement. Tu veux des œufs en chocolat?
15: Oui.
14: Par contre, c'est au kilo, alors moi j'y connais rien, je sais pas au kilo ce que ça représente. Oui, ils me diront tout à l'heure, oui, c'est ça. Ça ça c'est du café.
12: Surtout le choix, c'est vraiment un choix. Oui, où les marques sont de bonne qualité.
14: Oui, c'est ça.
12: Il n'y a pas de.
14: Non. Franchement, c'est vraiment bien. Oui, mais là, non, pas du tout. Là, il n'y a pas du tout de surprise. C'est vachement bien. Je vais prendre des gâteaux. Ça vaut vachement le coup.
12: Là, c'est combien alors
14: 81 centimes le kilo pour la barre marbrée. C'est 500 grammes. Oui, je vais en prendre mon 1,33 le kilo.
12: Ça, c'est pour le goûter. Hein.
14: Oui, c'est ça. C'est ça. Je vais prendre des céréales. C'est vrai que le fait que ce soit au kilo, par contre, on ne sait pas trop du coup à quoi ça représente.
12: Vous avez un budget de combien?
14: 40.
12: Oui.
14: Attends, je vais prendre un autre sac cabas, Alexis. Je suis un peu rose. Non, je suis un peu en galère. Je vais reprendre un sac cabas.
12: Ah, alors en plus, il y a des sacs.
14: Il y a des sacs cabas à l'entrée, oui.
12: Ah, ouais, c'est super, ouais.
10: On veut un sac de plus.
14: Oui, s'il vous plaît.
10: Allez-y. Comme ça, vous les remplissez.
14: Et vous les remplissez.
10: Et à la fin.
14: Merci bien.
10: Voilà. Ah, tu voulais des cornichons?
12: Ah, je vois le petit gourmand qui est déjà en train de manger sa gaufrette.
10: C'est ça.
12: C'est bon? C'est bon, Alexis? Ouais.
15: Oui.
12: Ouais, c'est sucré?
15: Oui.
12: On se retrouve à la balance?
10: Eh bien, pas de soucis.
12: Je vais aller voir la petite dame là-bas. Merci beaucoup. C'est la première fois ou vous êtes déjà?
16: C'est la première fois.
12: D'accord.
16: C'est la première fois.
12: Comment vous avez su qu'il y avait...
16: Par mon assistante sociale. Je suis suivie par une assistante sociale et du coup, qui m'a proposé pendant 3 mois de permettre de me retomber sur mes pieds, on va dire, voilà. Et donc, ça me permet de compléter un peu. Mais moi, je suis au restaurant du cœur aussi.
12: D'accord. Vous êtes donc bénéficiaire des restaurants du cœur.
16: C'est ça.
12: Voilà. Et ça fait un complément supplémentaire.
16: C'est ça, c'est exactement. Puis moi, je suis en transition. Là, je vais passer à la retraite. Donc, c'est pour me permettre de voir comment je vais gérer pour pouvoir avancer. Et donc, ça me permet de mettre 3 mois pour me voir un peu comment je vais gérer. Pas tout ça, parce que c'est un peu... Mais bon, voilà, ça va se faire. Et c'est génial de pouvoir qu'il y ait ce petit camion qui se déplace.
12: À Beaujeu, qui est quand même... Ouais.
16: C'est génial, franchement. Moi, j'avais déjà vécu ça, j'avais déjà eu le droit, mais j'allais sur Villefranche. Et c'était compliqué pour les bus, moi je conduis pas. Donc du coup, c'est génial qu'ils puissent se déplacer, puis ça a l'air d'être très très sympa, donc c'est une première fois.
12: Oui, je crois que derrière là, on vous attend avec un thé ou un café.
16: Oui, moi à cette heure-ci, non. Mais c'est hyper, ils sont hyper rayonnants, sympathiques. Franchement, c'est, je trouve que c'est génial.
12: Ça permet effectivement d'être un peu plus à l'aise et profiter de produits frais.
16: Voilà, aussi, et puis aussi pour moi, moralement et mentalement, de pouvoir acheter ses courses. Ici, on peut, même avec un petit prix, payer. Et on se sent beaucoup plus... je ne sais pas comment expliquer, mais bon, j'espère que pour moi, ça sera tant mieux et de pouvoir faire autrement et vivre autrement et avancer. Mais vraiment, toutes ces aides, c'est vraiment... Heureusement qu'on a tout ça, franchement.
12: Vous êtes une habitante de...
16: Je suis
12: de
16: Beaujolais. Oui, je suis là depuis 2015. Ça fait 10 ans, en fait. Très agréable, petite commune, très sympa. Puis des gens très sympathiques aussi. Voilà.
11: Le camion d'épicerie sociale itinérant, une réponse apportée d'une aide alimentaire directement au plus près des habitants.
17: Bonjour, je suis Arthur Robin, le responsable du projet d'épicerie itinérante, le rayon 69.
18: Oui, mais que, là, en conservant, en sachet, en fait, ça va là-dedans.
10: Légumes secs à cuire. Ouais. Et ça, je peux pas mettre avec.
18: Sauf que ça, tu peux mettre avec ça. Ah. Et là, comme il y a de la tomate, tu peux mettre dans...
10: plat cuisiné végé.
17: Et donc, c'est un dispositif de la Banque alimentaire du Rhône qui a été créé pour aller dans les zones qui ont été identifiées comme blanches, c'est-à-dire des zones où, à la fois, il y avait un manque de dispositifs d'aide alimentaire sur place et aussi au risque de précarité alimentaire. Et donc, pour ça, on s'est basé sur un diagnostic qui avait été réalisé sur la précarité alimentaire dans le Rhône par l'Agence nouvelle des solidarités actives et qui avait identifié notamment que sur les 33 communes hors métropole au risque de précarité alimentaire, il y en avait plus de la moitié qui se trouvaient dans la communauté de communes Saône-Beaujolais et la communauté de communes Ouest-Rodanien. Et donc c'est pour ça qu'on a commencé les tournées dans 3 communes de ces communautés de communes. à savoir que les mardis on va à De Grône, les mercredis on va à Grand-Ry et les jeudis à Beaujeur. Et donc les personnes qui viennent faire leurs cours sont orientées par des services sociaux, notamment les maisons du Rhône, du département. Une fois qu'elles viennent, elles peuvent bénéficier d'une sélection de produits à hauteur de 15% du prix du marché, à savoir des fruits et des légumes, des denrées sèches, des produits d'épicerie et quelques produits d'hygiène et d'entretien.
12: Ah, un prix très avantageux, voilà, c'est ça, j'ai bien vu.
17: Pour tous les, au niveau des prix, on a essayé de faire une estimation et de mettre les prix à environ 15% du prix du marché. Donc oui, ça fait les fruits et légumes à moins de 50 centimes le kilo, donc c'est assez avantageux. Ouais.
12: Donc c'est une épicerie, vous m'avez dit donc, que ces personnes étaient orientées, ouais. Mais c'est strictement orienté.
17: Les personnes qui viennent et qui ne sont pas orientées, on va forcément discuter avec eux, leur proposer le thé et le café aussi. On va leur dire que pour venir, il faut passer par une étape d'un service social, que ce soit une maison du Rhône ou d'autres associations, parce que nous, on n'a pas la compétence pour évaluer les situations personnelles des personnes et savoir si oui ou non elles peuvent bénéficier, sachant que comme on est dans un camion, forcément on est limité en termes de denrées qu'on peut emmener.
11: Ce soutien s'inscrit dans une politique plus large en faveur de la cohésion sociale, de l'équité territoriale et de la dignité des personnes.
16: Oui, voilà. Moi, je veux dire, c'est surtout retrouver une certaine dignité. Voilà. Et il y a le regard des autres, qui est très dur. Moi, j'ai vécu les restaurants du cœur avec des regards accusateurs, interrogateurs. Pourquoi t'es là? T'es toute pimpante, t'es souriante, mais t'as pas le droit au restaurant du cœur. Pourquoi t'y as droit? Et d'être au camion, là, ça donne une certaine dignité de pouvoir faire ses courses, de payer ses courses et se sentir bien. Voilà, moi, je ne sais pas si j'ai bien exprimé, mais voilà, c'est de se sentir bien dans sa peau malgré tout.
11: Des produits de première nécessité à des prix très réduits, calculés selon le barème de la Banque alimentaire.
19: C'est au poids.
20: Oui, c'est au poids. Et selon le 280, je crois, je t'ai dit. Non, 200. On pèse et par rapport au poids, c'est 15% du prix des mercuriales. Voilà, donc c'est l'ordinateur calcule et voilà. Et on classe par produit. Voilà. On a les produits frais, les produits non alimentaires et les produits secs.
12: Vous êtes bénévole, j'imagine?
20: Oui. C'est tout.
16: Depuis... Ah, c'est très bien, oui, ça complète parce que il me reste des restaurants.
20: Oui, oui, on est bénévole, bien sûr.
12: Ah oui, bien sûr.
20: Oui, depuis longtemps.
12: Depuis combien d'années?
20: Moi, 2 ans.
16: Oui. Oh là là. Mais vous voulez pas prendre un peu plus?
20: Oui, mais comme vous voulez pas gaspiller.
16: Ouais, voilà.
20: Vous avez raison. Après, oui.
16: J'ai des pâtes à
20: gogo.
16: Ok, ok. J'ai toujours fait très.
21: Mais là, je voudrais bien un ticket de caisse.
16: Oui, s'il vous plaît.
21: Comme ça, vous allez voir un peu comment est-ce que.
12: Oui, c'est vous qui faites les comptes, hein. J'ai bien vu. Vous êtes la caissière là, non?
21: Non, mais j'apporte juste mon aide. Et j'aime bien faire la caisse, donc ça me permet aussi d'être dans mon élément de tous les jours.
12: Oui. Et longtemps vous êtes à la Banque alimentaire en bénévole?
21: Ça va faire 3 ans.
12: Comment vous y êtes arrivé?
21: Ouais, je suis arrivé parce que j'aime bien la vie associative et j'aime bien apporter mon aide à la société si je peux m'exprimer ainsi. Je me sens utile d'apporter mon aide aux gens qui sont dans le besoin. Et je pense aussi que ça leur fait plaisir d'être là. On discute, on essaie quand même de savoir un peu le besoin, pourquoi ils sont là, de leur donner un peu la voie à suivre.
11: Face à l'augmentation des situations de précarité alimentaire et à l'éloignement de certains services d'aide dans les zones rurales, le département du Rhône, partenaire de la Banque alimentaire du Rhône, réaffirme son engagement en faveur d'une solidarité de proximité adaptée aux réalités du territoire rural.
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2: Le rideau est donc tombé sur les championnats nationaux de football ce week-end avec les dernières journées de National 1 et National 2. Le football club Villefranche-Beaujolais termine sur un match nul de partout à Concarneau vendredi 15 mai en réalisant un bon match, pourtant cueilli à froid dès la deuxième minute. Ils reviennent tout de suite au score sur un but contre son camp du Breton Touré. En début de deuxième mi-temps, ils prennent finalement logiquement l'avantage grâce à Sabilly, mais sont rejoints au bout du temps additionnel. Dixième ex-aequo au terme de la 34e journée, le FCVB pourra préparer sereinement son entrée dans la future Ligue 3 en août prochain. En National 2, le Gaul Football Club achève samedi 16 mai son parcours sur une belle victoire à Istres, 7e du classement, 2 buts à 1. Menés au score dès le début de la deuxième mi-temps, ils prennent le dessus pour égaliser logiquement sur un pénalty de Diallo, puis obtiennent légitimement la victoire sur une réalisation d'Allegret, les Gaulois validant ainsi leur 9e place finale. De son côté, le FC Limonest tombe avec les honneurs à Courtois-Fillot devant Nîmes, 3 buts à 2. Alors encore en course pour l'accession, les Crocodiles prennent les commandes sur un doublé de Benour à cheval sur les fins de première et début de deuxième mi-temps, puis un troisième but de Doucouré, mais les Limonois ne renoncent pas et reviennent sur des réalisations de Alexander puis de Domingos. Nîmes n'accédera finalement pas à la Ligue 3 promise à la SCAN et le FCL confirme son maintien à l'issue donc d'une bonne première saison en National 2. Le SC Tarare battu à Léon-Masson en match aller des 16e de finale du championnat fédéral 3 de rugby dimanche 17 mai. Outsider devant Vichy, les joueurs au damier sont rapidement menés encaissant 2 essais en une dizaine de minutes mais ne renoncent pas et franchissent à 2 reprises l'en-but en début de deuxième période. Ils prennent même l'avantage autour de l'heure de jeu mais plient sous la puissance vichysoise pour concéder une courte défaite 33-26. L'accession à la Fédérale 2 se jouera donc au match retour le 24 mai dans l'Allier. Et puis le motoball Saint-Georges de Renens étrille Robion 8-0 samedi 16 mai sur son terrain de la route de Montmerle à l'occasion de la 4e journée du championnat Elite 1. Il pointe pour l'instant à la 4e place mais avec un match en moins.
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0: Du 27 au 31 mai, pour tous les amis de la musique, du jazz et du Beaujolais, l'association Le Chien Atropate vous invite à ses concerts millésimés. À Belleville, Audenas, Villemorgon, Chiroux, Bérigny, 5 soirées, 5 caves auprès des vignerons passionnés qui vous feront découvrir leur métier, leur terroir et déguster leurs meilleures cuvées. 5 rencontres avec des musiciens qui vous surprendront par des nouvelles sonorités et de beaux univers musicaux. 5 concerts millésimés, accessibles à toutes les oreilles, en lien avec le travail des vignerons et le millésime 2025. Renseignements et réservations sur le site concertmillésime.fr au 06 17 42 61 20 06 17 42 61 20. Pour votre santé, attention à l'abus d'alcool. L'association Main d'Argile de Jarnieux organise la 11e édition de son marché de potiers samedi 23 et dimanche 24 mai. Sculpture, art de la table, 36 potiers vous attendent pour vous faire découvrir leurs créations. Le marché sera ouvert le samedi de 14h à 19h et le dimanche de 9h à 19h à Jarnieux. Entrée libre. Que diriez-vous de participer à un concert filmé gratuit? L'association Les Mille et Une Étoiles, association culturelle et artistique de Trévoux, organise un événement autour de la sortie du premier album de Ramdam, un groupe de la région caladoise. Ce concert gratuit servira à la réalisation d'un clip du groupe. Alors rendez-vous vendredi 22 mai à 21h à l'espace Carja à Farin. Venez nombreux, le groupe a besoin de vous pour mettre l'ambiance. Et pour découvrir l'univers de Ramdam, tapez Ramdam sur YouTube et les réseaux sociaux.
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0: 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RFI Midi est présenté par Anne Cantner. Bonjour Anne.
1: Bonjour Emmanuel, bonjour à tous. Le tour de l'actualité dans le monde, 2h30 ensemble avec nos correspondants, avec nos envoyés spéciaux sur tous les continents. Nous allons parler aujourd'hui de l'épidémie d'Ebola en République démocratique du Congo. 131 décès suspects à ce jour et l'inquiétude à Goma notamment où des cas ont été enregistrés.
2: La riposte médicale inspire à la fois du respect pour les équipes engagées sur le terrain, médecins, infirmiers, chercheurs, relais communautaires et de l'inquiétude face aux limites de moyens disponibles dans certaines zones touchées.
1: Nous essaierons de comprendre notamment pourquoi il a fallu un mois entre la découverte des premiers cas et la confirmation qu'il s'agissait bien du virus Ebola. Toute une série de défaillances sur laquelle nous reviendrons dans Afrique Midi, à midi et demi, temps universel. On parle de cette épidémie également dans le journal dans un instant. Au sommaire aussi, la situation au Moyen-Orient. Nouvelle déclaration contradictoire de Donald Trump. Alors que l'Iran menace d'ouvrir de nouveaux fronts en cas d'attaque américaine, l'Iran envisage également de taxer les opérateurs pour l'utilisation des câbles sous-marin installé dans le détroit d'Ormuz. C'est un peu technique, mais les enjeux sont très importants. On en parlera avec notre invité dans un peu plus d'une heure. Cette situation, elle sera évoquée à Pékin, où le président chinois reçoit son homologue russe, Vladimir Poutine, en visite juste après Donald Trump. Une coïncidence, dit-on, mais une coïncidence bienvenue. Analyse dans un quart d'heure avec notre correspondante à Moscou.
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1: La guerre se poursuit également au Liban, où l'armée israélienne ordonne l'évacuation de 12 villages du sud du pays. Et l'armée israélienne poursuit également les destructions dans les territoires palestiniens, obligeant même parfois les habitants à démolir eux-mêmes leurs maisons, comme cet homme à Jérusalem.
4: Mes larmes coulaient. Je ne sais pas quoi dire. Il y a des choses que l'on ressent à l'intérieur de soi et qu'on ne peut pas exprimer. Pendant plusieurs jours, je n'arrivais pas à manger. On va voir ce qui va se passer. On est sur les nerfs. On est vraiment sur les nerfs. Je jure que je ne sais pas où on va aller.
1: Reportage à écouter à 12h25, temps universel. On ira aussi à Cuba, où une dizaine de personnalités supplémentaires sont désormais soumises à des sanctions américaines, et puis à Cannes, où le festival se poursuit. Vous avez le programme. Bienvenue. Et tout de suite, le journal. Bonjour Gilles Moreau.
5: Bonjour à tous.
1: Avec à la une la flambée d'Ebola en République démocratique du Congo.
5: Cette résurgence est à l'origine officiellement de 131 décès et 513 cas suspects en République démocratique du Congo. L'épicentre se situant en Ituri, province du Nord-Est, frontalière de l'Ouganda et du Soudan du Sud. On rappelle aussi qu'il n'existe à ce jour aucun vaccin contre le variant Bundibugyo. Sur place au Congo, la situation est préoccupante au point que, dans un message publié sur X ce matin, le président Félix Tshisekedi a appelé la population au calme. L'ampleur et la rapidité avec laquelle Ebola se propage a poussé l'OMS à déclarer dès dimanche l'urgence sanitaire mondiale. Et cela sans attendre les recommandations de son comité d'experts. Jérémy Lange, vous êtes en direct de Genève. C'est une première dans l'histoire de l'organisation.
6: Ouais, le comité d'urgence doit se réunir dans la journée pour préciser les recommandations à prendre face à la souche Bundibugyo qui sévit actuellement et contre laquelle, vous l'avez dit, il n'existe aucun traitement ni vaccin. Mais ce n'est pas la seule raison qui a conduit le patron de l'OMS, le docteur Tedros, à déclencher l'alerte rouge dimanche dernier. Il l'a expliqué ce matin devant les États membres lors de l'Assemblée générale de l'OMS.
7: La deuxième raison, c'est que l'on a recensé des cas dans des zones urbaines. Troisièmement, du personnel de santé a été contaminé, ce qui indique qu'il y a une transmission dans ce contexte-là. Quatrièmement, il y a beaucoup de mouvements de population dans l'est de la RDC. Et vous savez ce que cela veut dire avec Ebola.
6: Oui, il y a près de 2 millions de déplacés rien qu'en Ituri et au nord Kivu, beaucoup plus si on ajoute le sud Kivu. Le Rwanda a annoncé qu'il fermait partiellement ses frontières avec la RDC. Elle resterait a priori ouverte pour le personnel de santé, dit l'OMS, qui assure que même sans vaccin ou traitement, on peut casser la chaîne de transmission du virus en utilisant notamment ce qu'on a appris des dernières épidémies d'Ebola, c'est la 17e en RDC. Le problème, c'est que les programmes humanitaires ont toujours été sous-financés dans le pays, encore plus depuis le désengagement américain. Pour le moment, l'ONU a reçu un tiers des près de 1,5 milliard de dollars qu'elle a demandé pour 2026.
5: Jérémy Lange, en direct de Genève, merci à vous. On a aussi appris ce matin que l'Allemagne avait accepté de soigner un ressortissant américain ayant contracté le virus Ebola en RDC. Les États-Unis avaient réclamé l'aide de Berlin.
1: Une intense activité diplomatique en ce moment à Pékin.
5: Oui, quelques jours après Donald Trump, c'est au tour de Vladimir Poutine. Arrivé aujourd'hui, le président russe sera reçu demain par Xi Jinping, son homologue présenté comme son bon ami de longue date, je cite. En plein conflit au Moyen-Orient, les présidents russes et chinois aborderont notamment la question de l'énergie. C'est à en croire Donald Trump, à la demande des monarchies arabes du Golfe, que la guerre entre l'Iran et les États-Unis n'a pas encore repris. Hier soir, le président américain a expliqué qu'il avait renoncé à une opération prévue ce mardi, affirmant répondre à une requête du Qatar, de l'Arabie Saoudite et des Émirats Arabes Unis. Donald Trump a également assuré que des négociations sérieuses avec l'Iran avaient lieu actuellement. Guilhem Neltaï, bonjour.
3: Bonjour Gilles.
5: Officiellement, Guilhem, les monarchies du Golfe n'ont pas commenté les propos de Donald Trump, mais on sait qu'il existe des divergences entre ses alliés, les Américains, dans la région.
3: Oui, il y a ce mardi une intense activité diplomatique partagée. Les appels se sont multipliés dans la matinée entre les capitales de la région. Le ministre saoudien des Affaires étrangères s'est ainsi entretenu avec ses homologues qatariens et émiriens, égyptiens également. Le chef de la diplomatie qatarienne a lui parlé avec les ministres jordaniens et turcs. Dans leur communiqué autour de ces échanges, Doha et Riyad ont souligné de leur côté leur attachement au processus diplomatique en cours pour le premier ministre et ministre des Affaires étrangères du Qatar. Une entente entre l'Iran et les États-Unis offrirait la possibilité de déboucher sur un accord durable capable d'empêcher une nouvelle escalade, mais juge que les efforts diplomatiques nécessitent plus de temps. De leur côté, en revanche, les Émirats Arabes Unis affichent ouvertement leur méfiance. Dans un message publié sur le réseau X, le conseiller diplomatique du président émirien, Anouar Gargash, dénonce ce mardi une confusion des rôles. Le rôle de la victime s'est mêlé à celui du médiateur et vice-versa, écrit-il et poursuit-il. L'ami s'est transformé en médiateur au lieu d'être un soutien solide et un appui. Une attaque en règle contre un processus qui risque, selon l'institution académique qu'il a créée, de conduire à un nouvel accord superficiel entre Washington et Téhéran.
5: Guilhem Deltaï du service international, merci à vous. Nouvelles attaques russes en Ukraine. D'après les autorités régionales, au moins 4 personnes ont été tuées et plus d'une vingtaine blessées dans une attaque de missiles et une autre de drones ont été touchées les régions de Tchernigiv et soumis dans le nord de l'Ukraine. Alors que Vladimir Poutine est parti à Pékin, l'armée russe entame 3 jours d'exercice nucléaire. 3 jours d'exercice et d'entraînement à l'arme nucléaire mobilisant des milliers d'hommes, indique le ministère russe de la Défense.
1: Shell, le géant pétrolier, tient aujourd'hui son assemblée générale à Londres.
5: Et comme d'autres acteurs du secteur, Shell a enregistré une forte hausse de ses profits depuis le début de l'année, près de 7 milliards de dollars de bénéfices, en grande partie en raison de l'envolée des prix du pétrole. Pour protester contre ses profits sur fond de guerre et surtout de dérèglement climatique, des militants de Fossil Free London ont manifesté ce matin devant le siège londonien de Shell. Reportage de notre correspondante Emeline Vin.
8: Pollueur, scande la cinquantaine d'activistes qui ont bravé la pluie. Affublé d'un costume, Nigel boit du faux pétrole dans une coupe de champagne.
9: Je suis déguisé en actionnaire de Shell. Leur assemblée générale se tient aujourd'hui. Ils ont fait des milliards de dollars de profits avec la crise en Iran, pendant que d'autres se font tuer.
8: Parmi les manifestants, des représentants de la communauté philippine qui poursuit Shell en justice. Cheryl dénonce l'impact de la présence de l'entreprise dans son pays.
10: Les Philippines sont l'un des pays les plus dangereux pour les défenseurs de l'environnement. Avec ces corporations, des militaires sont déployés pour protéger les intérêts de Shell face aux peuples indigènes, aux agriculteurs.
8: Elle réclame aussi le paiement de dommages et intérêts pour compenser la pollution causée par Shell. Caroline Dennett a quitté l'entreprise il y a 4 ans.
11: Shell et consorts comme BP ont largement renoncé à leurs engagements de réduction des émissions. Ils ont les compétences techniques, les moyens financiers, mais ils s'entêtent à forer. C'est toujours drill, baby drill.
8: Le géant pétrolier investit environ 10% de ses profits seulement dans l'énergie renouvelable. Emeline Vin-Londres, RFI.
5: En France, l'Assemblée nationale examine à partir d'aujourd'hui un nouveau texte en réponse aux difficultés des agriculteurs, un projet de loi d'urgence agricole. Les débats s'annoncent longs et tendus sur les questions du stockage de l'eau, des pesticides ou bien encore de l'élevage. Le texte aborde de nombreux sujets, de la souveraineté alimentaire à la question du loup, en passant par celle du revenu des agriculteurs. De retour d'Alger, le ministre français de la Justice est revenu ce matin sur sa visite qui a scellé hier le rapprochement des deux pays. Gérald Darmanin s'est dit très rassuré par la façon...
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14: Le marathon de Nolan, un défi sportif solidaire pour le jeune Nolan atteint d'un polyhandicap lourd. Du 29 juin au 4 juillet, deux pompiers, parents et amis de Nolan traverseront la France de Lille à Marseille au service d'une cause humaine. 6 jours de défis extrêmes pour soutenir Nolan et sensibiliser aux maladies rares. Avec nous, la maman de Nolan, habitant de Chessy-les-Mines en Beaujolais. Sandrine de Carval, vous êtes la maman de Nolan.
15: Oui.
14: Et Nolan, c'est un petit garçon, je crois qu'il vient d'avoir son anniversaire.
15: C'est ça. Il y a 2 semaines, il a eu 9 ans.
14: 9 ans. Et Nolan, eh bien, c'est un enfant qui n'est pas tout à fait comme les autres. Et vous êtes venue, effectivement, nous raconter l'histoire de Nolan et aussi de nous parler de soutien, bien évidemment, à sa maladie.
15: C'est ça, exactement. Donc, Nolan, il est né le 17 avril 2017 et en fait, à ses 2 mois et demi, il a fait une première crise d'épilepsie. Là, on s'est vraiment demandé ce qui se passait et au bout d'une... Enfin, pour une crise d'épilepsie, on n'est pas considéré épileptique. Sauf qu'une semaine après, il y a eu une deuxième crise d'épilepsie et ça s'est enchaîné. Et en fait, au bout d'un an et demi, le diagnostic est tombé. Il a une maladie génétique qui est très rare. C'est lié à la mutation du gène SCN8A. Et en fait, ça entraîne un polyhandicap lourd. Donc, mon fils, il ne peut pas parler, il ne peut pas marcher. Actuellement, il est nourri par une gastrostomie. C'est un petit bouton au niveau de l'estomac. Il mange un petit peu par la bouche, mais ce n'est pas suffisant. Et voilà. Et en fait, cette maladie, enfin, ce gène, il fournit des informations. Alors là, je vais lire pour être précise, mais ça fournit des informations pour la fabrication des canaux sodiques qui se trouvent principalement dans les cellules nerveuses du cerveau et de la moelle épinière. Et en fonction de la mutation du gène, en fait, cette information, elle est soit trop, soit pas assez. Et voilà. Et malheureusement, mon fils, c'est vraiment le cas extrême de la maladie.
14: C'est une maladie rare.
15: C'est une maladie rare. À l'époque, il y avait 500 cas dans le monde. En France, là, une association a été créée, SCN8A, et pour l'instant, il y a 33 familles qui sont référencées. 33 en France et 500 cas dans le monde.
14: D'accord.
15: À peu près.
14: Donc, il faut s'organiser, bien évidemment. J'imagine que Nolan, il ne marche pas non plus.
15: Il est, oui, dans un fauteuil roulant. Et en effet, bah, ça change la vie, parce que j'ai dû arrêter mon travail pour pouvoir m'occuper de lui. Dans ces premières années, en fait, on était beaucoup à l'hôpital parce que son épilepsie n'était pas du tout stabilisée malgré les traitements. Donc, on enchaînait les hospitalisations. Il y a eu des hauts et des... Enfin, des mieux, on va dire, et des bas, voire très, très bas. Voilà, et c'est... Moi, j'aime bien prendre l'exemple, c'est un peu comme un nourrisson, en fait, il a besoin de nous pour tous les gestes du quotidien.
14: Et évidemment, ça coûte, vous le avez dit, certainement en énergie, bien évidemment. Et puis, oui, c'est ça, et donc, il faut avoir toute une organisation très particulière pour Nolan, j'imagine, hein, voilà.
15: Oui, exactement. Alors, au début, à ses 1 an, il a été suivi au CAMS. Voilà, c'est un établissement où est réuni tous les professionnels de la rééducation. Donc, du coup, il avait de la kiné, psychomotricité, orthophoniste, il peut avoir de l'ergo, enfin voilà, tous les professionnels sont réunis et en fait je l'emmenais plusieurs fois par semaine pour qu'il ait ses séances. Donc ça, il a eu jusqu'à ses 4 ans et ensuite depuis ses 4 ans, il est à l'IME. Donc ça, c'est un institut médico-spécialisé. C'est un peu le même principe, sauf qu'il est à la journée. Donc, comme à l'école, mais c'est adapté. Donc, du coup, avec les professionnels de la rééducation, des éducateurs spécialisés. Et du coup, voilà, il a ses séances de kiné et d'autres choses.
14: qu'il a une médicamentation ?
15: Oui, alors ça varie souvent, mais il a des médicaments tous les jours, matin, midi et soir. Et en fait, en fonction des crises d'épilepsie, c'est quelque chose qui change régulièrement. On essaye d'adapter parce qu'à ce jour, il fait toujours des crises. Et l'objectif, c'est vraiment que ça s'arrête parce que c'est jamais bon, les crises d'épilepsie. Mais il est dit pharmaco-résistant parce que justement, les médicaments ne stoppent pas ces crises-là.
14: Il souffre ?
15: Pendant les crises, oui, ça c'est une certitude. C'est toujours très difficile d'ailleurs de le voir, même après 9 ans. Une crise, c'est jamais évident. Après, dans le quotidien, c'est un petit garçon qui a toujours le sourire. C'est vraiment un rayon de soleil. Ça, il apporte beaucoup de bonheur autour de lui, beaucoup de joie. Parce que voilà, il rigole beaucoup. Il s'exprime vraiment par ses sourires et ses rires.
14: Qu'est-ce qu'il soulage à Nolan ?
15: Il aime beaucoup la musique. Moi, je lui fais beaucoup écouter la musique. Et il aime aussi le contact au niveau des mains. Donc, j'essaye de le masser. Et le fait d'avoir du monde autour de lui, des rires, un peu quand ça brasse, je le sens bien. Des fois, il fait ses meilleures siestes quand il y a beaucoup de monde, parce que je pense que ça lui fait du bien, quoi.
14: Et vous avez eu l'idée, effectivement, et sûrement le besoin aussi, parce que j'imagine que tout ça, c'est très lourd à porter, au niveau financier, certainement.
15: C'est ça.
14: Et donc, vous avez l'idée de créer cette association qui s'appelle...
15: Nolan, notre champion. Donc, je l'ai créé il y a 2 ans. En effet, c'est vraiment en fait pour améliorer, on va dire, le quotidien de Nolan. Parce que malheureusement, le handicap, ça coûte très cher. On a la chance d'être en France et d'avoir des choses aussi qui sont prises en charge. Mais dès que c'est pas pris en charge, les prix sont exorbitants. Et du coup, c'est vraiment une association pour tout ce qui est appareillage, équipement, mais tout ce qui est aussi stage de rééducation. Ça fait depuis l'année dernière, du coup, je l'emmène 2 fois par an faire des stages intensifs. Pour donner un petit ordre d'idée, c'est à peu près 2000 euros la semaine, hors logement, hors transport, et ce n'est pas pris en charge. Donc voilà, et comme je dis souvent aussi, ça reste un petit garçon comme tous les autres, et il a aussi le droit de vivre des choses à sensation, des choses sympas, et l'association peut aider aussi à ça. Par exemple, pour faire du ski avec son papa, on a passé la formation de dual ski, donc on essaye de l'emmener chaque hiver, et ça peut financer l'allocation du matériel, par exemple.
14: Travailler.
15: Alors, moi, j'ai dû arrêter mon travail, mais je me suis mis en effet en tant qu'indépendante. Donc, j'ai toujours gardé une activité pour réussir à couper avec ce quotidien. Moi, j'en avais besoin. Mais voilà, c'est vraiment à temps partiel. Je suis principalement aidante familiale pour mon fils. Et après, à côté, c'est du plus pour garder une activité et pour subvenir aussi à nos besoins et à nos loisirs.
14: Donc, il y a des bonnes volontés autour de vous,
15: oui.
14: Et avec un challenge, en quelque sorte un défi qui va se faire pour Nolan.
15: Tout à fait, et j'ai été vraiment touchée par la démarche. Donc, c'est un défi sportif solidaire. En fait, c'est 2 pompiers de Lyon qui sont proches de nous, parce que c'est le tonton de Nolan et un ami également qui sont venus me proposer du coup ce défi qu'ils ont nommé le marathon de Nolan. Alors en fait, ils vont traverser la France de Lille à Marseille à pied et à vélo. Et le but, c'est vraiment de montrer... alors pourquoi le marathon Nolan ? C'est en référence à sa vie aussi, parce qu'il vit un véritable marathon. Et c'est vraiment pour sensibiliser aux maladies rares, pour faire connaître aussi la maladie SCN8A, pour venir en aide aux besoins de Nolan, pour améliorer son quotidien. Voilà, ça regroupe plein de choses. Et c'est un... Enfin, vraiment, c'est un gros défi sportif pour eux aussi. Et c'est super... parce que ça touche beaucoup de personnes, donc c'est vraiment touchant de voir ça.
14: C'est un marathon, c'est-à-dire qu'il y a plusieurs disciplines ?
15: Oui, alors du coup, je vais essayer d'expliquer simplement. Donc, marathon, parce qu'en fait, ils vont faire le matin, ils vont faire 12 km à pied et 30 km à vélo. Ensuite, donc, il y a un premier qui part et qui fait ça. Le deuxième enchaîne. À midi, ils se retrouvent et ensuite, ils continuent, ils font la même chose l'après-midi. Donc, c'est l'équivalent en fait de 2 marathons par jour chacun qui se séparent entre la course à pied et le vélo.
14: J'imagine que c'est deux sportifs.
15: Oui, c'est des grands sportifs.
14: Ils sont bien entraînés,
15: voilà.
14: Ils connaissent bien le...
15: Exactement. Ouais. Déjà,
14: les
15: peur de leur métier, comme ils sont pompiers professionnels. Et aussi, ils effectuent beaucoup de trails, de courses, ils ont fait plusieurs marathons. Voilà, ils ont fait le Mont Ventoux à vélo. Donc... ils sont habitués et ils s'entraînent vraiment aussi pour ce défi-là actuellement.
14: Donc en fait, ils vont ils partent de Lille, différentes étapes tout au long de leur chemin.
15: Alors actuellement, on en parle en fait autour de nous, donc il y a déjà des sponsors et on continue à chercher des sponsors.
14: C'est plutôt dans ce
15: donc
14: sens-là.
15: C'est plutôt voilà avant la course, enfin le marathon de Nolan. Et ensuite, sur le moment, pendant la semaine. Voilà, si les personnes veulent les rejoindre sur des étapes, ce sera tout à fait possible. Ils connaissent déjà des personnes qui vont les rejoindre. Donc, pour si vous voulez faire quelques kilomètres à vélo ou à pied avec eux, ce sera possible. Voilà, on va partager sur les réseaux sociaux les différentes étapes. Et à ce moment-là, voilà, si les personnes veulent donner aussi en les rencontrant directement, ce sera possible.
14: Très bien, et être aussi relativement médiatisé pour pouvoir effectivement donner le coup de pouce aussi.
15: C'est ça.
14: Qui est du monde tout au long de ces étapes. Il y en a combien d'étapes? Je ne sais plus si vous les avez dites ou pas.
15: Dans les grosses villes, on va dire Lille, Reims, Troyes, Beaune, Lyon, Montélimar, Marseille. Après, je vous invite à regarder sur Instagram, sur la page Nolan, notre champion. Je vais vraiment partager le détail avec les adresses. Voilà. Mais dans l'idée, c'est ils passeront par ces grandes villes. Voilà, c'est vraiment pour améliorer le quotidien de mon fils. Mais il y aura aussi un don qui sera fait à l'association SCN8A pour aider à la recherche. Voilà, c'est pour sensibiliser aussi sur les maladies rares en général, pour montrer aux familles qui vivent la même chose que nous que ils ne sont pas seuls. Et voilà.
14: Merci Sandrine.
15: Merci beaucoup.
14: Voilà, il y a un gros bonjour à Nolan.
15: Merci. Merci.
14: Ce défi vise à améliorer le quotidien de Nolan et soutenir sa famille. C'est aussi une sensibilisation du public aux maladies rares. Renforcer les valeurs humaines par un geste de générosité, de soutien, devenez partenaire, sponsor pour encourager les sportifs du marathon de Nolan. Toutes les infos sur les réseaux sociaux. Nolan, notre champion.
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16: Le tour d'horizon de l'actualité sportive du Beaujolais Val-de-Saône, c'est tout de suite dans Calade Sport. Le rideau est donc tombé sur les championnats nationaux de football ce week-end avec les dernières journées de National 1 et National 2. Le football club Villefranche-Beaujolais termine sur un match nul 2 partout à Concarneau vendredi 15 mai en réalisant un bon match, pourtant cueilli à froid dès la deuxième minute. Ils reviennent tout de suite au score sur un but contre son camp du Breton Touré. En début de deuxième mi-temps, ils prennent finalement logiquement l'avantage grâce à Sabilly, mais sont rejoints au bout du temps additionnel. Dixième ex-aequo au terme de la 34e journée, le FCVB pourra préparer sereinement son entrée dans la future Ligue 3 en août prochain. En National 2, le Gaulle Football Club achève samedi 16 mai son parcours sur une belle victoire à Istres, 7e du classement, 2 buts à 1. Mené au score dès le début de la deuxième mi-temps, ils prennent le dessus pour égaliser logiquement sur un pénalty de Diallo, puis obtiennent légitimement la victoire sur une réalisation d'Allégret, les Gaulois validant ainsi leur 9e place finale. De son côté, le FC Limonest tombe avec les honneurs à Courtois-Fillot devant Nîmes, 3 buts à 2. Alors encore en course pour l'accession, les Crocodiles prennent les commandes sur un doublé de Benour à cheval sur les fins de première et début de deuxième mi-temps, puis un troisième but de Doucouré, mais les Limonois ne renoncent pas et reviennent sur des réalisations de Alexander puis de Domingos. Nîmes n'accédera finalement pas à la Ligue 3 promise à la AS Cannes et le FCL confirme son maintien à l'issue donc d'une bonne première saison en National 2. Le SC Tarare battu à Léon-Masson en match aller des 16e de finale du championnat fédéral 3 de rugby dimanche 17 mai. Outsider devant Vichy, les joueurs au damier sont rapidement menés en caissant 2 essais en une dizaine de minutes, mais ne renoncent pas et franchissent à 2 reprises l'en-but en début de deuxième période. Ils prennent même l'avantage autour de l'heure de jeu mais plient sous la puissance vichysoise pour concéder une courte défaite 33-26. L'accession à la Fédérale 2 se jouera donc au match retour le 24 mai dans l'Allier. Et puis le Motoball Saint-Georges de Renens, Étrilly-Robion 8-0 samedi 16 mai sur son terrain de la route de Montmerle à l'occasion de la 4e journée du championnat Elite 1. Il pointe pour l'instant à la 4e place mais avec un match en moins.

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Est-ce que tu crois qu'on a tort de faire ça? On se voyait devenir vieux. Est-ce que tu penses que c'est mieux comme ça?

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3: Bonjour à tous et tous et soyez les bienvenus dans ce nouvel épisode de l'Imaginoir. L'Imaginoir est une émission co-construite en étroite collaboration avec des personnes touchées de près ou de plus loin par la déficience visuelle. Si c'est votre cas et vous voulez faire partie de l'aventure, eh bien pas une minute à perdre, contactez-nous et faisons ensemble par mail à l'imaginoir@lilo.org. Ou trouvez-nous sur Facebook, YouTube ou Instagram. Et sur Instagram, petite subtilité, notre raccourci est l'Imaginoir Radio. L'Imaginoir, L-I-M-A-G-I-N-O-I-R. Au menu du jour, on vous emmène en République démocratique du Congo à la rencontre de Fabrice Banza qui nous écoute assidûment depuis plusieurs mois et ce qui me permet d'ailleurs de passer un bonjour fraternel à notre ami Caleb. Puis nous retrouverons Céline de la chaîne YouTube Ma Vision Cavalière qui nous parlera aujourd'hui d'un défi pour l'espoir. Et pour terminer, eh bien nous ferons la connaissance de Chantal, rencontrée il y a quelques mois grâce à Odile, et qui nous parlera d'une autre association solidaire, Canette Partage. Mais de tout ça, on en reparlera un peu plus tard dans l'émission. Je vous souhaite une bonne écoute et vous laisse en compagnie de Fabrice qui va sans tarder se présenter. Vous êtes bien à l'écoute de l'Imaginoir. Fabrice, c'est à toi.
4: Hello, je m'appelle Fabrice Banza, depuis la République démocratique du Congo, précisément dans la ville de Lubumbashi, dans le sud-est de la RDC ou de la République démocratique du Congo en sigle. En effet, je suis né à Likasi et j'ai grandi à Likasi. Et c'est fait dans l'année 2006 où j'ai rencontré un problème de vision. Et avant d'aller plus loin avec cette histoire, l'objectif pour lequel je passe dans cette émission, c'est pour encourager des personnes qui sont dans le même état ou qui se retrouvent dans le même état que moi, leur dire que c'est encore possible, leur réconforter, leur donner une lueur d'espoir, puisque la plupart des gens pense qu'être non-voyant, pense qu'être dépourvu de la vue, c'est la fin. Et alors à partir de cette histoire, ou à partir de mon histoire, je suis venu vous réconforter, vous dire que c'est encore possible. Ce n'est pas fini, c'est encore possible. Au fait, c'est dans cette année 2006 où j'ai eu à contracter une maladie. Et cette maladie, c'est la maladie de la rougeole. C'est à partir de ce moment que j'ai commencé à avoir un problème de vision. Tout ce temps, je voyais. Mais il est arrivé un jour où je me suis réveillé. Je ne pouvais plus voir encore. Quand je me suis réveillé, j'étais dépourvu de ma vision. Je ne pouvais plus encore voir comme toutes les personnes. Et alors, c'est quelque chose qui avait vraiment découragé ma famille. C'est quelque chose qui avait vraiment enlevé la paix dans les cœurs de mes parents. Et c'était vraiment difficile à supporter et à expliquer. Et malgré cela, mes parents avaient pris la décision de chercher une solution par rapport à ça. Et la solution, c'était de venir dans la ville de Lubumbashi, comme il y avait des spécialistes en ce qui concerne les problèmes des yeux à l'hôpital Sendoué. J'ai subi une opération, mais quelle que soit l'opération, ça n'avait pas toujours allé, ça n'avait pas toujours marché.

ce fut un moment, quand nous étions à l'hôpital avec mes parents, il y avait une visite des sœurs de la charité de Jésus et de Marie. Et elles avaient l'habitude parfois de venir visiter l'hôpital Sindoué chaque fois. Et c'est en ce moment-là qu'on s'était aussi rencontrés avec eux. Elles ont essayé de parler, d'échanger avec mes parents en ce qui concerne mon cas. Et mes parents leur avaient expliqué le pourquoi ou la raison pour laquelle j'avais perdu ma vue. Vraiment, c'était dur. C'était dur. Car mes parents s'étaient déjà découragés. Ils ne savaient pas encore qu'il y aurait l'espoir pour moi. C'est en ce moment où les sœurs ont parlé à mes parents, elles ont réconforté mes parents en leur disant que c'était encore possible pour un non-voyant. Et les sœurs de la charité de Jésus et de Marie, que je salue en passant, avaient dit à mes parents qu'il y avait une école des aveugles ou une école de non-voyants qu'on appelait l'Institut Nouveau Enfants Aveugles. Et c'est en ce moment-là, après cette information, nous sommes retournés dans la ville de Likasi, qui est aussi une grande ville de notre pays, la RDC. Quand nous sommes retournés, nous nous sommes apprêtés en ce mois d'août, puisque dans le mois de septembre, il fallait déjà que l'année scolaire reprenne. Et c'est en ce moment-là que l'année scolaire avait repris dans l'année 2006-2007. Et moi, j'étais devenu aveugle total, j'étais devenu non-voyant. Je ne voyais plus encore. La lumière avait disparu, ou même la vie avait

0: Vous êtes bien à l'écoute de l'Imaginoire. On est en compagnie de Fabrice qui nous raconte son parcours de déficient visuel en République démocratique du Congo. Retour à l'entretien.
1: Et alors, quand je suis parti à Lubumbashi, c'était difficile pour moi de me retrouver à l'institut, non. Vu que j'étais nouveau, je ne savais pas me retrouver, je ne pouvais pas détecter les dortoirs, les réfectoires, et c'était vraiment difficile pour moi. Mais en évoluant avec les amis, je me suis retrouvé dans l'enclos. J'ai trouvé des personnes de même cas que moi. C'était ma seule consolation, puisque déjà mes parents, ces temps-là, étaient retournés à Likasi, toujours découragés. Pour eux, ils pensaient que ça ne pouvait pas aller. Et alors, j'ai appris l'écriture braille. En tout cas, je m'étais retrouvé à l'internat, à l'école quand même. J'avais commencé à reprendre espoir, j'avais commencé à reprendre courage, puisque l'endroit où j'étais arrivé, j'avais trouvé au moins une lueur d'espoir. Au fait, c'était en janvier où il fallait prendre les vacances de Noël. Et quand je suis retourné dans ma ville d'origine, qui est la ville de Likasi, mes parents avaient constaté un changement. Mes parents avaient constaté que je n'étais pas la même personne, que j'avais changé. Je pouvais me retrouver, je pouvais marcher seul, je pouvais me repérer ça et là. Et c'était vraiment bien pour les parents. C'était quelque chose qui avait au moins réconforté mes parents, qui avait au moins fait croire à mes parents que c'était encore possible pour moi. Et c'est en ce moment-là que j'avais décidé d'aller m'inscrire à un centre d'anglais. Vu que dans mon quartier, il y avait un ami à moi qui aimait vraiment l'anglais. Alors, c'était quelqu'un qui m'avait aussi boosté. Je me suis décidé aussi d'aller m'inscrire à un centre d'anglais. Mais quelque chose de bizarre, c'est que quand je suis arrivé à ce centre d'anglais, l'effet juste de me voir, ils m'ont jugé par rapport à ce que j'étais, par rapport à mon handicap. Et ils se sont dit, comme il ne peut pas réussir, selon eux, comme il ne peut pas réussir à s'intégrer, faisons-lui passer à un test pour voir si je pouvais être capable d'apprendre aussi l'anglais selon eux. J'ai réussi à ce test et c'était quelque chose qui avait vraiment étonné les centres, qui avait étonné vraiment tous les professeurs du centre. Et c'était quelque chose qui a intrigué tout le monde. Et alors, ils ne pouvaient plus encore me mettre des barrières. Raison pour laquelle j'ai commencé à apprendre l'anglais. Et quand je suis retourné dans cette année, l'année c'était maintenant l'année 2007, l'anglais est devenu aussi quelque chose d'important pour moi. Ça m'a donné de la valeur à l'internat. Mes amis pouvaient me côtoyer.

l'école avec le braille, avec l'informatique. Et jusqu'à ce que j'ai fini mes études. Et vraiment, c'était un parcours, mais parsemé des obstacles, mais que nous avons eu à franchir. Et maintenant, à un moment, j'ai pris la décision d'aller encore à l'école de musique où j'ai appris le piano. Et c'est quelque chose aussi qui a fait de moi un grand homme, qui a fait de moi une grande

0: je suis professeur d'anglais. Là, je suis à l'université. Déjà, je suis en train d'écrire mon mémoire de fin de cycle pour mon baccalauréat. Et cette année, c'est ma dernière année où je vais devoir défendre afin de finir mes études. Ça n'a pas été facile dans ma vie, mais je me suis donné pour arriver jusqu'au niveau où je suis. J'ai fait le mieux de moi-même. Je me suis battu afin de marquer l'histoire, afin d'écrire une histoire que le monde est en train de lire. Raison pour laquelle, à celui qui se retrouve dans le même cas que moi, mais qui va entendre la voix de Fabrice, cette personne doit se souvenir que c'est encore possible, rien n'est impossible. Le problème, c'est avoir le courage de foncer, d'aller plus loin, et ça va aller. Merci bien.
1: I'm explaining, right?
2: Voilà, merci à Fabrice pour le partage de son témoignage. Il est temps pour nous d'aller retrouver Céline, atteinte de rétinite pigmentaire, avec qui nous avons fait connaissance dans l'émission précédente et qui, je vous le rappelle, a ouvert une page YouTube nommée « Ma vision cavalière ». Vous êtes bien à l'écoute de l'Imaginoire. Céline, c'est à toi.
3: Aujourd'hui, je veux vous raconter une histoire qui me touche profondément, qui me bouleverse même. En décembre, mon cousin m'a offert un cadeau exceptionnel. Il s'est engagé dans la Transportugal 2026, une épreuve cycliste hors norme. Sur plus de 800 km, il va traverser tout le Portugal avec un dénivelé total de plus de 12 000 mètres. Chaque étape est exigeante, avec des montées techniques, des descentes rapides et des conditions parfois difficiles. Mais il ne le fait pas que pour lui. Il le fait pour moi, il le fait pour toutes les personnes qui vivent avec la rétinite pigmentaire. La rétinite pigmentaire est une maladie génétique rare qui entraîne une dégénérescence progressive de la rétine, réduisant peu à peu le champ visuel et menant parfois, souvent même, à la cécité. Elle est encore mal connue, mais des progrès sont possibles. Il soutient l'association IRRP, qui joue un rôle crucial en finançant la recherche sur cette maladie. L'IRRP permet de financer des projets innovants, des essais cliniques, des études qui nous rapprochent un jour d'un traitement. Ce projet, la Transportugal, c'est bien plus qu'une course. C'est un symbole, un défi où chaque kilomètre représente l'espoir. Je suis profondément admirative de son engagement, de sa persévérance, de chaque coup de pédale qui le rapproche chaque fois de son but. Et je veux remercier de tout cœur les partenaires et les personnes qui ont déjà donné sur la cagnotte en ligne. Votre soutien est vital, il permet d'avancer, de donner de l'espoir et il rend le rêve accessible. Enfin, si cette aventure vous touche, je vous invite à suivre GoCycling 23 sur Facebook et Instagram pour suivre toutes les étapes de ce défi. Vous trouverez aussi en lien la cagnotte dans la barre de description. Même 1 euro est une contribution précieuse. Chaque petit don, chaque partage rapproche un peu plus de l'espoir. Merci du fond du cœur d'être à nos côtés.
2: Alors si vous voulez en savoir plus et faire un don pour faire avancer la recherche sur la rétinite pigmentaire, le plus simple étant de vous rendre sur le site Hello Asso, que vous connaissez peut-être. Sur ce site, trouvez la page Go Cycling 23. Ça s'écrit GoCycling 23. Et cette page vous emmènera sur la page de dons. Sinon, vous pouvez également rendre visite à Céline sur sa page YouTube. Vous y trouverez toutes les infos Sa page se nomme « Ma vision cavalière ». Allez, on part maintenant à la rencontre de Chantal. Chantal est bénévole dans l'association Canette Partage. Et de cette association, on en reparlera sûrement dans une prochaine émission. On vous propose ce témoignage, c'est afin de rendre hommage à toutes ces personnes anonymes, discrètes, des bénévoles qui font vivre réellement au quotidien la solidarité et qui rend ce pays eh bien pas si moche et qui concrètement apporte soutien et réconfort à des personnes touchées, par exemple, par le handicap. Donc Chantal, le micro est à toi.
4: Donc je m'appelle Chantal, Marie-Chantal Pionnier, j'ai 71 ans et j'ai été amenée à suivre Laurent Gauthier dans son parcours pour notre association Canette Partage qui recycle les canettes pour aider les enfants vulnérables, surtout les enfants. Je suis leur trésorière à Canette Partage et j'accompagne Laurent. Donc s'il faut partir en train, j'organise un petit peu toutes les visites qu'on fait en France pour aller faire connaître notre association.
2: Mais alors, qu'est-ce qui t'a fait rentrer dans cette association et puis aussi t'engager quelque part ?
4: J'étais vice-présidente d'un syndicat de déchets, puisque je suis adjoint au maire depuis 25 ans. Et pour l'agglomération du Gard-Aubenas, je m'occupais du SIDOM, du syndicat intercommunal pour les ordures ménagères. Et j'ai fait la connaissance de Laurent Gauthier, qui, avec son association, puisque c'était parti du conseil municipal des jeunes de Bagnols-sur-Cèze, c'était pour œuvrer pour la récupération des canettes. Et moi, quelque part, ça m'a plu. En plus de ça, mon fils, qui était le gardien de Montpellier Footeux, voulait un peu s'impliquer. Donc ça a été le premier parrain de l'association. Et c'est ce qui m'a fait rester un petit peu dans la note pour accompagner Laurent dans ses démarches. Parce que l'association, maintenant, n'arrête pas de grandir. Elle s'étend aussi au niveau national. On va jusqu'en Normandie. Récemment, on était à Toulouse. On fait beaucoup de déplacements, justement, parce qu'on a des gens qui, sur le territoire, nous aident à récupérer les canettes. Et donc, on ne peut qu'aller les féliciter de ce qu'ils font pour Canette Partage. Hein, voilà. Le site est très important. Il y a toutes les actions menées chaque année depuis 2009. Toutes les actions, tous les partenariats, tous les dons qu'on a fait, tous les enfants qu'on a aidés.
2: Bien sûr, on vous invite à écouter l'émission jusqu'au bout. Mais si vous voulez d'ores et déjà en savoir plus sur l'association Canette Partage, eh bien, je vous donne leur site. Rendez-vous sur canettepartage.fr. Canette, attention, ça s'écrit avec la lettre K. Canette, N-E-T, partage.fr. Allez, l'heure tourne, on retrouve une dernière fois Chantal. Vous êtes bien à l'écoute de l'imaginoire. Retour à l'entretien.
4: Des gens sont intéressés, un lycée. Vous allez sur le site, vous allez voir votre région, vous allez voir les différents recycleurs qui sont à votre proximité. Et donc c'est là où après moi j'agis, parce que les gens apportent les canettes chez les recycleurs. Les recycleurs me font un relevé. Donc ça peut être un relevé de 60 centimes, comme un jour j'ai fait une facture de 60 centimes, jusqu'à des 700, 800 euros, parce que les gens apportent beaucoup de ferraille, notamment ces fameuses petites canettes, sachant qu'une canette fait 12 grammes, donc il en faut beaucoup, beaucoup, beaucoup pour avoir de l'argent. Mais bon, je peux faire des factures de 3 euros, 6 euros, voilà.
2: D'accord.
4: Donc moi, ça, c'est mon travail. Et je fais des factures mensuellement à chaque recycleur qui nous font des virements sur le compte. Après, c'est sous forme de dons. Il y a beaucoup de gens qui optent pour les dons. On fait des dons à des associations, les Restos du Cœur, les Pupilles des Pompiers, à plusieurs associations. Donc, on reçoit l'argent, mais c'est reversé aussitôt.
2: D'accord. Voilà. Merci à Chantal, Odile, Céline et Fabrice. Exceptionnellement, je reprends la parole un peu plus tôt que d'habitude, car j'aimerais vous redonner tous les liens cités dans l'émission et j'aimerais vous laisser le temps de les noter. On commence par la dernière citée, c'est-à-dire Canette Partage. Rendez-vous sur leur site Canette Partage. Attention, Canette, K-A-N-E-T-T-E. N-E-T. Nous vous avons également parlé de Go Cycling 23 qui propose une cagnotte en ligne afin de récolter des dons pour faire avancer la recherche sur la rétinite pigmentaire. Eh bien, rendez-vous cette fois sur le site Hello Asso et faites une recherche via Go Cycling 23. G-O-C-Y-C-L-I-N-G 23. Et pour faire suite au témoignage de Fabrice, eh bien, on vous invite à vous rendre sur la page Facebook nommée Oasis School for the Blind, une école montée par Caleb et ses collègues en RDC afin de venir en aide aux jeunes déficients visuels et un don leur sera également très utile. L'Imaginoire est une émission co-construite avec des personnes touchées par la déficience visuelle. Si c'est votre cas, je le répète, contactez-nous et faisons ensemble. Trouvez-nous sur nos réseaux sociaux ou contactez-nous directement par mail à l'imaginoire@lilo.org. L'Imaginoire est une émission produite par l'association Résonance. 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Car sinon, cette émission n'existerait pas. Mais de ça, on en reparlera dans l'émission prochaine. À bientôt, donc, pour une nouvelle émission.
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2: 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Tout de suite sur Calade, direction La Croisette, pour l'émission La Passion du 7e art, en direct du Festival de Cannes.
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4: Sixième jour à Cannes, bonjour à tous, et on commence donc à sentir le festival dans les jambes, hein, mais aussi dans la tête. Les films s'accumulent, les images se superposent, et c'est vrai qu'on commence à avoir aussi des conversations de couloir, hein, où tout le monde spécule sur la palme, bien évidemment. Hier matin, donc ambiance électrique, hein, la compétition officielle s'emballe, les jurys commencent à se faire discrets, et nous, autres journalistes, on tente de lire entre les lignes. De mon côté, donc, journée chargée et très éclectique. Elle a commencé avec Full Field, le nouveau Quentin Dupieux, Woody Harrelson en riche industriel américain qui tente de renouer avec sa fille à Paris, le tout perturbé par la cuisine française, un film d'horreur des années 50 et un employé d'hôtel envahissant. Du pur Dupieux. Entre grotesque et sidération, une farce amère qui tape sur les privilèges d'un vieux monde qui s'est longtemps gavé. Honnêtement, je suis ressortie un peu perplexe, c'est brillant hein, par moments, mais très barré. Il faut quand même être dans l'état d'esprit pour voir ce film. Ensuite, direction la quinzaine pour L'espèce explosive de Sarah Arnold. Un gendarme corse muté dans la campagne du Nord-Est, une enquête sur la disparition d'un agriculteur en faillite, et des sangliers géants surnommés les Attilas sont au milieu de tout ça. Entre intuition fulgurante et raté spectaculaire, c'est une rupture amoureuse aussi également, et la vodka dans laquelle flotte son cerveau, c'était très drôle. Franchement, jubilatoire, c'était vraiment un vrai petit bonheur de rigoler comme ça à plein poumon, c'était vraiment très très drôle. Puis j'ai testé la compétition immersive, j'étais pas du tout allée encore au Carlton pour voir ça. C'était Gould v. The People de Yamil Rodriguez et Ivan Alejandro Diaz. Alors c'est une expérience avec l'IA qui est assez déroutante, hein, qui interroge la relation entre le divin et le collectif. C'est assez difficile à raconter, il faut vraiment le vivre, c'est assez surprenant, c'est à faire au moins une fois pour se rendre compte. Et ensuite, je suis allée à la séance de courts-métrages spéciaux de la semaine de la critique. Donc, j'ai pu voir La Sentinette d'Ali Chéri, c'est un soldat désabusé, c'est une parenthèse suspendue dans un quotidien en perte de sens. Ensuite, on a eu le droit à I Think You Should Be Here, co-réalisé par Eli Grapp et Anna Maria Adomatit. Cette jeune fille près de Genève, au seuil de l'âge adulte, qui se remémore les danses TikTok qui ont façonné leur adolescence, en quête d'identité et de lien. Alors, une petite note personnelle, car l'une des actrices est ma cousine, donc Lou Bertossa, je te fais un petit coucou. C'était un court-métrage formidable, c'est vraiment à voir, notamment, ils ont fait un spectacle tiré également de ces danses TikTok. Donc, c'est très intéressant d'avoir pu voir le court-métrage à la suite. C'est le voir à l'écran à Cannes dans un documentaire qui a le sens du mouvement et une vraie grâce, c'était un moment à part. Et donc pour clore cette séance de court-métrage, il y avait également Love Story de Laïs Descaster. C'est une amie qui confie une histoire d'amour bancale, des mois qui passent, la sœur et les copines qui se joignent aux conversations tour à tour. C'est une charmante comédie ultra minimaliste, mais dont le vrai sujet se dessine en creux entre les clopes et le rosé, l'amitié féminine, voilà, c'est au cœur de ce sujet. Donc c'était très intéressant à voir et je recommande également. Maintenant je vous laisse la parole donc Pascal et je vous laisse présenter les films de la compétition.
5: En retour, puisque nous étions ensemble sur Full Field, un Quentin Dupieux, c'est toujours un événement, c'est quand même le réalisateur le plus prolixe du cinéma français. Alors là, il nous livre son appétit, son appétence, sa passion pour les films de série Z, avec ces monstres improbables que l'on voyait dans les années 60. Et là, c'est parti, une séquence particulièrement drôle. Mais le plus drôle est à venir parce que Woody Harrelson, qui est prise à partie par Charlotte Lebon, qui campe un personnel d'hôtel qui est très attentif aux violences faites aux femmes et qui donc l'observe alors qu'il parle mal à sa fille et qui reste donc dans la suite tant qu'il ne s'est pas calmé. C'est à mourir de rire. C'est vraiment l'un des passages qui nous a fait le plus rire du festival. Après, bien sûr, comme chez Quentin Dupieux, le film est inégal. Et comme l'a dit Mathilde, bon, et ça, c'est vraiment un film qui pouvait figurer donc hors compétition. Après cela, on est allé voir un documentaire dont tout le monde parlait sur la croisette, c'est Rehearsal for a Revolution, c'est-à-dire Viendra la Révolution en Iran. On parle du Shah, puis de Khomeini, puis jusqu'aux événements très récents et à la désillusion aujourd'hui de tout le peuple iranien concernant ce régime des Mollahs qui est devenu une dictature de l'esprit et des vêtures. Et c'était très intéressant, même si bien sûr un peu inégal dans le montage, parce que les images d'archives se commettent avec des images personnelles et puis des images quelque peu tremblantes, parce que quand on est pris par les gardiens de la révolution ou parce que on risque sa vie parce qu'on a mal ajusté son voile, c'est toute une leçon qui est donnée par les femmes iraniennes aux femmes en France qui elles se battent pour porter le voile. C'est tout le paradoxe de nos démocraties européennes. Et puis ensuite, nous avons vu Garance. Garance, c'est un film de Jeanne Herry qui arrive donc en compétition. Il faut dire que la problématique de l'alcool et de l'alcoolisme a été bien traitée au cinéma. Hein. On se souvient du Poison en 45 de Billy Wilder, d'Un Saint-Jean d'hiver en 62 d'Henri Verneuil avec Jean Gabin et Jean-Paul Belmondo. Un film mythique. On se souvient de Betty, de Claude Chabrol, l'alcoolisme au féminin. C'est bien de cela que Jeanne Herry veut parler. Living Las Vegas, 95, de Mike Figgis, Le Dernier pour la Route, récemment, qui est ressorti. Et Des Jours Meilleurs, d'Elsa Bennett. Et là, donc, il s'agit de Garance. Garance, c'est Adèle Exarchopoulos. Elle est dans plein déni, elle refuse son état, elle est actrice, elle commence à oublier ses textes, elle commence à ne plus être juste même quand elle fait du doublage, et donc elle va être un petit peu obligée à un moment donné de se remettre en question, même lorsqu'elle rencontre l'amour avec Sarah Giraudeau, elle continue à voir comme un trou. C'est une approche très réaliste de Jeanne Herry et très documentée. Elle a bénéficié quand même d'une coproduction d'Alain Attal et d'Hugo Sélignac, les anciens des productions du Trésor. Les productions du Trésor existent toujours avec Alain Attal, qu'on salue. Mais Hugo Sélignac, lui, a fait sa propre boîte, Chifoumi, qu'on salue également, ses deux amis, et qui ont fait du très beau travail. Est-ce qu'Adèle Exarchopoulos aura un prix d'interprétation pour cette femme alcoolique? C'est tout le mal qu'on lui souhaite et qui sera décerné, donc, le palmarès, samedi sur le coup des 20h en direct du Palais. Alors, on vous a gardé le meilleur pour la fin, bien sûr, c'est Moulin. Moulin, c'est un film de Némès. Némès, c'est quand même quelqu'un qui était arrivé ici avec Le Fils de Sol, qui avait eu le grand prix du jury. Donc là, il nous revient avec le film le plus attendu peut-être et le plus cher aussi du cinéma français. Et Laszlo Némès donc nous livre un travail magnifique, mais vraiment magnifique. Aujourd'hui, il n'y a pas de suspense à voir. C'est Moulin qui pourrait être la palme d'or que l'on cherche depuis le début du festival. D'autant que Gilles Lellouche en Jean Moulin est particulièrement, Max, si vous préférez, dans les réseaux de la résistance, est particulièrement convaincant. Mais également, cet acteur allemand, là, qui lui campe donc Barbie, et qui que l'on a vu dans plusieurs films à ce festival de Cannes. Et franchement, s'il n'y a pas un bon méchant dans ce type de film, Lars Eidinger est vraiment un bon méchant. Et on comprend pourquoi le procès Barbie a été ce qu'il a été, et que ce mec était un véritable monstre authentique. Il y a eu beaucoup d'adaptations de Jean Moulin, mais peut-être que celle-ci, qui s'attarde beaucoup sur la relation qu'a pu nouer Klaus Barbie et Jean Moulin, est peut-être l'un des plus justes. Voilà, c'est notre avis. En tout cas, Palme d'Or ou prix du meilleur interprète masculin pour Gilles Lellouche, ça aussi, il y aura battle. Mais nous, aujourd'hui, c'est notre Palme d'Or, Moulin. Et là encore, on retrouve un grand producteur à la manette, c'est Alain Goldman, celui qui avait fait 99 francs, ce qui nous permet de faire un petit coucou à Yann Kounen, notre ami. Et franchement, Alain Goldman, il a du flair, quoi. Chaque fois qu'il prend un sujet, qu'il le développe, eh bien, c'est souvent un carton au bout du compte. En tout cas, nous, Moulin, ça nous a séduit totalement. C'est un film qui frise la perfection. Tout est parfait. Voilà. Et il ne nous reste plus qu'à vous dire à demain.
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6: 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Bonjour à toutes et à tous. Funky & Co, allez, on revient. On revient aujourd'hui pour de la funky music. C'est vrai, les 15 derniers jours, c'était du Latino Party. Vous savez que tous les 15 jours, c'est Latino & Co. Et là, c'est de la funky. Vous allez voir, on va passer de la funky assez cool aujourd'hui. Pas que, mais la funky assez cool. Et on va se faire plaisir. Allez, on fait un petit récap ce qu'on va écouter avec des petites intros. Ah, c'est longtemps que je n'ai pas fait ça. Allez, on se fait plaisir. On va mettre du Alex Starlat. Je sais pas si vous connaissez. Et c'est sympa. C'est très sympa. Et on commence très très cool. Un mec que j'aime beaucoup et qu'on met quand même assez régulièrement, c'est Dabol, le Flex. Un groupe aussi que j'aime, décidément. Je n'aime que des trucs que j'adore, mais je sais que vous aimez aussi parce que j'ai des bons retours. C'est le groupe Pancorama. Et cette fois, on écoutera Eaten de Fleurs.

0: femme que j'aime beaucoup, qu'on n'entend pas assez souvent sur Funky & Co et ailleurs, c'est Heather's Headwood. Vous allez voir, un régal. Toutes les intros qu'on va entendre, toute la moitié de l'émission, mais on va continuer avec Get to Have You Love, un morceau, vous allez voir, de soul assez sympa. Et on continuera avec Lil Pump for The Weeknd. The Weeknd, c'est un morceau de The Weeknd que j'aime beaucoup. De temps en temps, on met des choses assez modernes. On continue avec un mec qui est assez à la mode, Nicky B. Je vous en ai déjà mis des Nicky B avec son Destiny. Et puis, bien sûr, ça fait longtemps qu'on n'a pas mis de la vieille funk, style Patrick Rutschen. Là, il est avec Warren G. Oh, ce Forget Me Not, il est un peu repris. Vous allez voir. Oublie que des trucs sympas aujourd'hui dans Funky & Co. Vous êtes toujours avec Enyu. Et les quatre derniers morceaux qu'on mettra, c'est du She Can Love You. Vous avez envie d'écouter tout ça dans la longueur? Eh bien, vous inquiétez pas. Restez connectés sur 100.9 Funky Calama Radio. Et puis, eh ben, on va passer tout ça. Bien sûr. She Can Love You, ça sera à peu près le 7-8e morceau. Ça dans une petite demi-heure. The Power of Love de Frankie Goes to Hollywood. C'est Steve Franklin qui remixe ça. Struck by Lover aussi. Et puis on terminera avec You Got Tonight. Ah, regardez juste l'intro. C'est un régal, n'est-ce pas?
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chose de très très cool. Alex Stewart, We Are Not Perfect, c'est parolier, autocompositeur qui crée la musique inspirée de la soul, homeschool, R&B, de la jazz funk.

0: We are not perfect. Alex Starlight, auto-compositeur, comme je vous ai dit, vous savez, on voit bien qu'en fin de compte, il a été inspiré par de la soul, old school, R&B, jazz funk, et puis aussi du smooth jazz un peu des années 80, 90 et 2000. Alors, ces chansons, elles sont basées sur des moments réels de sa vie, il paraît, hein, rendant chaque moment émotionnel et puis bien sûr authentique.
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0: C'est le visage du funk dansant, le français d'Abol, son énergie irrésistible, qui a secoué la planète funk en 2014 avec l'EP Funk Delight, une série de hippies bien sûr qui a succès, qui a fait, derrière c'était le DX7, Inda Studio, Intimate Funk, 10 de platine, Cosmic Funk, ces hippies, ils ont rapidement propulsé ce leader dans la scène funk actuelle. Sur scène d'Abol, ils proposent une expérience, vous savez, immersive, alliant la puissance de ses productions studio à une présence scénique bien sûr, captivant. De sa réputation de showman l'a déjà conduit aux États-Unis, en Asie, en Europe. Analog Love, son premier album 100% analogique, il a été enregistré dans un château français à 2 semaines avec la célèbre console utilisée pour l'album Thriller de Michael Jackson. Allez, on écoute d'Abol avec son Reflex Come Over. Ça, ok.
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Ah oui, je vous l'avais promis tout à l'heure parce que je vous ai passé l'info, puis je l'ai promis aussi dans une autre émission, disons qu'on en mettrait plusieurs fois de ce groupe que j'adore, Funkorama, Hit on the Floor aujourd'hui, je vous l'avais promis, et bien ce groupe il est là, c'est une étincelle de disco funk qui se transforme en réaction en chaîne, les voix en duo masculines et puis féminines se résonnent sur la base de ce slap, des synthés doux et puis des batteries profondes, allez on se fait plaisir, Hit on the Floor.

0: Ed Wood, Heather Ed Wood, ah ouais, ça c'est une funky woman qu'on adore. Heather a commencé son parcours musical avec The Cool Notes. Vous savez, c'est tube reggae, My Tune, qui a été connu. Alors le style créatif des Cool, hein, des Cool Notes fusionne reggae et soul, quelque chose que le public reggae de l'époque, bien sûr, n'appréciait pas, mais qui, ironiquement, reconnaîtra aujourd'hui comme des classiques du rock, reggae rock des amateurs de Cool Notes. Heather Ed Wood, elle a intégré le groupe dans les dernières phases, hein, lorsque les deux autres chanteuses ont quitté le groupe, et c'est en 1983 à peu près que le groupe a pris un changement naturel et est devenu un groupe de musique soul. Il est tout d'abord fait sensation sur la scène soul britannique avec un tube estival, vous rappelez numéro 1, You're Never Too Young, et puis en tant qu'artiste solo. Les oreilles travaillent avec une maison de disques française et ça marche très bien. Cadence Rocker est sorti un morceau le 14 octobre 2017. Et la chose intitulée c'était Party Tonight, et puis bien sûr le morceau Give It Up, celui qu'on entend en ce moment, ce double disque face. Il devra travailler avec producteur Nicky B de Le Lyonnais. Oui, Le Lyonnais, France à nous. Et cette version est un authentique single sorti en janvier 2018 et il fait fureur. Allez, on écoute Nicky B.
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Allez, on a été cool pendant un grand moment. Maintenant, on recommence un peu à bouger avec Deep Ren, avec Deep Ren. C'est connu quand même avec Keep On. Connu. Ben là, c'est Living It Up For Today Weekend.

0: Ah ouais, ça nous a réveillé un petit peu, hein. Comment vous allez sur Calade, ma radio? Oui, Enyo avec nous, toujours, on est là ensemble, hein, pendant encore une petite demi-heure. Funky & Co, on se fait un petit régal de funky, de soul music.
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0: Eh bien là, c'était D-Train, hein. On connaît pas assez ce morceau, hein. Living It Up For The Weekend. D-Train, ce duo de funk américain, vous savez, John Nelson Williams, qui est bien sûr D-Train. Et puis le pianiste, hein, Hubert Hibbs, qui est toujours avec lui, six membres du groupe M2, celui-là. Alors James, hein, D-Train Williams, est né, lui, à Brooklyn, et puis à l'âge de 6 ans, dans la chorale de l'église de l'école de Brooklyn, il a commencé à chanter, et puis on l'a remarqué. D-Train, c'est le surnom qu'il a attribué étant jeune, au sein de son équipe de football, parce qu'à cause de la puissance de son jeu. Et oui. Allez, on continue avec, bien sûr, un mec bien connu aussi, c'est Nicky B, Destiny. Alors celui-là, c'est un producteur de musique originaire, hein, de Lyon, bien sûr, un Lyonnais en France, là avec nous. Dès son plus jeune âge, il découvre la funk des années 80, qui lui est clairement semblé être une révélation musicale, hein. Alors cette passion grandissante pour les groupes des années 80 l'a naturellement conduit à se lancer dans la production musicale en 2009 avec des influences telles que Nick Stryker Band, BBQ Band, Cachif, Second Image et puis même The Limit, hein, bien sûr. Alors le style de Nicky B, écoutez, c'est facilement reconnaissable, hein. Des rythmes lourds, des lignes de basse puissantes, des mélodies accrocheurs et de bonnes doses de synthé. Son premier sorti officiel de l'IP de 7 titres 84 sera publié Forum Unorique en mai 2016 chez Cadence Records. Allez, on écoute Destiny.

c'est vrai qu'on entend bien ces basses lourdes hein, quand même, les Kibi. Il y a souvent ce genre de mélodie. Et là, c'était Destiny. On écoutera encore du Nekibi parce que ce Lyonnais, je l'adore. Et puis, bon, on en a écouté quelques-uns des morceaux dans Funky & Co. Et on recommencera. Et ben, on revient avec un dragon. On va passer avec un dragon, oui, de la Funky Music, Patrice Ruchen. Et là, il est avec Warren G. Forget Me Not. J'adore. C'est un petit remix. Ouais, de la soul funk. Nominé plusieurs fois au Grammy Awards, c'est un Patrick Ruchen, c'est un artiste incontournable de la jazz, soul, R&B, funk. Toujours en activité à l'heure actuelle, il s'est fait connaître vers les années 70. Il a marqué sa génération, sa brillante carrière est surtout marquée par un grand nombre de collaborations avec de grands nombres du métier, dont surtout un ami, mentor, Quincy Jones. Musicienne, chanteuse, compositrice, productrice, Patrick Ruchen est aussi l'une des artistes les plus respectées du monde de la musique. Jing Kong Love You.

0: Ah, il est incroyable ce morceau de Patrice Ruchen avec Warren G. Hein. Forget Me Not. Oui, oui. Moi, il est dans ma playlist. Hein. Ah, bah oui, oui. Vous êtes où là? Vous êtes sur.
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0: ça c'est un morceau qui est Jack and You qui frappe bien. Et ben écoutez, puisqu'on est dans l'amour, on continue avec Strobe Mew Love. Ah, c'est un morceau de Fanatec One et de Rush. Ouais. Alors Fantech, c'est un producteur de style pop espagnol, franco-moderne, style pop funky des années 80. Il est basé à Madrid, bien sûr. Écoutez son style. Très sympa.
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C'était très très chouette ça, de Patrick Christian, mais on passe bien sûr à quelque chose maintenant de très très très sympa aussi. Frankie Coast Hollywood, j'avais envie de vous mettre le mix de Steve Franklin, The Power of Love. Alors sorti en 84 par le groupe britannique bien sûr, To Hollywood, écrit par Holly Johnson, Peter Gill, McCorpo. Il est sorti en novembre 84 en tant que troisième single de la gold Welcome to the Prison. Et puis la chanson dont la vidéo est accompagnée, il dit de la nativité de Jésus, a longtemps été considérée comme une chanson de Noël, bien qu'aucune référence de Noël ne soit mentionnée dans les paroles.

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2: Bonjour à toutes et à tous. Christina Silvero pour ce bulletin d'ONU Info. À la une, antivirus, l'OMS écarte toujours le risque d'une vaste épidémie. Au sommet Africa Forward, le chef de l'ONU souligne l'importance des partenariats d'égal à égal. Enfin, les forêts au cœur des solutions pour le climat, l'énergie et l'économie. L'évacuation depuis l'Espagne des passagers du navire de croisière MV Hondius, touché par des cas de hantavirus, étant désormais achevée, l'Organisation mondiale de la santé suit de près l'évolution de la situation. Selon le chef de l'OMS, les personnes symptomatiques doivent être suivies à domicile ou dans un centre de quarantaine pendant 42 jours après leur dernière exposition. Le docteur Tedros qui affirme qu'à ce stade, aucun signe ne laisse penser au début d'une épidémie plus large, même si de nouveaux cas pourraient apparaître dans les prochaines semaines. On écoute le chef de l'OMS.
3: L'OMS continue d'estimer que le risque sanitaire de l'hantavirus à l'échelle mondiale est faible. À ce jour, 11 cas ont été signalés, dont 3 décès. Ces 11 cas concernent tous des passagers ou des membres d'équipage du navire. 9 de ces 11 cas ont été confirmés comme étant dus à la souche des Andes et les deux autres sont probables. Ces chiffres ont peu évolué au cours de la semaine écoulée grâce aux efforts de plusieurs gouvernements et partenaires. Aucun décès n'a été enregistré depuis le 2 mai, date à laquelle l'OMS a été informée pour la première fois de ce foyer. Tous les cas suspects ont été isolés et pris en charge sous stricte surveillance médicale, ce qui a permis de réduire au minimum tout risque de transmission supplémentaire. Pour l'instant, rien n'indique que nous assistons au début d'une épidémie de plus grande ampleur, mais bien sûr, la situation pourrait évoluer. Et compte tenu de la longue période d'incubation du virus, il est possible que nous constations davantage de cas dans les semaines à venir.
2: L'Afrique n'attend pas des solutions, elle les produit. C'est le message lancé ce mardi par le secrétaire général de l'ONU, Antonio Guterres, à l'ouverture du sommet Africa Forward à Nairobi, au Kenya. La France et le Kenya co-président ce sommet consacré à l'innovation, au commerce et à la croissance économique. Une rencontre qui vise à bâtir des solutions concrètes face aux défis mondiaux. Pour y parvenir, le chef de l'ONU a notamment souligné l'importance de partenariats d'égal à égal fondés sur la complémentarité et l'intérêt mutuel. Antonio Guterres.
4: Un partenariat d'égal à égal, fondé sur la complémentarité et l'intérêt mutuel. Cela veut dire investir ensemble dans les industries créées et détenues par les Africains. Renforcer les universités et les institutions de recherche africaines. Développer les capacités africaines d'intelligence artificielle afin que l'IA soit façonnée par des données africaines, des langues africaines, des chercheurs africains et un leadership africain. Bâtir des partenariats qui s'appuient sur les propres feuilles de route de l'Afrique, la zone de libre-échange continentale africaine, l'agenda 2063 et les priorités nationales de développement. Et cela veut dire financer l'ambition africaine à des conditions justes et viables pour tous, avec un coût de capital qui soit accessible.
2: Plus de 40 millions d'hectares de forêts ont disparu dans le monde depuis 2015. L'ONU alerte sur l'urgence de renforcer leur protection. Une mise en garde qui intervient à l'ouverture cette semaine au siège des Nations Unies à New York du Forum de l'ONU sur les forêts. Plus que jamais, les forêts sont au cœur de la lutte contre le changement climatique, de la sécurité alimentaire et des moyens de subsistance de millions de personnes. Une dynamique qui se reflète aussi en Europe, où l'industrie forestière est en pleine transformation, comme l'explique Florian Steyerer, chargé des affaires économiques à l'unité des forêts de la Commission économique pour l'Europe de l'ONU.
5: Ce qu'on voit aujourd'hui en Europe, c'est que l'industrie forestière est en train de profondément évoluer. Pendant longtemps, on associait surtout ce secteur à l'exploitation du bois comme ressource brute. Mais aujourd'hui, il devient un acteur clé de la transition écologique et de la résilience économique. Le bois est de plus en plus utilisé dans la construction basse carbone, dans l'énergie renouvelable ou encore dans les produits biosourcés innovants. Plusieurs pays européens investissent massivement dans ces solutions. On voit aussi une évolution vers des chaînes de valeur plus modernes, plus efficaces et plus transparentes, notamment avec les nouvelles réglementations européennes sur la déforestation et la restauration de la nature. Et malgré les défis, comme les incendies, les ravageurs forestiers ou les pressions économiques, le secteur répond par davantage d'innovation et une approche plus circulaire de la bioéconomie. Donc finalement, la forêt n'est plus seulement perçue comme une ressource à exploiter, mais comme une solution stratégique pour le climat, l'énergie et l'économie européenne.
2: Voilà, fin de ce bulletin de l'UNFO. Merci de votre fidélité. À bientôt.
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6: Cécile Batigne, présidente de l'association des livres et des histoires, et Jacques Branciard, responsable des collections de DLDH, sous un titre printanier, le printemps DLDH est en fleurs, nous invitent à découvrir deux prochains événements culturels sur la localité. Chic, des rendez-vous littéraires, du bouillon de lecture au Festival des livres en Beaujolais au mois d'octobre, Céline et Jacques nous déclinent le programme de saison et nous font profiter de nouveautés, on les écoute. Le printemps DLDH, donc, et vous avez intitulé ça « Est en fleurs », c'est parce que c'est une renaissance ?
7: Il se trouvait que c'était le printemps et que c'était bien de le signaler, c'est toujours agréable. Et puis, pour ce qui concerne notre association, il y avait deux événements qui se pointaient et qu'on a voulu signaler. D'abord, la semaine littéraire qui correspond au printemps des poètes à Villefranche, organisée par la médiathèque, par la ville de Villefranche, à laquelle nous avons pris parti avec Laurent Fellot et Camille Durieux qui nous ont donné un spectacle à la médiathèque.
6: Et des cigales et des fourmis.
7: Des cigales et des fourmis, voilà. Merci beaucoup. Et puis, un bouillon de lecture consacré aux animaux au mois de mai. Si je peux ajouter une chose, ça correspond aussi, et là je suis directement concerné, à la renaissance d'une entreprise qui s'appelle les Éditions du Boutan, que peut-être les auditeurs connaissent, qui était dans une situation très difficile au mois de décembre et qui a eu une renaissance au mois de mars, puisqu'elle existe à nouveau sous la forme de la SARL Le Cuvier.
6: Cécile, c'est une association, hein ?
8: Oui, c'est une association. DLDH organise depuis 13 ans maintenant, un festival du livre, un salon du livre, qui au départ a été organisé à Arnas et qui depuis 2-3 ans a lieu à Villefranche-sur-Saône dans la Bourse du Travail, qui est aujourd'hui un lieu magnifiquement restauré, dans lequel on voit des fresques du XVIIe siècle, je crois bien, parce que c'était l'église des Visitandines. Donc c'est un très beau lieu et c'est là que a lieu donc le point fort annuel de l'association, c'est-à-dire ce salon du livre, en partenariat bien sûr avec les éditions du Poutan. Donc ça c'est vraiment le point fort annuel. Par ailleurs, c'est une association qui essaye de faire rayonner des actions culturelles, des acteurs de la culture locale et régionale, alors à travers des rencontres, des animations. On a un lien avec les scolaires aussi à et privilégiés, soit comme ça a été le cas lors de la semaine littéraire, l'organisation d'un atelier d'écriture qui avait lieu pour des lycéens. Là, c'était Laurent Fellot et Camille Durieux qui ont animé toute la journée un atelier d'écriture et de mise en musique, avec une restitution dans l'après-midi, puis un concert pour le public le soir à la médiathèque. Voilà, on s'est également engagé dans le prochain plan local d'action culturelle avec la proposition d'un projet qui s'appelle Placer sa voix. Comment placer sa voix, offert pour les scolaires, depuis les CM2 jusqu'au terminal. Et là, on a invité une artiste locale qui est Clotilde Durieux pour permettre aux élèves de savoir comment se présenter devant du public. Donc voilà, ça c'est un autre type d'activité que met en œuvre l'association. Par ailleurs, on a d'autres actions. On soutient également parfois la sortie de certains ouvrages qui sont édités par les éditions de Poutan.
6: Vous restez quand même dans le monde littéraire ?
8: Non, pas que. Non. Puisque là, cette rencontre à l'occasion de la semaine littéraire, ça a été vraiment tourné autour du texte et de la musique. Oui, on a parfois organisé des expositions de photos, de tableaux. On essaye de prendre la culture de manière...
6: Sous toutes ses formes.
8: Tout à fait. Alors, c'est vrai qu'on a aussi comme partenaire la médiathèque qui nous permet d'organiser des conférences et des rencontres, par exemple, ou des concerts, comme la semaine dernière.
6: Et aussi, je crois que vous avez un rendez-vous régulier qui s'appelle le bouillon de lecture. Ça me dit quelque chose, moi, le bouillon de lecture.
8: On s'est autorisé à appeler notre cercle de lecture bouillon de lecture parce que il se trouve que Bernard Pivot a été parrain de cette association jusqu'à son décès. Cette rencontre a lieu tous les deux mois, le premier mardi du mois à 18h30. Au Cuvier, c'est-à-dire boulevard Gambetta. Et nous décidons entre nous du thème de la prochaine rencontre. Alors, ce bouillon de lecture aura comme thématique l'animal, les animaux. Donc, nous venons avec un ouvrage que nous avons aimé ou pas d'ailleurs, enfin, dont on veut parler. Et nous en parlons pendant une heure et demie. C'est Sandrine Branciard qui gère, en fait, les temps de parole. Et à la suite de quoi, on boit un petit coup, bien sûr.
6: Et c'est un rendez-vous à peu près tous les deux mois. Tous les deux mois, d'accord.
8: Ça a lieu pour l'instant au Cuvier, qui est le local de l'association et des éditions du Poutan, d'ailleurs. 57 boulevard Gambetta.
7: Jacques. Ouais, je voulais signaler quand même, on a une invitée un peu particulière pour le bouillon de lecture. Il s'agit d'Anne Lobono, qui a signé un très joli livre qui s'appelle Chronique de France et qui viendra nous présenter. Ça avait déjà été le cas une ou deux fois. On a eu des auteurs qui sont venus présenter leur livre à l'occasion du bouillon de lecture et c'est toujours très intéressant.
6: On va passer à vous, Jacques Branciard, puisque tout à l'heure, vous avez effectivement cité les éditions du Poutan qui nous ont quittés quelques temps, pas si longtemps que ça, et qui aujourd'hui renaissent avec des arrivées, des nouveautés.
7: Oui, alors, donc c'est une entreprise qui était un peu dans la tourmente depuis la période du Covid, les confinements.
6: Donc c'est une maison d'édition. Hein,
7: ouais. Voilà. Particulièrement l'année qui a suivi le Covid en 2021 où il y a eu des grosses modifications dans la façon de fabriquer des livres, dans le prix de la matière première et on a été fortement impacté. Ça s'est très mal terminé puisque la société a été liquidée le 15 janvier 2026. Ce qui est quand même à noter et qui est très positif, c'est qu'à la suite de cette liquidation, il y a quelques auteurs qui se sont spontanément rassemblés, qui ont réuni un capital quand même assez conséquent pour pouvoir racheter le stock, racheter la marque édition du Poutan et faire en sorte que l'entreprise renaisse avec un nouveau dirigeant qui s'appelle Yann Lapray, qui est un jeune homme de 26 ans qui était le commercial historique des éditions du Poutan et qui repart avec cette casquette de responsable de la diffusion, donc de commercial mais également de gérant de la société.
6: On a le temps de dire quelles sont les nouveautés, effectivement. Alors avec les nouveaux auteurs.
7: On a plein de projets parce que forcément, il y a pas mal de choses qui ont été bloquées du fait de cette situation de crise. Et donc, on va pouvoir recommencer à travailler. Alors, le premier livre qui a été publié, c'est quand même à noter, c'est un recueil de poèmes. Ça s'appelle Sans sonner en roupie. C'est un exercice de style assez impressionnant par un auteur qui s'appelle Philippe Roman et qui a une maîtrise parfaite de la versification des alexandrins, de la forme du sonnet, qui en donne toute la mesure avec 100 textes qu'il nous propose. Et puis sinon, on va repartir avec ce que savent bien faire les éditions du Poutan, je crois. D'abord, un album de village sur Albigny-sur-Saône, qui va sortir le 29 mai, qui est signé par Marie-Jo et Gilbert Convert, deux habitants de la commune. Une mise en perspective du 20e siècle avec les permanences et les changements dans la commune et puis tout ce qui fait aujourd'hui son charme. Un ouvrage très illustré et basé sur des témoignages d'habitants. Et puis, on a un de nos auteurs fétiches qui s'appelle Bernard Jadot, un Lyonnais, qui nous présente très bientôt son dernier roman policier qui va s'appeler « Méfiez-vous de la marionnettiste ». Ça commence par un braquage place des terreaux.
6: Pour résumer, le printemps donc des livres et des histoires, eh bien il y a ce rendez-vous sur le thème parler des animaux. On vous retrouve sur le festival, peut-être aussi rappeler le festival d'octobre.
8: Le festival des livres en Beaujolais, ouais, qui là. Aura lieu le samedi 17 octobre, mais avec quelques rendez-vous préalables, notamment la veille avec une conférence le vendredi 16 et une rencontre cinématographique le vendredi 9 octobre.
6: Cécile, Jacques, merci.
0: Merci.
6: C'était une discussion en compagnie de Cécile Battigne, présidente de l'Association des livres et des histoires, et Jacques Branciard, responsable des collections de DLDH, sur leurs événements culturels en cours en Beaujolais.
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2: Du 27 au 31 mai, pour tous les amis de la musique, du jazz et du Beaujolais, l'association Le Chien Anthropade vous invite à ses concerts millésimés. À Belleville, Audenas, Villemorgon, Chirou, Bérénier, 5 soirées, 5 caves auprès des vignerons passionnés qui vous feront découvrir leur métier, leur terroir et déguster leurs meilleures cuvées. 5 rencontres avec des musiciens qui vous surprendront par des nouvelles sonorités et de beaux univers musicaux. 5 concerts millésimés, accessibles à toutes les oreilles, en lien avec le travail des vignerons et le millésime 2025. Renseignements et réservations sur le site concertmillésime.fr au 06 17 42 61 20 06 17 42 61 20. Pour votre santé, attention à l'abus d'alcool. L'association Main d'Argile de Jarnieu organise la 11e édition de son marché de potiers samedi 23 et dimanche 24 mai. Sculpture, art de la table, 36 potiers vous attendent pour vous faire découvrir leurs créations. Le marché sera ouvert le samedi de 14h à 19h et le dimanche de 9h à 19h à Jarnieu. Entrée libre. Que diriez-vous de participer à un concert filmé gratuit? L'association Les Mille et Une Étoiles, association culturelle et artistique de Trévoux, organise un événement autour de la sortie du premier album de Ramdam, un groupe de la région caladoise. Ce concert gratuit servira à la réalisation d'un clip du groupe. Alors rendez-vous vendredi 22 mai à 21h à l'espace Carja à Farin. Venez nombreux, le groupe a besoin de vous pour mettre l'ambiance. Et pour découvrir l'univers de Ramdam, tapez Ramdam sur YouTube et les réseaux sociaux.
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0: Bonjour à toutes et à tous, soyez les bienvenus à l'écoute d'RFI, Radio France Internationale. En direct de Paris, il est 18h.
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0: 16h, temps universel, nous sommes le 19 mai. Ebola est au sommaire de cette édition. Au moins 131 morts. L'OMS, l'Organisation Mondiale de la Santé, est très inquiète. Dans ce journal, Denis Mukwege, le médecin et aussi prix Nobel de la paix congolais, appelle à rouvrir l'aéroport international de Goma pour aider à lutter contre Ebola. Vladimir Poutine est lui arrivé à Pékin pour rencontrer le président chinois. Une visite seulement quelques jours après le passage de Donald Trump en Chine. Analyse à suivre. Et puis enfin, reportage à Londres. Manifestation aujourd'hui devant le siège de Shell, le géant pétrolier britannique qui fait des profits, profits records pendant la guerre au Moyen-Orient. L'OMS sur le pied de guerre face à Ebola, l'Organisation mondiale de la santé a décidé de réunir en urgence son comité aujourd'hui après avoir déclaré l'urgence sanitaire mondiale le week-end dernier. Son chef, le docteur Tedros Ghebreyesus, se dit profondément préoccupé par l'ampleur et la rapidité de l'épidémie qui frappe en ce moment la République démocratique du Congo.
3: This epidemic is caused by Bundibugyo virus.
4: Cette épidémie est causée par le virus Bundibugyo, une souche du virus Ebola pour laquelle il n'existe ni vaccin ni traitement. En l'absence de vaccin, les pays peuvent bien sûr prendre de nombreuses autres mesures pour enrayer la propagation de ce virus et sauver des vies, même sans recourir à des contre-mesures médicales, notamment par la communication sur les risques et la mobilisation des communautés. L'OMS dispose d'une équipe sur le terrain qui aide les autorités nationales à faire face à la situation. Nous avons déployé du personnel, des fournitures, du matériel et des fonds.
3: We have deployed people, supplies, equipment and funds.
0: Le directeur de l'Organisation mondiale de la santé, l'Union africaine, de son côté, déclare officiellement l'urgence de santé publique pour le continent. Quant à Denis Mukwege, le médecin congolais et prix Nobel de la paix en 2019, il s'est exprimé aussi aujourd'hui concernant cette épidémie qui sévit, qui fait des ravages actuellement en République démocratique du Congo. Sofiane Amazian, bonjour.
5: Bonjour Adrien, bonjour à tous.
0: Au vu de la situation préoccupante, inquiétante en RDC, Denis Mukwege appelle notamment à la réouverture de l'aéroport de Goma, aéroport aux mains du groupe rebelle, l'AFC-M23.
6: Nous exhortons toutes les parties impliquées, y compris les forces d'occupation, à rouvrir l'aéroport de Goma sans plus attendre, afin de faciliter la réponse humanitaire et l'acheminement de l'aide, demande le docteur Denis Mukwege dans un communiqué. L'épicentre de l'épidémie se situant en Ituri, dans l'est du pays, le docteur prix Nobel de la paix en 2019 souligne l'urgence de la situation en évoquant une province, je cite, déjà dévastée par des groupes armés avec d'importants mouvements de population et une saturation des services de santé, y compris dans les régions voisines. Denis Mukwege appelle donc au soutien des populations à l'est de la RDC et en Ouganda, car je cite, le monde ne peut détourner le regard sous prétexte qu'une crise se déroule dans une zone de conflit, des régions où des systèmes de santé sont détruits, privés de financement et où la propagation, la circulation des virus devient inévitable, selon les mots du docteur congolais. Enfin, Adrien, dans la nuit, le ministère de la Santé a annoncé que l'épidémie d'Ebola en RDC est vraisemblablement à l'origine de 131 décès probables et de 513 cas suspects.
0: À noter que le gouvernement français, par la voix de son premier ministre, se dit cet après-midi très attentif à cette épidémie d'Ebola, annonce avoir pris les premières mesures de précaution, notamment à Mayotte, même si le risque d'importation en France dite hexagonale est pour l'heure très faible. C'était Sofiane Amazian.
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0: 18h05 à Paris. Décidément, la Chine est très courtisée. Après la visite la semaine dernière de Donald Trump à Pékin, c'est au tour du président russe de faire les yeux doux à Xi Jinping. Vladimir Poutine vient d'arriver en Chine. 2 jours de visite officielle pour, nous dit-on, renforcer les partenariats entre les deux pays. Visite qui intervient, je vous le disais, quelques jours seulement après le passage de Donald Trump en Chine. Analyse Alexei Maslov, il est professeur à l'Université d'État de Moscou.
2: Je pense que la succession de ces deux visites est une coïncidence, mais une coïncidence très heureuse, car cela permet à la Russie de consulter la Chine au sujet des négociations qu'elle a menées avec les États-Unis. La délégation américaine est arrivée en Chine avec de nombreuses propositions, mais c'était pour l'image, car sur le papier, aucune n'était vraiment aboutie. Elles n'ont pas été approfondies. C'est pourquoi il y a eu de nombreuses négociations, mais le résultat n'a pas été très concluant. La Russie, elle, a une autre manière de faire. Il est important pour nous de développer un langage commun avec la Chine.
0: Propos recueillis par Anissa El-Jabri. Premier déplacement officiel à l'étranger pour le nouveau Premier ministre hongrois. Peter Madiar est arrivé aujourd'hui en Pologne. Manière de renouer de bonnes relations avec le gouvernement polonais emmené par Donald Tusk. Manière aussi pour la Hongrie d'envoyer un signal fort, celui de se tourner vers l'Union européenne, prenant ainsi le contre-pied de la politique de Viktor Orban, l'ancien leader hongrois. Shell, en Assemblée Générale, le géant pétrolier britannique a décidé aujourd'hui de rassembler ses actionnaires à Londres. Comme d'autres acteurs du secteur de l'énergie, Shell a enregistré une hausse de ses profits depuis le début de la guerre au Moyen-Orient, près de 7 milliards de dollars en plus, en partie en raison de la hausse du prix du baril. Alors pour protester contre cet argent gagné grâce à la guerre et puis aussi noter le dérèglement climatique, eh bien, un rassemblement était organisé devant les bâtiments de Shell à Londres. Reportage RFI, Emeline Vin.
5: Shell, pollueur, scande la cinquantaine d'activistes qui ont bravé la pluie. Affublé d'un costume, Nigel boit du faux pétrole dans une coupe de champagne.
7: Je suis déguisé en actionnaire de Shell. Leur assemblée générale se tient aujourd'hui. Ils ont fait des milliards de dollars de profits avec la crise en Iran pendant que d'autres se font tuer.
5: Parmi les manifestants, des représentants de la communauté philippine qui poursuit Shell en justice. Sherrill dénonce l'impact de la présence de l'entreprise dans son pays.
8: Les Philippines sont l'un des pays les plus dangereux pour les défenseurs de l'environnement. Avec ces corporations, des militaires sont déployés pour protéger les intérêts de Shell face aux peuples indigènes, aux agriculteurs.
5: Elle réclame aussi le paiement de dommages et intérêts pour compenser la pollution causée par Shell. Caroline Dennett a quitté l'entreprise il y a 4 ans.
9: Shell et consorts comme BP ont largement renoncé à leurs engagements de réduction des émissions. Ils ont les compétences techniques, les moyens financiers, mais ils s'entêtent à forer. C'est toujours drill, baby drill.
5: Le géant pétrolier investit environ 10% de ses profits seulement dans l'énergie renouvelable. Emeline Vallandre, RFI.
0: Et à la page sport, avant de refermer ce journal, un mot de tennis tout d'abord. Déjà forfait, déjà absent du tournoi de Roland-Garros, Carlos Alcaraz sera aussi absent à Wimbledon. Le joueur espagnol de 23 ans, numéro 2 mondial, a des douleurs au poignet, ce qui l'empêche pour le moment de jouer au tennis. Roland-Garros, tournoi du Grand Chelem, sur terre battue, débute dimanche prochain à Paris. Et puis du football, Cristiano Ronaldo, convoqué par le Portugal pour la 6e fois. Cette dernière information concerne donc ce joueur portugais âgé de 41 ans. Il a été appelé aujourd'hui pour défendre l'équipe nationale. Il participe ainsi à sa 6e Coupe du Monde de football, début du mondial le 11 juin prochain. Toutes ces informations sont à retrouver quand vous le souhaitez sur notre site internet rfi.fr.
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10: 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Un job pour cet été. Une nouvelle opération Job d'été, salle l'atelier à Villefranche-sur-Saône à l'initiative de la ville de Villefranche et la mission locale qui ont fait des heureux. Les 16-26 ans et leurs parents étaient conviés à une nouvelle édition. Des dizaines de postes étaient à pourvoir sur des secteurs diversifiés. Animation jeunesse, restauration, espace vert, entre autres. Un retour de l'effervescence de l'après-midi et tout d'abord Capucine Sève, adjointe au maire, déléguée à la jeunesse, qui a ouvert l'édition Job d'été 2026.
11: Donc on poursuit ce qui a été fait les années précédentes. Et depuis 2012, le job d'été est organisé par le service jeunesse et la mission locale. Voilà, les jeunes, à partir de 16 ans, ils veulent travailler la plupart. Et le fait d'avoir autant de personnes d'employeurs, ça leur permet de se confronter déjà au monde professionnel, à passer un entretien, à déposer son CV, à travailler son CV. Et tout ça, ça va leur permettre plus tard d'être des vrais professionnels dans leur vie. Et souvent, les jeunes, voilà, il faut leur laisser la chance parce qu'ils ont énormément d'atouts et c'est notre avenir. C'est ça, donc la mission locale, le service jeunesse.
10: Un partenariat avec la mission locale de Villefranche depuis plusieurs années.
12: Wardia Chic, donc je suis la directrice de la mission locale. Villefranche et du Beaujolais. Nous sommes dans l'organisation et la réalisation de ce job d'été, puisqu'en fait c'est une co-organisation avec le service jeunesse depuis quelques années maintenant. Nous contribuons à la recherche d'entreprises, la mobilisation d'un certain nombre d'entreprises de notre réseau, puisque nous sommes dans le métier, donc on a un certain nombre d'entreprises qui ont répondu présent, évidemment dans la mobilisation des jeunes. Donc on est dans l'organisation, dans la participation, dans la mobilisation, dans l'accompagnement, un peu dans tout.
10: Quelles sont les entreprises présentes ?
12: C'est quand même varié. Donc, il y en a une trentaine qui ont répondu présent, sachant que nous sommes dans une période printemps-automne. C'est une période où il y a beaucoup de forums. Entre mars et avril, en fait, il y a beaucoup de forums. Donc, c'est vrai que ça remobilise plusieurs fois les entreprises. En même temps, les entreprises qui ont répondu, c'est qu'elles ont des besoins en recrutement. C'est varié, mais il y a quand même pas mal des agences d'emploi, beaucoup. Nous, on a un partenariat fort avec les agences d'emploi. Pas mal quand même de tout ce qui gravite autour de l'aide à la personne, parce qu'il y a vraiment des besoins importants sur ces métiers. Absolument, les départs en vacances, il faut remplacer les personnes absentes, et dans les métiers d'aide à la personne, c'est vraiment crucial. Ces agences d'emploi. On voit, il y a Randstad, Supply, Crit, je ne sais plus, Adeco.
10: Les entreprises ont la possibilité d'obtenir des facilités d'emploi et les jeunes de mieux connaître le monde du travail.
13: Ça y est, vous arrivez ? C'est la première fois que vous poussez les portes ?
14: Non, c'est la deuxième fois. J'y suis déjà venue l'année dernière. Et c'était plus compliqué parce qu'il y avait plus de monde. Donc là, ça a l'air d'être vide pour l'instant.
13: Ça vient juste de s'ouvrir. Vous êtes là vraiment.
14: Ouais, c'est voilà. J'ai appris de mes erreurs.
13: Donc vous cherchez un job, bien évidemment.
14: Oui, c'est ça. Pour cet été de préférence.
13: Vous avez quel âge ?
14: J'ai 16, bientôt 17.
13: Et vous êtes toujours scolarisée ou
14: oui. Oui. Oui.
13: C'est vraiment le job d'été pour avoir un petit peu d'argent.
14: Oui, voilà, job d'été, vacances si possible aussi. Donc c'est voilà. Ouais. Pour m'avancer déjà.
13: Vous visez quoi ? Les 2 mois ou qu'un seul mois, quelques jours ?
14: Franchement, tout m'arrange. Je peux faire autant les 2 mois qu'un seul mois. J'ai rien de prévu cet été. Justement, mon objectif, c'était vraiment de trouver quelque chose pour pouvoir travailler. Je suis au lycée, oui.
13: Et vous visez quoi comme plus d'entreprises ? Là, vous avez le plan, je crois.
14: J'étais en train de regarder. J'aurais bien aimé faire un tour dans le commerce, la restauration. Après, peut-être voir avec des intérims qui pourraient me rediriger. Ou sinon, la ville de Villefranche aussi, ce serait pas mal.
13: Merci à vous.
14: Merci, au revoir.
10: Les sociétés de travailleurs temporaires participent au recrutement Job d'été.
15: Synergie, travail temporaire et recrutement à Villefranche-sur-Saône. Donc c'est une société de travail temporaire. On accompagne les sociétés sur leur recrutement et sur toutes leurs questions RH. Donc intérim, recrutement CDD, CDI, mission handicap, insertion, formation. C'est ça, là on pose les jalons en fait pour l'été, puisque ce sont des étudiants pour la plupart que l'on va rencontrer et qui nous reprendront contact avec nous lors de leur disponibilité pendant l'été. Oui, on a participé à plusieurs reprises. Après, tout dépend des années et voilà. Donc, on va voir si le cru 2026 est un bon cru. Oui, on avait entamé certaines collaborations avec des jeunes. Oui, qui avaient bien fonctionné. Alors, le fait qu'il n'y ait pas beaucoup d'expérience n'est pas forcément gênant, puisqu'il faut bien démarrer un jour. Par contre, nous, on recrute uniquement des majeurs et c'est justement l'occasion pour ces jeunes de rentrer dans la vie active doucement, sur la pointe des pieds. et de voir qu'est-ce que c'est que le monde du travail et de les préparer à leur future vie professionnelle.
16: Bonjour à tous. Vous touchez les touches, vous venez pour tous les deux?
17: Oui, pour nous deux.
16: Ok, alors, première question, quel âge avez-vous?
18: Moi j'ai 16 ans.
17: Ok. Et moi j'ai 17 ans justement.
18: Ok.
16: Alors,
18: quand est-ce que je vais être 18 ans?
17: Ah, je viens d'avoir 17 ans il y a une semaine.
18: Désolé.
16: Et en fait, comme on est un restaurant, malheureusement, on ne peut pas proposer de contrat à des mineurs.
18: Comme
16: on vend de l'alcool,
18: c'est très réglementé.
17: C'est pour le service, etc. Ok, d'accord.
18: Vous ne pouvez pas passer derrière le bar, vous ne pouvez pas servir de l'alcool à qui que ce soit. Vous ne pouvez pas passer en cuisine parce qu'il y a de l'alcool en cuisine aussi. Enfin, c'est très compliqué. C'est ça. Après, je ne sais pas si on vous a dit, vous avez tous les stands avec les petits ballons. C'est là où ils acceptent les mineurs.
17: Ok.
18: Voilà. Donc si jamais vous pouvez aller voir là-bas,
17: parfait.
18: Il n'y aura pas de soucis.
16: Quand vous aurez 18 ans, ce sera avec plaisir.
18: Dans deux ans.
17: Dans quelques mois.
18: Merci beaucoup. Bonne journée, bon courage.
10: Alors, on est venu accompagner son grand garçon.
19: Oui, effectivement, parce qu'effectivement, c'est les premières démarches pro. Donc, je voudrais un peu l'accompagner, voir comment ça se passe au niveau des entretiens, quelles entreprises il peut cibler et solliciter. Donc, c'est bien parce qu'il a déjà des idées de ce qu'il ne veut pas faire. Et du coup, là, tout ce qui est animation, ça l'intéresse.
10: D'accord. Donc, plutôt dans l'animation, c'est ce qui te...
20: Pour l'instant, oui, c'est ce que j'aimerais faire.
10: Donc là, on est en train d'attendre sur le centre de loisirs Agora, c'est ça?
19: Voilà. Parce qu'Agora, du coup, vu qu'il n'est pas véhiculé, en fait, il a 15 ans. Donc, on est très limité au niveau de tout ce qu'il peut faire en termes d'emploi. Malgré qu'il ait quand même de la disponibilité l'été et qu'il voudrait gagner de l'argent pour financer son permis, ses achats d'hiver, il voudrait travailler, mais effectivement, en fait, comme vous avez pu le voir, il n'y a que les ballons où il a le droit de postuler. Parce qu'il y a uniquement ces endroits-là où on peut prendre des enfants qui ont moins de 16 ans, en fait. Là, sachant qu'il envisage de passer son BAFA et que là, dans ces entreprises-là, on leur propose justement de les accompagner pour le passage du BAFA. Voilà.
20: J'ai très souvent voyagé avec ma famille. On a fait beaucoup de camping, d'hôtels dans plusieurs pays et en France. Et ça m'a plu, les systèmes d'animation et tout. Donc,
10: Tu voudrais en faire ta profession ou c'est juste pour cet été?
20: Pour les étés, ce serait bien. Oui. Pour gagner de l'argent l'été, ce serait pas mal.
10: Voilà. Ouais. Et tu partirais sur 2 mois si on te le propose?
20: Je sais pas. Je fais du foot. Et j'ai foot pendant toutes les vacances, pendant toutes les grandes vacances. Je suis en section sportive au FCVB, donc à Villefranche.
10: Ah, super!
20: Et donc, avec le championnat dans lequel on joue l'année prochaine, je pourrais pas me permettre de partir toutes les vacances.
10: C'est la première fois, c'est ta première expérience?
20: Sans compter les stages, oui, ce sera ma première expérience.
10: Et là, ton premier entretien?
20: Oui, c'est ça.
10: On te souhaite bonne chance!
20: Merci beaucoup.
10: Et une déambulation autour des stands de cet après-midi de Job d'été, salle de l'atelier à Villefranche.
21: Non, j'en ai déjà fait plusieurs. Mais même en général, c'est pas mon premier entretien. J'ai déjà fait des entretiens pour des écoles ou même pour des jobs d'été ou même pour un job que je fais actuellement au marché. Donc oui, 18 ans. Non, ça c'est simple. Quand on cherche, par exemple, ce genre d'événement ou même qu'on se renseigne un peu quoi sur des marchés, on trouve facilement. Oui. L'intérim, en général, c'est le premier truc qui revient le plus souvent et même en général des jobs sur le marché aussi. On en trouve facilement. Le petit bémol, c'est que c'est pas souvent déclaré, mais ça fait toujours une expérience.
18: Alors, nous, on représente la plage de Marie, donc je suis moi-même Marie. Je suis la repreneuse du restaurant de la plage, donc qui était tenu par Madame Dureux durant 18 ans. Donc c'est un restaurant qui est un restaurant de bord de Saône, qui est une concession de mairie. Donc le restaurant appartient un petit peu à la ville. C'est pour ça qu'on a décidé aujourd'hui de participer à ce job dating pour recruter un maximum de jeunes faisant partie de la ville de Villefranche.
10: Très bien. Donc ça se passe plutôt bien. J'ai l'impression que la chaise n'est jamais vide. Hein.
18: C'est ça. On est bien occupés. On reçoit pas mal de jeunes qui sont motivés, qui ont envie de travailler. Donc c'est plutôt plaisant, c'est très bien. Alors certains arrivent avec leur CV, certains arrivent avec leur maman, leur mamie, ça dépend, ils ont tous des questions, tous l'envie de travailler, et ça c'est génial.
16: Pour un travail flexible, et c'est en fonction de toi, comment ce qui peut t'intéresser, ou ce que tu as envie de faire. Voilà.
10: Ok.
18: Qu'est-ce qui pourrait t'intéresser?
22: Déjà là, je suis en vacances...
3: J'ai fini la fac.
18: Ouais. Donc là, tu es disponible tout de suite au final.
16: Vraiment, le restaurant commence à vraiment tourner à partir de juin, juillet, août. À partir de début juin. En mai, c'est plus le temps de s'habituer, de se former,
18: les
16: etc.
18: Équipes, on en profite. Enfin, ça monte crescendo, quoi.
13: Il y a un camping avec ou pas? Non, il n'y a que le restaurant.
16: C'est que le restaurant.
18: Ouais. D'accord. Le camping, c'est non logé. Il est derrière, mais on n'est pas rattaché au camping.
13: D'accord.
16: Ouais. Okay. Non, c'est un job étudiant, saisonnier, mais non logé.
10: Un job pour cet été. Une nouvelle opération Job d'été, salle l'atelier à Villefranche-sur-Saône à l'initiative de la ville de Villefranche et la mission locale qui ont fait des heureux. Les entreprises ont la possibilité d'obtenir des facilités d'emploi et les jeunes de mieux connaître le monde du travail.
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0: Et tu fais quoi dans la vie ? Une question à laquelle on répond souvent, mais pas foncièrement. Un temps d'échange à la rencontre de professionnels qui nous parlent de leur métier, de leur parcours, de la réalité du terrain. Une façon de découvrir ou redécouvrir une profession. Et pourquoi pas même se découvrir une vocation. Bonjour et bienvenue dans notre émission. Aujourd'hui, nous avons la chance de recevoir Joe. Bienvenue Joe.
1: Bonjour.
0: Alors s'il te plaît, est-ce que tu peux te présenter en quelques mots ?
1: Oui, bien sûr. Déjà, bonjour à tous les auditeurs et aux auditrices. Moi, c'est Joe, j'ai 35 ans, je suis un barbu, marié, papa de deux petites poupées. Et je suis un mi-hipster, mi-teufeur, sans camion, et comédien amateur à mes temps perdus.
0: Ben merci pour cette belle présentation. Du coup, merci aussi de ta présence. Et aujourd'hui, donc, on va prendre le temps de découvrir ton métier. Donc, je vais te poser the question. Tu es prêt ?
1: Mm-hmm.
0: Et tu fais quoi dans la vie ?
1: Alors moi, je suis éducateur spécialisé donc en pédopsychiatrie.
0: D'accord.
1: Voilà. Alors après, un éducateur spécialisé peut travailler dans plein de domaines différents, que ce soit avec des enfants, des adultes. Dans le secteur de l'handicap, plutôt précarité, donc hommes, femmes à la rue. On peut être aussi, voilà, toxicomanie. On a un champ qui est assez large. Mais moi, en tout cas, je travaille en pédopsychiatrie, donc
0: à l'hôpital. Donc, super intéressant déjà cette entrée en matière. Et est-ce que tu peux nous dire en quoi consiste ton métier, si tu devais nous donner une sorte de première définition ?
1: Alors, un éducateur spécialisé, c'est quelqu'un qui va essayer d'être au plus près des besoins de personnes qui ont des besoins spécifiques. Donc, moi, personnellement, en pédopsychiatrie, je suis plutôt avec des enfants qui ont des troubles du comportement, des troubles du développement, des choses comme ça. Et l'idée, c'est que j'essaye que la société puisse accepter leurs troubles, que eux puissent justement rentrer dans cette société et que ces troubles en fait soient le moins envahissants possible pour eux. Voilà.
0: D'accord, donc les aider à aller vers de l'autonomie, c'est ça ?
1: Oui,
0: pour essayer notamment de leur permettre une certaine insertion dans la société.
1: Et surtout c'est voilà pouvoir gérer leurs angoisses parce que c'est des enfants en général qui ont beaucoup d'angoisse et qui vont le manifester du coup de manière différente en fait.
0: D'accord. Et donc on reviendra plus tard sur le détail de tout ça, mais quel cursus tu as suivi finalement pour arriver là et en existe-t-il différent ?
1: Alors moi personnellement, j'ai su assez rapidement que je voulais faire ce métier-là, donc je me suis un peu battu avec l'éducation nationale pour leur faire comprendre que je ne voulais pas faire un cursus classique, parce que moi je voulais faire un BEP sanitaire et social. Voilà, donc j'ai mis 2 ans à pouvoir partir en BEP sanitaire, parce qu'on m'a fait redoubler ma 3e, partir en seconde générale, mais j'ai pas lâché l'affaire. En fait, pourquoi le BEP sanitaire social ? C'est parce que je voulais déjà commencer à avoir de l'expérience professionnelle avec les stages, parce que je savais que pour pouvoir passer le concours d'éducateur spécialisé, il fallait déjà un peu voilà connaître le public, se connaître un peu plus soi-même. Et donc du coup j'ai fait mon BEP sanitaire social, je suis parti en bac, donc ST2S, je sais pas si ça existe, il me semble que oui,
0: ouais,
1: j'étais la toute première session ST2S avant c'était le bac SMS, et pour les anciens c'était le bac F8. Donc voilà, et en fait toutes ces études moi je les ai fait en maison familiale et rurale, qui me permettait d'être en alternance. Donc voilà, dans cette idée de pouvoir avoir de l'expérience. Et ma dernière année de bac, en fait, je l'ai fait en apprentissage dans un IME. Donc un IME, c'est un institut médico-éducatif, c'est avec des enfants plutôt secteur handicap. J'étais plutôt côté autisme à ce moment-là. Et ensuite, j'ai enchaîné avec le concours éducateur. Et pareil, j'ai fait éducateur, donc ce qu'on appelait nous à l'époque cours d'emploi. Donc j'étais en poste en fait d'éducateur en apprentissage. Et après, bah voilà, j'ai eu mon diplôme. Et...
0: Donc finalement, tu as su assez jeune que tu allais suivre ces voies-là.
1: Ouais, au début, je m'étais dit, je ferais peut-être AMP, donc aide médico-psychologique, quand j'étais en BEP. Mais très rapidement, il était clair que c'était plutôt éducateur spécialisé. Après, donc à l'époque, il fallait préparer un concours d'éducateur. Aujourd'hui, avec, je sais plus comment ça s'appelle là, le truc qu'on a à la fin pour choisir nos études là, ils ont, c'est un nom là, je me souviens plus comment. Je sais qu'aujourd'hui il y a plus de concours. d'éducateur. Moi, ce que je trouve clairement dramatique, parce que, pour vous dire, moi, quand je suis rentré en formation, j'avais 20 ans, même 21 ans, il me semble. J'étais le plus jeune de ma promo. Mmh. Aujourd'hui, c'est plutôt la moyenne d'âge des éducateurs en formation. Et moi, je pense que ça va pas, parce que il faut une certaine expérience un peu de la vie ou du public pour pouvoir accueillir
2: une certaine maîtrise de soi, ouais, pour pouvoir gérer les autres.
1: Il faut se connaître un minimum quand même, quoi.
2: Ok. Donc intéressant comme parcours. Et justement, maintenant que tu connais bien ce métier, est-ce que tu peux nous dire quelles sont les compétences clés, on va dire les compétences nécessaires et les qualités, on va dire, requises pour se plaire dans ce métier et être un bon éducateur spécialisé ?
1: Non, déjà, la première des choses, je pense que c'est la patience. Si t'as pas de patience dans ce métier-là, t'es clairement mort. De la bienveillance, plutôt quand même l'amour des autres, hein. Si t'aimes pas les gens, ça va être compliqué d'aimer les gens qui sont particuliers. Donc voilà. Après, moi, j'avoue que j'ai plus de patience et plus d'amour pour les gens particuliers que les gens normaux, entre guillemets. Donc voilà. Enfin, on se le dit souvent avec des collègues, hein, par exemple, que on aurait peut-être plus de mal à travailler avec des enfants entre guillemets classiques qu'avec les enfants avec lesquels on travaille. Parce que c'est aussi ça la beauté de notre métier. C'est ces enfants qui ont des réactions qui sont différentes, et qui vont aller chercher des choses en toi que personne ne vient chercher à la base, quoi. Donc voilà. Et je pense que ce qui est hyper important aussi, c'est d'avoir ce que j'appellerais un cadre interne qui est sain, quoi. Parce que si tu commences à être à vouloir travailler des choses personnelles dans ton métier, mmh, et ça peut arriver. Moi, je trouve que ça va pas, quoi. Tu peux pas faire ce métier pour faire ta propre thérapie, quoi.
2: Ouais, il faut être déjà armé soi-même.
1: Voilà. Et c'est vrai que souvent, t'entends en formation, si t'as rien à travailler en toi, tu fais pas ce métier-là. Moi, je suis pas du tout d'accord avec ça. Personnellement, j'avais rien à travailler en moi, particulièrement. J'avais juste envie d'avoir une utilité, en fait, dans la société, dans la vie. Et voilà. Et je crois que j'y arrive plutôt bien, il me semble, depuis quasi 20 ans. Donc.
2: Moi, j'aurais dit aussi, j'imaginais en tout cas qu'il fallait aussi avoir un bon sens de l'écoute et de la communication, parce que le relationnel, créer du lien, je pense que ça fait vraiment partie aussi du cœur du métier.
1: Ah oui, bah complètement. Encore plus en pédopsychiatrie. Enfin, pour moi, oui, c'est tellement logique, c'est vrai que j'y ai même pas pensé, mais en effet, c'est savoir écouter l'autre. Mmh. Et vraiment, c'est vraiment de l'écoute active, quoi. Et des fois, l'écoute, c'est pas forcément devoir répondre quelque chose à l'enfant. C'est juste d'être, des fois à 3 mètres de lui et de l'observer dans sa relation avec les autres. Et ça, c'est écouter ses besoins aussi, en fait. C'est tout un ensemble, en fait.
2: C'est tout un ensemble. Est-ce que vous avez besoin aussi juste de faire appel à des qualités différentes, type de la créativité pour animer des ateliers ou des choses comme ça?
1: Bon, après, chaque éducateur a un peu son domaine de prédilection, je dirais. Voilà, moi, je sais que pendant très longtemps, j'étais plutôt autour de l'animal. C'est quelque chose qui me plaît pas mal. On a un peu tous notre truc, mais oui, sur le principe, il faut quand même être un minimum créatif, oui.
2: Et donc là, on a parlé plutôt des forces pour exercer ce métier, mais est-ce que tu pourrais me dire quels sont finalement les enjeux ou les défis majeurs rencontrés dans ce travail au quotidien ?
1: Alors moi, le premier enjeu, personnellement, c'est résister aux attaques, c'est-à-dire celles des enfants, du coup, dans leur comportement, dans tout ça. Enfin, c'est un métier, on se fait insulter régulièrement, des choses comme ça, on peut se faire cracher dessus, enfin, il y a... C'est loin d'être le quotidien de tous les jours. Après, ça va dépendre des endroits. Moi, j'ai travaillé dans des endroits où c'était la crise un peu tous les jours. Personnellement, enfin, en plus, je pense que je suis un bon éducateur en truc de crise. J'ai fait quasi que ça. Là, ça fait quelques années où c'est un peu plus tranquille où je suis. Donc, il faut résister à ça. Et il faut entendre les messages différemment de ce qu'il est donné à ce moment-là, c'est-à-dire que c'est pas toi qui est attaqué, en fait, c'est ta fonction, c'est plein d'autres choses, mais c'est pas toi en tant que Jonathan, parce que toi, quand justement l'enfant il va réussir à pouvoir se calmer ou des choses comme ça, là tu vois tout de suite que ça y est, il est en face de lui la personne par elle-même. Et en général, il est reconnaissant quand tu as géré cette crise-là. Donc ça, c'est assez difficile. Et moi, je trouve que ce qui est de plus en plus difficile aujourd'hui, c'est résister aux attaques de l'institution qui nous demande de soigner des enfants en 6 mois, dans l'air du temps, qu'il faut tout de suite. Et sauf qu'un enfant, en fait, on le soigne pas comme ça, on le soigne pas en 3 mois, quoi. Et ça, c'est de plus en plus difficile, et c'est ce qui me ferait partir de mon métier, en fait, c'est pas les enfants, c'est vraiment plus l'à côté, quoi.
2: Le manque d'accompagnement, finalement, des institutions.
1: Ouais, même pire, quoi. C'est-à-dire qu'avant, en fait, y avait des choses, c'était logique, quoi. Des temps de réunion, en fait, on se posait pas la question. Aujourd'hui, on va venir attaquer ça. On va nous demander d'expliquer ce qu'on fait. Il y a beaucoup moins de confiance et tout ça. En fait, ça attaque et ça grignote la motivation, quoi.
2: La confiance aussi.
1: Ouais. Et je trouve que ça, c'est vraiment dramatique. Et il y a de plus en plus de bons éducateurs, de bons infirmiers, parce que moi, je travaille vraiment en binôme avec des infirmiers, qui partent parce qu'ils en ont marre, et c'est des bons. Et ceux qui restent, ils vont être moins bons, entre guillemets, et c'est vraiment dommage, quoi. On use les gens, et c'est l'institution plus qui use les gens, au final, que les enfants, quoi. Et ça va pas.
2: En effet. Bon, c'est vrai qu'il y a pas mal de défis à remporter. Et en parlant de défis, c'est vrai que dans l'actualité, de manière générale, on parle beaucoup d'inclusion à différents niveaux de la société. Par exemple, en mettant en avant et en lumière le handicap ou la diversité des genres. J'imagine que dans ces métiers-là, qui sont des métiers prenants aussi, ça doit être une thématique qui fait aussi partie de vos combats, non ?
1: L'inclusion, moi, je trouve que c'est très bien. Maintenant, il faut y mettre les moyens. C'est-à-dire que si tu mets des éducateurs dans les endroits où, justement, on pense inclure les gens, c'est super. Mais si tu laisses les professionnels qui sont sur place, qui n'ont aucune connaissance de l'handicap, aucune connaissance de la maladie psychique, se débrouiller, ça va pas. Donc, ça crée des problèmes et ça crée de la maltraitance pour tout le monde, en fait. Ça soit dans une classe, par exemple. Si vous avez 3 enfants qui ont des gros troubles, ces enfants-là, par l'angoisse, par le manque d'un environnement adapté, vont faire des crises assez importantes, vont pouvoir attaquer les autres enfants. Donc, du coup, les autres enfants, eux, c'est maltraitant pour eux, et c'est maltraitant pour les enfants, moi, dont je m'occupe, qui ont un milieu qui n'est pas adapté. Donc voilà. Après, c'est aussi des décisions politiques pour moi qui sont du fait d'un manque très important de structures adaptées. Quand vous voyez qu'on a entre 5 et 6 ans d'attente à Lyon pour un IME, moi je trouve ça inadmissible, en fait.
2: IME
1: et Institut Médico-Éducatif, donc qui s'occupe de gamins handicapés. Mmh. Et nous, par exemple, dans un CMP, donc Centre Médico-Psychologique, pour arriver, moi, dans mon service à moi, qui est un CATTP, donc c'est un centre d'accueil thérapeutique à temps partiel, vous êtes obligé de passer par un CMP. Le CMP, 1 an et demi d'attente. Voilà. Donc, à un moment donné, c'est pas moi qui vais aller chercher dans la rue les enfants qu'on a besoin. Les temps d'attente, les places, il y en a clairement pas assez. Donc après, on va vous parler d'inclusion, tout ça. Mais pour moi, il y a les deux, quoi. Il y a le fait qu'il manque de place. Et après, bien entendu, je suis complètement pour que n'importe quelle personne ait sa place dans la société de manière optimale. Mais il faut pouvoir l'accompagner correctement.
2: Donc je te propose de faire une petite pause musicale. Et donc je vous laisse découvrir le son que Joe a choisi aujourd'hui de nous faire découvrir.
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0: Suite de l'émission « Et tu fais quoi dans la vie ?» en compagnie de Joe, qui nous parle de son métier donc d'éducateur spécialisé. Donc on va poursuivre notre discussion où je t'ai senti en effet très inspirée, mais aussi très passionnée. Donc qu'est-ce qui te passionne justement le plus dans ce métier-là ?
2: Bah, de toute façon, ce métier, si t'es pas passionné, a priori, tu vas pas tenir très longtemps quand même. Donc voilà, et puis enfin, pour moi, l'éducateur, il a besoin d'être celui qui défend un peu, qui... Et donc on est un peu toujours énervé, les éducateurs, c'est comme ça, on se plaint beaucoup, mais en même temps, c'est pour les bonnes choses. Donc voilà. Du coup, redis-moi ta question.
0: On va dire, qu'est-ce qui te passionne le plus dans ce métier ?
2: Ce qui me passionne le plus, c'est d'avoir un réel impact sur la vie future des enfants dont je m'occupe et de leur entourage. Voilà, c'est pouvoir... faire que un enfant arrive avec des gros troubles et qu'il est très angoissé et qui quand je lui dis au revoir à la fin du soin il soit beaucoup plus tranquille en lui, qu'il ait une connaissance de lui plus importante, que les liens avec les autres soient plus tranquilles. Et ce qui me plaît, c'est de me dire que chaque semaine, en fait, chaque enfant dont je m'occupe va avoir un temps vraiment particulier pour lui, un temps d'écoute, et en fait on en rêverait tous, je crois, d'avoir un lieu un peu mis comme ça sous coton, qui est un peu suspendu dans le temps, qui nous est dédié qu'à nous, quoi. Voilà, c'est globalement, c'est plutôt ça, et puis c'est intellectuellement, je trouve que ça m'intéresse pas mal de voir cette évolution et de réfléchir au maximum de comment faire pour que cet enfant il aille mieux.
0: Et justement, est-ce que tu pourrais nous décrire à quoi ça ressemble chez toi une journée type ou une semaine type ?
2: Alors, je dirais plus sur la semaine type. Dans une semaine type, en fait, je vais alterner entre des prises en charge donc en individuel ou groupal. En fait, ça va dépendre. En réunion, on va vraiment essayer de savoir quel sera le mieux pour tel enfant, si c'est du groupe, si c'est de l'individuel. Il y a des enfants, des fois, c'est tellement fort leur trouble dans le relationnel qu'il vaut mieux passer par l'individuel au départ. Donc voilà, mes groupes, en fait, on va soit faire des groupes avec un thème particulier, je sais pas, la cuisine. Là, il n'y a pas très longtemps, j'ai fait un groupe autour du jeu de rôle. Voilà. Et où ça va être des temps un peu plus longs groupal, mais avec ce qu'on appelle de la médiation, qui est plutôt libre. Donc là, c'est les enfants qui vont venir, qui vont nous dire bah, j'ai envie de faire ci, ça, ça, et nous on voit comment on peut faire. Et donc parallèlement à ça, on va avoir des temps de reprise clinique. Donc chaque en fait groupe va avoir un temps d'une heure environ par semaine. Toutes les deux semaines, pardon, qui lui est dédié, où là, on va décortiquer vraiment tout ce qu'on a fait, comment l'enfant s'est comporté, tout ça. Et là, ça va vraiment nous aider à pouvoir être au plus près du besoin de l'enfant dans les moments d'après. Et puis, nous, en fait, on marche beaucoup avec ce qu'on appelle le transfert, c'est-à-dire le transfert, c'est ce que toi, tu vas me donner dans la relation, je vais récupérer en moi, en fait, et ça va me créer une réaction. Et ça, en fait, c'est à décortiquer, c'est-à-dire qu'est-ce qui m'appartient à moi, qu'est-ce qui appartient à l'enfant, tout ça, et c'est comme ça, en fait, qu'on travaille, quoi. Et c'est aussi comme ça qu'on se décontamine, entre guillemets, de la violence, des angoisses des enfants. Et on va avoir aussi une partie de consultation familiale. Donc là, c'est vraiment pouvoir aider les familles à comprendre leur enfant, à eux pouvoir parler de ce qu'ils vivent. Et en général, contrairement à un psychologue, par exemple, on va avoir, comment dire, c'est pas qu'on va avoir plus de poids, mais les parents, en fait, ce qu'on va leur dire, ils vont l'écouter d'autant plus du fait que nous, on le vit aussi, en fait, par rapport à un psycho qui va les voir chaque semaine dans le bureau. Donc voilà. Après, moi, mes consultations familiales, je les fais avec un psycho. En fait, on est en binôme, donc une psycho.
0: Vous êtes des équipes pluridisciplinaires et vous complétez.
2: Exactement. Mmh. On peut pas travailler autrement que en pluridisciplinarité.
0: Et justement, en tant qu'EduxP, est-ce qu'il y a finalement un outil ou quelque chose qui vous est indispensable au quotidien?
2: Bah pour moi, c'est justement ces reprises cliniques que je parlais. C'est

0: je peux essayer de bouger un tout petit quelque chose. Et c'est ce qui fait évoluer l'enfant au fur et à mesure, en fait. Et c'est ce qui permet aussi d'avoir du recul. C'est ce qui permet de pas tout ramener à la maison. Parce que sinon, les familles, je pense que ça serait très difficile si on ramenait toute l'angoisse, la violence qu'on vit tous les jours. Voilà, c'est vraiment l'outil le plus important, il me semble.
1: Et au fil de ces années, est-ce que tu aurais une anecdote ou un moment marquant de ta carrière à nous partager ?
0: Alors, par contre, je risque de casser l'ambiance, parce que dans notre métier, c'est quand même des situations vraiment très difficiles. Mais oui, il y a une situation moi, qui m'a vraiment beaucoup marqué. C'est un enfant, en fait, qui était dans une situation de grande précarité psychique et sociale, comme beaucoup on a d'enfants. Voilà, j'ai beaucoup d'enfants qui ont été maltraités ou qui sont dans des situations vraiment très très compliquées. Et cet ado, en gros, que j'avais en charge, quand il était petit, il a été élevé vraiment comme un enfant sauvage. En gros, il a été placé assez rapidement. C'était une situation vraiment très très difficile. J'avais eu en plus son frère, moi, dans un autre lieu où j'avais travaillé avant. Et cet enfant, voilà, en fait, il avait des défenses psychiques qui étaient très importantes. Il était assez violent. Et au fur et à mesure du temps, avec le pédopsie avec lequel je travaillais à cette époque-là, on avait réussi à faire que cette violence avait beaucoup baissé, qu'il avait pu vraiment réfléchir sur ce qu'il vivait, sur tout ça. Et en fait, malgré tous nos soins, quelques mois après ses 18 ans, quand on lui a dit au revoir, quoi, il a été suspecté d'attouchement, il s'est retrouvé en garde à vue et en fait, il s'est suicidé en garde à vue. Et ça, moi, ça m'a beaucoup marqué dans le sens où je me suis dit que ses défenses, en fait, elles étaient là vraiment vitales, en fait, pour lui. Et que, du coup, on l'a aidé à les enlever, ses défenses, mais du coup, à quel prix derrière, quoi. Donc ça, c'est difficile, parce que on se rend pas compte, mais les gens, en fait, quand... je sais pas, dans une dépression, en fait, ils parlent à personne, c'est qu'à ce moment-là, ils en ont besoin et que des fois, on veut aller trop vite, peut-être, et que cet enfant, on le pensait prêt, on pensait tout ça, et en fait, c'était extrêmement difficile, quoi. Et des fois, peut-être qu'il valait mieux qu'il se... il y a certains enfants, ils se débilisent, entre guillemets, souvent, mais parce que la vie est trop dure à côté et qui on est pour leur enlever ça, en fait. Donc maintenant, je fais vraiment très attention à ça.
1: D'accord, donc une situation quand même délicate, difficile de ne pas ramener tout à la maison, en effet, et ne pas réfléchir sur tout ça, mais malgré tous les aléas de ce beau métier, est-ce que tu peux nous dire, selon toi, quelles sont les évolutions de ce beau métier sur les prochaines années, et si tu as un dernier conseil à donner à des gens qui voudraient faire comme toi ?
0: Alors l'évolution du métier, moi elle me fait quand même assez peur par rapport aux décisions politiques d'aujourd'hui, donc on verra. Il y a de plus en plus de violence dans la société. Pour moi, mon métier, en fait, c'est le garant du vivre ensemble, en fait. Et on a enlevé beaucoup d'éducateurs dans les quartiers, on enlève beaucoup d'éducateurs de partout. Et ça, moi, ça me fait peur personnellement. Après, on essaye de le faire évoluer avec des nouvelles techniques, des choses comme ça. Moi, je trouve ça très bien. Mais il faut qu'elle soit couplée aussi avec du travail comme on a aujourd'hui. Voilà, et par rapport aux futurs éducateurs, moi pour moi c'est fais-toi de l'expérience avant de passer le concours, avant de rentrer dans l'école, pour voir si t'as les épaules pour faire ce métier, pour voir si t'es pas trop touché par les gens, parce que faut aussi savoir prendre du recul, et ça c'est pas donné à tout le monde mine de rien de pouvoir être une éponge et en même temps y laisser à côté. Parce que sinon tu tiens pas dans ce métier. Et j'en connais beaucoup qui prenaient trop à cœur les choses. Et à un moment donné, tu te casses la figure, c'est pas possible, quoi.
1: Merci pour ce partage d'expérience en toute transparence, Joe. J'espère que cet échange aura répondu à certaines de vos interrogations et pourra peut-être susciter de nouvelles vocations, car a priori, il y a des besoins dans ce milieu-là. Donc si vous avez l'envie d'aller vers ces métiers passion, n'hésitez pas. En tout cas, c'était « Et toi, tu fais quoi dans la vie ?» sur Radio Calade, et à très vite pour la découverte d'un nouveau métier.
0: Merci.
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Gone, gone, nous dit le colonel. Salut à tous et bienvenue dans le super son des 60s. Le meilleur de la plus belle des décennies, vachement en vinyle et presque en direct avec au programme ce jour, The Truth. Alors là, on va partir directement au centre de l'Angleterre, du Londres des années 60. On va pouvoir aussi écouter François Droubet, bah tiens, un extrait de film, bien entendu. On trouvera aussi Sadie's Expression, un tout petit groupe, The Birdies. Et puis on va ouvrir, bien entendu, avec notre duo fille-garçon. Et ici, il s'agit de Juliette Baker, de Janet Baker, pardon, et de Oscar McLouly. Nous sommes juste en 1960, un petit rhythm and blues sautillant, qu'on appelle aussi le jump blues, un phénomène qui n'aura pas duré très longtemps. Le garçon, donc Oscar McLouly, il venait de Los Angeles, chanteur dans les cabarets à la fin des années 40. Il fait ensuite quelques singles en solo, un petit duo, donc avec Janet Baker, avant de partir pour Vancouver, où il enregistrera un LP seulement dans une veine soul en 1973, avant de revenir en Californie. Quant à Janet Baker, elle, quelques singles avant de disparaître complètement. Heureusement, il nous reste ce titre qui va bien avec le morceau d'ouverture en duo, Hey Girl, Hey Boy.

n'est-ce pas, que c'est mignon. Et puis, il ne faut pas trop s'embêter avec les paroles. On va traverser l'Atlantique. Nous voilà de retour en Europe avec Sean Buckley, accompagné de son groupe The Breadcrumbs. Alors, comme il y avait le mot bread, je me suis dit, il y a une relation avec le pain. Eh bien, si on en croit Google Traduction, ça veut dire le fil d'Ariane. Pourquoi pas? Joli nom de groupe. Plus facile à traduire. Le titre, No Matter How You Slice, peu importe comment tu le découpes. Alors, je sais, bon, j'ai pas traduit les paroles. Je ne sais pas trop de quoi il parle. Et il est un petit peu difficile à retrouver ce garçon Sean Buckley. C'est à peine si on trouve quelque chose de lui sur les internets, notamment l'extrait d'un concert en 2014. Visiblement, il ne s'est pas brouillé avec ses copains. Tout ce petit monde venait de Dagenham en Angleterre. Ils apparaissent sur pas mal de compilations. Et puis le nom du groupe change aussi. Il peut s'appeler le Sean Buckley 7. Des petits concerts à Londres et puis à Munich, à Copenhague. Il paraît qu'ils ont même tourné en France, toujours dans les salles de troisième catégorie.

va retraverser l'Atlantique pour retrouver une dame, Sparkle Moore, et ce titre particulièrement guilleret, Killer, bah ouais. Voilà quelque chose d'optimiste. La chanson l'est un peu plus. Nous sommes en 1960. On est un peu dans le goût rockabilly, enregistré, pressé sur le label Fraternity Records. De son vrai nom, la dame s'appelle Barbara Morgan. Elle n'aura enregistré que 3 singles et pourtant, on peut la considérer comme une chanteuse extrêmement importante, une précurseuse du rock féminin. Elle a choisi ce pseudo de Sparkle Moore parce qu'il est tiré d'un comics et puis elle s'habille en cuir, pantalon et veste d'aviateur, comme elle le dit elle-même. Il n'y a pas que Elvis, les filles aussi peuvent le faire. En 56, elle part en tournée avec Gene Vincent et puis en 1961, lors de sa première grossesse, eh bien, elle décide de tout arrêter pour s'occuper de sa famille. L'intégralité de ses titres, bon, ils ne sont pas très nombreux non plus, ont été réédités en vinyle dans les années 2010.

Et franchement, Sparkle Moore fait l'affaire dans ce morceau. On va changer complètement de sujet, rentrant en Angleterre pour retrouver de la musique freak beat avec The Medievals, Hoo-hoo, comme on le dit dans cette chanson Maze Place, enregistrée sur le label Pi Records. Oh, ils sont très élégants. Les cinq garçons qui posent sur la pochette, coupe de cheveux identique, costume rayé, bien taillé, très certainement venu d'un bon tailleur de chez Bond Street. Chemise blanche, cravate noire, on sait se tenir à Southampton du côté de l'année 1966. Ce cinq garçons, copains d'école d'armes, oui, se sont rencontrés, fils de bonne famille, après l'équivalent du bac, passionnés de jazz, de blues. Alors ici, on le retrouve un peu moins. Et à noter quand même qu'un bon musicien, Alex Chamberlain, à l'intérieur, qui a joué pour les Fleurs de Lys. Et si leur vie vous intéresse, ils ont créé un site medievals.com.

on va rester en Angleterre au lieu du freak beat dans le même type de musique avec un groupe autour duquel bon, il plane un petit peu de flou. Il s'appelle The Truth, la vérité en français. Il y a plusieurs groupes qui s'appellent comme ça. Et ici, au départ, on nous dit, d'après ce que j'ai pu trouver, que c'est un duo vocal. Alors bon, ça semble un peu étrange parce que le morceau ici est essentiellement instrumental. Frank Aiello et Steve Gold, aidés parfois par Steve Jameson au clavier. Et donc là, ils vont refaire une reprise de Hey Jip, Dig the Slowness, éloge de la lenteur. Bien entendu, on trouve, alors ce morceau a été repris énormément de fois, on les trouve souvent en version 3, 4, voire 5 minutes. Et là, The Truth va accélérer tout ça en 2 minutes 02, c'est plié. Le morceau, bien sûr, a été écrit par Donovan, et comme je vous disais qu'il y a un petit peu de flou, on nous dit Donovan ou bien musique traditionnelle. Bon, impossible de savoir aussi si les deux musiciens jouent ici. Ce que l'on sait quand même, c'est que sur la face B, il chante une reprise d'Elvis. Ben tiens, encore lui, Jingle Jangle, direction le label Decca en 1966.

Donc si on était dans le flou avec The Truth, là on va complètement se perdre dans les brouillards de Londres avec The Insect, You're Not The Kind To Know. Voilà, il y a quelque chose d'amateur dans le chant, je trouve ça assez touchant. Peut-être une bande de copains qui aura fait ça vite fait en rassemblant un petit peu les économies et en ayant tapé la grand-mère pour pouvoir louer un studio pendant une heure. C'est difficile d'en savoir plus, à part sur YouTube où j'ai retrouvé le morceau et où un nommé Martin Page nous dit « J'étais le guitariste et l'auteur-compositeur du morceau ». Oui, sympa, on aurait aimé en savoir plus, mais il n'y a rien d'autre.

Mais c'est pas mal du tout pour des amateurs. On va rester en Angleterre avec Ray Anton and the Peppermint Men. Ray Anton de son vrai nom, Leonard Irons et son groupe qu'on pourrait traduire par les hommes à la menthe poivrée. Alors, je sais pas, c'est peut-être une odeur d'après-rasage comme on en faisait en 1962. C'est pas étonnant qu'après il n'y a eu que des barbus à partir de 66. Ben, en 66, c'était déjà fini pour Ray Anton, une carrière qui se déroule sur 3-4 années entre 62 et 65. Il va être emporté comme tant d'autres par la vague Beatles. Un garçon qui avait commencé comme laveur de carreaux la semaine, bah oui, et puis il était chanteur occasionnel dans les pubs de Bournemouth et le week-end, et puis il dit: j'en avais marre de trimballer mon échelle et mon seau, j'ai intégré un orchestre à Londres comme choriste. Ah, et puis il est repéré, premier single en 62 avec un premier groupe, le Condor. Et puis ça ne suffira pas, bien entendu, le contrat avec Parlophone sera rompu, et donc je vous propose ce petit morceau, Don't Treat Me Bad. On se trouve là quelque part entre Dick Dale et Johnny Hooker. Je sais, et il y a de l'espace entre les deux.

Et nous arrivons à la mi-temps de cette émission. Et c'est le moment de retrouver notre rubrique 60s 2020. C'est au tour des filles avec Diane Birch et ce morceau Shade qui se traduirait en français par nuance. Superbe exemple de soul dizzy listening des années 66-68. D'ailleurs, la fille porte la coupe frangée qui va avec, extrait d'un album Flying on Abraham paru en 2024 que je vous conseille, qui est super bon. La dame est née en 1983, premier album en 2009, auparavant une collaboration avec Prince, s'il vous plaît, mais oui, en 2006, qui apprécie particulièrement son jeu de piano. Elle joue aussi du violon et de la guitare, bah pourquoi pas, et plusieurs albums vont suivre, dont celui-ci, donc est excellent pour les soirées à la cool, paru sur un label qui porte un joli nom, Légère. Les influences de Diane Birch sont Carole King et Carly Simon. Ouais, bah, c'est plutôt une bonne idée. Et puis la production de l'album a été réalisé par Paul Stasey, un garçon qui a bossé pour Oasis. 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

C'est tout en finesse que ce petit morceau qui s'appelle Shade et la dame Diane Birch. On va revenir dans les années 60, même ici en 1970, et changer complètement de sujet avec François de Roubaix, et donc l'extrait d'une musique de film Dernier domicile connu avec la sublime Marlène Jobert, et puis Lino Ventura en flic revenu de tout. Le film est un chef-d'œuvre. François de Roubaix, bah voilà, multi-instrumentiste, compositeur absolument génial. Il y a quelqu'un qui a dit un jour de lui, c'était le passage d'un ange. Bah oui, il est mort à 36 ans d'un accident de plongée sous-marine, lui qui était passionné par ce sport. Et il a laissé quand même énormément de musique, de films. L'Ashkumun, le vieux fusil, les grandes gueules, le samouraï. Et puis même des musiques plus légères pour des dessins animés, Chapi Chapeau, notamment. Et donc là, voilà, le morceau le plus connu de Dernier domicile connu qui a été largement samplé.

Et voilà, on sort la musique du film et cette musique tient debout sans même le besoin des images. Voilà, formidable François Droubet. Alors on passe la manche et nous voilà avec un petit groupe anglais, Amazing Friendly Apple, avec une ouverture, bah tiens, qu'aurait pu être une musique de film aussi. Mais non, on est complètement dans le psyché britannique de 1969. Les copains qui jouent dans ce groupe sont du côté de Leeds, dans le Yorkshire. Peter Waddington est le chanteur. Alors on tourne un petit peu dans les clubs du coin avec pas mal de reprises, et Peter Waddington travaille en parallèle dans un magasin de disques, et c'est au moment où sort After Bathing at Baxter's de Jefferson Airplane qu'il prend le disque, il le fait écouter à ses copains et il dit bah voilà, il faut faire quelque chose comme ça. Fini les concerts à Leeds, on part à Londres. Ils vont dépenser 700 livres sterling pour 2 jours d'enregistrement de leur seul single. Ouais, je me suis renseigné un petit peu, le SMIC était à l'époque à 200 livres en Grande-Bretagne, c'est donc une jolie petite somme qu'ils ont dépensée, et ils se sont dit, bah, si ça marche pas, on arrête là. Et ben, ils ont arrêté là, voilà, on s'en empêche pas que le morceau reste un bon exemple du psyché britannique, ça s'appelle Magician.

va rester en Angleterre à la même époque de 1969, mais passer plutôt dans la pop avec Sadie's Expression sur un vinyle un petit peu rappé. Ce groupe qui, voilà, le batteur a décidé de créer un site où on retrouve des photos, pas mal de renseignements, et puis le batteur, donc, qui raconte la vie du groupe. On a débuté dans le skiffle, et puis de fil en aiguille, comme ça on rencontre des copains de copains qui sont musiciens. On décide de monter un groupe, on s'appelle les Trugs. À cette époque-là, on ignorait que à Londres, il y avait un autre groupe qui s'appelait comme ça. Nous, on faisait des animations dans les pubs, dans les bals, dans les fêtes de fin d'année. Et puis, on est remarqué par un homme qui vient vers nous. Il se présente du label Plexium, un label londonien. Alors vous imaginez la tête que l'on a fait, et on part à Londres en 1965, trop content. On a débarqué en combi Volkswagen avec tout notre matos au studio, et là, sur le parking, il y a tout un groupe de filles qui attendaient. On en a souri avant de comprendre que c'était pas pour nous. Non, les Walker Brothers étaient en train d'enregistrer dans le studio, et on avait le même manager. Et pas de chance, il reste quand même cette chanson. Yesterday was such a lovely day, LC. 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

repartir aux États-Unis, tiens, avec un groupe de filles, The Birdies, groupe essentiellement vocal qui s'est fait connaître sous une douzaine de noms différents quand même, dont les Cassettes, les Girlfriends et les Wildcats, pourquoi pas. Trois filles donc qui venaient de Californie et qui se sont payées un numéro un dans les charts, mais oui, He Is a Rebel, produit par Phil Spector. Alors on connaît Phil Spector et son goût pour changer les noms de groupe de façon à toucher un maximum d'argent sur les droits. Là, elles s'appelaient à ce moment-là les Crystals, mais c'est pas n'importe qui quand même, ces trois filles. On les retrouve derrière des enregistrements de Richard Berry, de Sam Cooke, des Right Out Brothers, de Marvin Gaye et tant d'autres. Lorsque vous entendez River Deep Mountain High de Ike et Tina Turner, bah ce sont elles qui font les chœurs. Il y a eu une douzaine de filles qui se sont succédées, mais les trois principales sont Darlin' Love, Fannita James et Jean King, et ce morceau The Huckleback.

va rester aux États-Unis avec un duo qui n'en est pas vraiment un, Bob and Kit. Un seul single, You Gotta Stop. Ici, le garçon, c'est Bob, Bob Ray, qui chante et qui joue de la basse. Tiens, on le retrouve sur Season of the Witch de Donovan. Et puis, on le retrouvera par la suite du côté de Gigi Cale dans les années 70. La fille, elle, c'est un pseudo, Kit. Je n'ai rien retrouvé sur elle. D'ailleurs, oui, c'est pas un duo, elle fait les chœurs. Et le tout a été produit sur le label Anna Barbara. Mais oui, le même nom que le producteur de dessins animés.

Ouais, le super son, c'est presque fini. On va donc se quitter avec notre rubrique. Ils ont commencé discrètement, bien même elle, elle a commencé discrètement. Je suis une chanteuse américaine, née à Memphis en 1942, morte à Détroit en 2018. On me surnomme The Queen of Soul. Bon, je pense que ça va pas être très compliqué pour vous. Je suis pianiste, autrice, compositrice. Je chante donc de la soul, du jazz, du gospel, du rhythm and blues. Je suis à l'aise partout. Je suis militante pour les droits civiques. L'un de mes morceaux, Chain of Fools, est devenu un hymne de protestation contre la guerre au Vietnam. Une autre de mes chansons, Respect, est devenue un hymne féministe, chanson de lutte pour les droits des Afro-Américains. J'ai eu une influence considérable jusqu'à aujourd'hui sur des gens aussi variés que David Bowie, Freddie Mercury, Beyoncé, Adele, Amy Winehouse. Je suis la plus grande chanteuse noire, 80 millions d'albums vendus, 18 Grammy Awards. J'ai chanté pour l'investiture de Barack Obama et j'ai même reçu le prix Pulitzer à titre posthume. Je suis bien entendu Aretha Franklin. On va la retrouver ici dans le tout premier album qu'elle a sorti en 1960 et le morceau s'appelle Right Now. Allez, en attendant de nous retrouver, portez-vous bien et surtout faites gaffe au rock'n'roll.

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4: Auditeur de Calade Maradou, bonjour, vous écoutez à 23 pas du mystère, votre émission mensuelle consacrée au polar et à la science-fiction, science fiction. Alors où est-ce qu'on en est ? Nous sommes au printemps, il fait beau, mais il pleut aussi, c'est formidable, ça nous augure une belle récolte de Beaujolais pour septembre prochain. Et j'ai toujours ma petite habitude de commencer l'émission avec une petite réflexion sur la météo et sur les saisons. Mais je vois que notre chère Miss Lemon tord le nez parce qu'elle n'apprécie pas. Bonjour Miss Lemon.
5: Bonjour Guy. Non, en fait moi je me suis inquiète pour les cerises puisque il y a beaucoup
4: d'accord,
5: de grêle et j'ai pas peur d'en avoir.
4: Contente.
5: Mais si, je suis très contente.
4: Très bien. On va laisser tout de suite la parole à Maître Jérôme parce que il est le maître des clés, le maître de l'émission et il va nous dire de quoi nous allons parler. Et n'aurions-nous pas dans notre poche un petit invité?
6: Tout à fait. Bonjour à toutes et à tous. Donc, en ce mois de mai, nous avons le plaisir d'accueillir un invité, Bernard.
4: Bonjour Bernard.
7: Bonjour
5: tout
7: le
5: monde.
6: Qui est un bédéphile passionné et qui est membre de la confrérie des adorateurs de Tintin, qui se dénomme entre eux les Tintinophiles.
4: On dit pas Tintinophiles plutôt?
7: Tintinophiles.
4: Ouais, Tintinophiles.
7: À pas confondre avec Tintinolâtre.
6: Je ne sais pas où est la frontière.
7: Ses adorateurs.
6: Alors, okay. Bernard va nous emmener dans l'univers d'Hergé en nous présentant un personnage de méchant qui est un digne adversaire de notre héros Tintin. Ensuite, Miss Lemon nous fera découvrir l'over littérature. On verra ce que ça cache.
4: Qu'est-ce que c'est que ce truc,
6: n'est-ce pas ? Geek Patrick, quant à lui, fera un hommage à un grand romancier de l'imaginaire récemment disparu.
4: Français, monsieur.
6: Nous prolongerons un peu le thème des femmes qui a été initié le mois dernier, si vous avez suivi, grâce à Tom Pouce, qui est enfin de retour, dit-il.
4: Il était temps.
6: Et qui, lui, va vous embarquer à bord d'une goélette dirigée par une justicière marquée au fer rouge.
4: Oh là là, ça sent la grande aventure, ça, les corsaires et tout.
6: Voilà. Et alors, vous avez remarqué quand même que dans cette présentation, je n'ai spoilé aucun sujet. J'ai ménagé le suspense, cher à Geek Patrick. Pour terminer sur une note un peu plus légère, eh bien Miss Lemon nous emmènera en croisière en compagnie du Club des amateurs de romans policiers. Voilà, c'est parti pour une petite heure à 23 pas du mystère.
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6: Aujourd'hui, nous parlons donc bande dessinée en compagnie de notre invité Bernard, qui a choisi de présenter un personnage secondaire, mais néanmoins très important, de l'univers de Tintin. Et donc, je te laisse le présenter.
7: Merci Jérôme, et bonjour à toutes et à tous. Et merci de m'accueillir dans votre docte assemblée. Bien oui, on va parler bande dessinée. Et pour commencer, je vais vous poser quelques devinettes. Par exemple, si je vous dis Ulrich, vous me répondez.
6: Il me semble que c'est Blake et Mortimer.
4: Ah oui, c'est ça.
7: Bravo Jérôme,
6: bravo.
7: Jérôme,
6: merci.
7: Maintenant, si je vous dis Axel Borg.
6: Alors oui, je le connais bien parce que je lisais ça dans ma jeunesse.
5: Ah, vas-y,
6: c'est vraiment l'adversaire de Lefranc, un héros dessiné par Jacques Martin.
7: Guy Lefranc, bravo, il est très fort. Mmh. Alors, plus difficile, c'est la troisième. Si je vous dis Anthracite, vous me répondez quoi ?
6: Marchand de charbon, mais ça va pas.
4: C'est la couleur du gris à la mode gris depuis une vingtaine d'années dans les maisons neuves, dans les peintures, des menuiseries. C'est mon ancien métier, ça qui ressort.
6: Là, on sèche, je crois.
5: Anthracite, non.
7: Anthracite, le rat noir.
5: Ah oui, maintenant que tu me dis, mais je me rappelle plus. Mais oui.
7: Ennemi juré de chlorophylle.
5: C'est ça, chlorophylle.
4: D'accord.
5: Oui, tout à fait.
7: Le Léro de Raymond Machereau. Le Léro, j'ai bien dit, le Léro.
4: Le Léro.
7: Le Léro de bande dessinée, mais le Léro. Le Léro, c'est un très petit rongeur, très sympathique d'ailleurs. Précisons, garantie sans antivirus.
4: D'accord.
5: Pas mal en ce moment.
7: C'est d'actualité. On le trouve encore notamment dans les zones boisées, enfin, pour celles et ceux qui ont la chance d'en avoir encore près de chez eux. On referme la parenthèse animalière et on revient à ces questions parce que Pourquoi les avoir posées, ces questions? Eh bien, tout simplement parce que les personnages que l'on vient de citer ont un point commun. Ils sont tous les trois des ennemis récurrents de trois héros de BD du journal de Tintin dans les années 1950-1960, et même plus que des ennemis. Ce sont vraiment des sortes d'alter-ego maléfiques dont la notoriété est aussi forte que le héros sur lequel ils s'acharnent. Mmh. Parce que seraient Blake et Mortimer sans Ulrich? Que serait Lefranc sans Axel Borg? Que serait Chlorophylle sans Anthracite?
5: Sans doute tous déprimés par l'ennui.
7: Et j'en viens donc au sujet de cette chronique. Que serait Tintin sans Rastapopoulos?
5: Ah bah oui,
4: Rastapopoulos, lui je le connais, enfin.
7: Voilà.
4: Je passe moins pour un ignorant.
7: Ah oui, parce qu'on peut dire que celui-là, il dépasse tous les autres. C'est vraiment l'ennemi juré de Tintin, le génie du mal, comme il se définit lui-même. Et pourtant, il n'apparaît que dans très peu d'albums. En tout et pour tout, 4 albums de Tintin, dans lesquels figure Rastapopoulos.
4: Et plutôt des albums récents, si je dis pas bêtises, non?
0: Si, alors il y a les... dire une bêtise.
4: Bon, bah, il en faut quelques bêtises parfois.
7: Ben oui, ça fait avancer les choses. Non, il y a les deux, en fait. Il y a eu d'abord Les Cigares du Pharaon. Donc ça, c'était...
0: 1934.
4: Ah oui, effectivement, voilà. C'est vieux. Ouais.
7: Bravo, Jérôme. Merci. Bravo, mais vous êtes vraiment très fort. Hein. J'ai rien.
4: Il est très fort.
5: Tu ne devais pas passer ton brouillon par hasard.
7: Après Les Cigares, il y a eu juste après Le Lotus Bleu.
0: 1936.
7: Bravo. Coq en stock.
0: 1958, là, on fait un petit...
4: Ah oui, voilà, 20 ans après. Là.
7: Après-guerre. Et enfin, Vol 714 pour Sydney.
4: En fait, c'est celui-là qui avait en tête.
5: Moi aussi, c'est celui-là. Et c'est normal parce que les autres n'étaient vraiment pas nés.
4: Bah, sauf Jérôme.
5: Et toc.
7: Et donc voilà. Seulement 4 albums où figure Rastapopoulos. Mais est-ce que vous vous souvenez à quoi ressemble en fait Rastapopoulos? Comme ça, si vous croisiez dans la rue, par exemple, quelqu'un qui est de taille moyenne, de ventripotent, le crâne dégarni, un gros nez assez remarquable, une petite moustache, un monocle vissé à l'œil droit, un tatouage du signe du pharaon kiosque. Réminiscence des cigares du pharaon sur le bras gauche. Il fume le cigare, il est toujours élégamment vêtu, avec notamment des chaussures en cuir noir et blanc.
4: Ouais, ouais.
7: Des chaussures bien, bien connues. Sauf d'ailleurs dans Vol 714 pour Sydney, mais on y reviendra tout à l'heure. Pour la petite histoire, on le dirait inspiré du personnage d'Aristote Onassis, le fameux milliardaire armateur grec qui défrayait la chronique People au milieu du 20e siècle. Oui. Donc ça ne nous rajeunit pas.
4: Des années 50 aux années 70 à peu près.
7: Voilà, exactement. Et le rapprochement est vraiment facile, car n'oublions pas que ce fameux Aristote Onassis fut l'amant de Maria Callas. Et on voit Rastapopoulos au petit soin pour la Castafiore sur son yacht de Scheherazade dans Coq en stock.
4: D'accord.
5: Voilà. Oui, d'accord.
7: Voilà. La petite parenthèse historique, le carnet mondain se referme. Et pour décrire, aller plus loin dans la description de Rastapopoulos, laissons la parole à un émir. C'est aussi d'actualité, un émir, Ben Kalish Ezab, le père du jeune Abdallah, qui est le persécuteur du capitaine Haddock, qui dans Coq en stock en dresse un portrait quasi exhaustif. Alors là, je vais citer, parce que ça vaut son pesant de cacahuètes. Accrochez-vous. Armateur, propriétaire de chaînes de radio, de journaux et de télévision, propriétaire de firmes cinématographiques et aériennes, marchand de perles et de canons, marchand d'esclaves, fin de citation. Activité auquel on peut rajouter depuis celle de trafiquant de drogue et de preneur d'otages. Donc un CV bien rempli, même s'il n'apparaît que dans 4 albums, en tout et pour tout, on peut dire que Rastapopoulos occupe bien l'espace dans les albums de Tintin. D'ailleurs, les titres des albums concernés parlent d'eux-mêmes, car ils sont en relation directe avec les activités crapuleuses de Rastapopoulos. Les cigares du pharaon, car c'est à l'intérieur de cigares que Rastapopoulos et ses sbires dissimulent l'opium.
4: Ah, d'accord.
7: Le Lotus Bleu est le nom du repère des trafiquants d'opium qu'il dirige à Shanghai. Coq en stock est le nom de code désignant le trafic d'êtres humains en provenance d'Afrique, dont Rastapopoulos est l'organisateur. Donc, revenons aux cigares. Donc, 1934, nous avait dit Jérôme tout à l'heure. Les cigares du pharaon. Donc, ça se passe, alors rapidement, ça se passe sur un bateau de croisière au large de Port Saïd. Tintin, toujours aussi chevaleresque, prend la défense d'un passager que Rastapopoulos allait brutaliser, l'accusant de l'avoir bousculé. Ce qu'il y vaut, cette menace, on ne peut plus clair. Vous regretterez un jour de vous être mis en travers de mon chemin. Sachez que mon nom est Rastapopoulos. Et il met immédiatement sa menace à exécution en faisant dissimuler par un complice de la cocaïne dans les cabines de Tintin, ce qui vaut à ce dernier d'être arrêté.
5: C'est pas gentil, ça, vraiment.
7: C'est pas gentil.
1: Bah, c'est Rastapopoulos.
5: Ouais, c'est vrai.
7: Rastapopoulos, voilà, vous avez tout deviné, là, vous êtes au cœur du métier, de l'ouvrage. Et d'ailleurs, par qui est arrêté Tintin? Je vous le donne en mille, par qui?
1: C'est pas les Dupont et Dupont.
7: Parler Dupont.
1: Ben ouais, bien sûr. Ouais, j'ai réussi. Répondre juste à une question.
7: Parler Dupont, dont c'est la première apparition
5: dans les albums de la première apparition.
7: Les cigares du Pharaon, 1934. Tout comme d'ailleurs un peu plus tard, on va découvrir Alan Thompson, l'homme de main de Rastapopoulos. Mais ce qu'il faut préciser quand même, c'est qu'à la fin de cet album, et contrairement à nous, lectrices et lecteurs, Tintin ne connaîtra toujours pas la vraie nature de Rastapopoulos. À la fin des cigares. Ce n'est que dans Le Lotus Bleu que Tintin découvrira enfin le visage de Rastapopoulos, et encore à la fin de l'album seulement. Planche 57 très exactement, si vous avez l'album sous les yeux. C'est là où celui-ci lui déclare être le chef d'un trafic international de stupéfiants, celui que l'on croyait mort depuis la fin des cigares du Pharaon.
6: Alors je vais pinailler un peu, est-ce que c'est planche 57 ou page 57? Parce qu'on sait que les planches et les pages ne correspondent pas.
7: Eh bien, la question est pertinente, mais...
1: Dialogue d'experts.
7: Mais
1: patientons.
7: Sachez, mon cher Jérôme, que dans les albums de Tintin, le numéro des pages et le numéro des planches, c'est le même.
6: Ah, bravo.
7: Voilà, voilà.
6: Très bien, merci.
7: Voilà. Mais la question était pertinente.
1: Prends ça sur le bec.
7: Croyez Rastapopoulos mort dans un ravin et tout ça, mais Rastapopoulos a la vie dure et il finit toujours par triompher. Et c'est donc dans cette fameuse planche 57 qu'il montre à Tintin le signe du pharaon Kiosque, tatoué sur son bras gauche, le signe de reconnaissance des trafiquants. Heureusement, à la fin de l'album, voir Rastapopoulos et sa bande de stupéfiants.
5: Stupéfiants
1: malandrins.
7: Trafiquants stupéfiants arrêtés par la police locale. Voilà, donc on croit que tout est terminé, ça y est, Rastapopoulos, les méchants en prison, etc.
1: Oh que non.
7: Mais on peut se poser la question, et effectivement, oh que non, car on retrouve Rastapopoulos, trafiquant d'esclaves, dans Coq en Stock, sous la couverture du marquis de Gorgonzola, servant de couverture à des... Oui.
5: Le marquis de Caraba, mais c'est déjà pris, alors c'est bon.
7: N'en faisons pas tout un fromage, quand même.
1: Exactement.
7: Donc du coup, j'ai reperdu le fil, et un nom d'enfant, marquis de Gorgonzola, vous imitez tous, servant de couverture à des activités criminelles, et cette fois, peut-être... la pire de toutes, trafiquant de...
5: Ça, c'est carrément un cran au-dessus, tout à fait.
7: Alors, notons que cet album Coq en Stock est aussi, juste au passage, l'album des retrouvailles, car on y retrouve d'abord l'inénarrable Castafiore, d'une part, et Alan Thompson, l'âme damnée de Rastapopoulos, mais aussi, un certain Mul Pacha, qui n'est autre que le docteur Muller, autre génie du mal, celui de l'île Noire, et celui de Tintin au pays de l'or noir. Complice plus ou moins officiel de Rastapopoulos dans ce dernier album.
1: Donc on est en 58 là, on est d'accord? Il s'est passé 22 ans.
7: Il a bien suivi, oui, tout à fait. Bah, c'est-à-dire qu'il y a eu la guerre entre deux, l'occupation et tout. Et puis, Hergé avait fait une petite déprime aussi, enfin voilà, il travaillait beaucoup.
1: Okay.
7: Mais effectivement, il est revenu, mais encore en mieux. Alors, l'histoire de Coq en Stock. Donc, ça se passe, alors c'est pareil, je suis désolé, mais on est en plein d'actualité. Ça se passe en mer Rouge et alentour.
1: D'accord.
7: Tintin et ses amis réussissent à délivrer des prisonniers africains qui étaient destinés à être vendus comme esclaves. Mais ils ne parviennent pas à faire arrêter Rastapopoulos, car celui-ci, encore une péripétie, disparaît en mer après le naufrage du hors-bord dans lequel ils s'enfuyaient. Mais ce que nos amis ne peuvent pas voir, c'est que, dernière péripétie et nouveau clin d'œil de Hergé, Rastapopoulos est bien vivant, car son canot dissimulait un sous-marin de poche à bord duquel il s'enfuit après le naufrage.
1: Oh là là,
8: incroyable!
7: Ce qui suppose
5: deux
7: prochaines retrouvailles avec ce sombre individu.
6: Alors, je me permets une toute petite intervention.
7: Permets-toi.
6: Là, avec le résumé de Coq en Stock, Geek Patrick, Spoil Patrick a été battu dans les rayons de largeur.
8: Parce que j'ai eu un temps une réputation de spoiler, mais c'était au tout début, et depuis, je suis vertueux, et c'est Jérôme qui a pris le relais des spoilers.
5: Ce qui est magnifique, c'est que tous les auditeurs ont tous lu, dont moi aussi, ont tous lu Tintin, mais personne ne se rappelle de tout cela. Donc on va juste réouvrir des Tintins.
8: Ça ne me gêne pas.
5: Je pense qu'on va réouvrir, on va vérifier tout ça.
7: Et bon, je ne vous ai pas dit, mais il y a un contrôle de connaissance aussi.
5: Ah, bah, c'est parfait. QCM, ça c'est voilà. bien.
7: Voilà, on va y revenir. Laissez-moi juste terminer.
5: Oui, vas-y,
8: c'est
5: vas-y.
8: C'est dur ici.
7: C'est la parole. Très dur, c'est dur. Je ne sais pas si je vais revenir. Et donc, on disait que oui, voilà, il était dans son rapport, sous-marin poche, donc il n'y a que nous qui le savons.
8: Excuse-moi, je trouve que ça fait très Fantomas, tu vois, cette histoire de sous-marin et tout. C'était à peu près à la même époque, Fantomas, du moins dans les versions cinéma. Tu sais, ce côté, il s'en sort tout le temps, il invente toujours des choses.
6: Enfin, c'est le propre des héros récurrents, des
5: méchants récurrents.
6: De la littérature populaire.
7: Hein. Mm. Et d'ailleurs, voilà, ça ne rate pas, parce que où voyons-nous réapparaître Rastapopoulos dans Vol 714 pour Sydney, avec cette fois une nouvelle spécialité, parce que là, quand même, il se renouvelle, celle de preneur d'otages.
5: Ah oui.
7: Parce qu'il n'avait pas fait ça jusqu'à maintenant.
5: Mais en fait, à chaque fois, il a un nouveau plan, enfin une nouvelle, un nouveau projet.
8: Il a le profil de l'entrepreneur, il est plein d'opportunités, il saisit les opportunités.
7: Et donc, là, par contre, Vol 714 pour Sydney, on peut dire que c'est un tournant, parce qu'on retrouve Rastapopoulos, effectivement, nouvelles activités, tout ce qu'on a dit, mais par contre, Vol 714 pour Sydney, c'est l'album où Hergé va régler ses comptes avec Rastapopoulos. Dans ses entretiens avec Numa Sadoul, que vous pourrez lire à tête reposée après cette chronique, Hergé dépeint Rastapopoulos ainsi, j'ouvre les guillemets, « Le méchant en son horrible plénitude, de surcroît lâche, côteleux, hypocrite, sous ses ordres la lie internationale, tout le gratin du monde des malfrats, truand officiel, flic véreux, politicien corrompu, même d'anciens nazis sadiques en mal de défoulement. » On peut dire que là, Hergé le démystifie complètement. Et même, il lui fait vivre une expérience absolument inoubliable dans l'album, sous l'effet d'un sérum de vérité. Planche 31 et 32, monsieur Jérôme.
6: Page 31 et 32.
7: Également. Planche et page. Rastapopoulos fait des aveux complets sur lui-même. Écoutez bien. Voilà ce qu'il dit. Parfaitement, je suis le génie du mal. Voilà ce que je suis. Je voudrais bien voir qui oserait prétendre le contraire. Et il poursuit... J'ai ruiné mes trois frères et mes deux sœurs après avoir mis mes parents sur la paille.
8: Ah, c'est pas mal, ça.
7: Beau palmarès. Hein.
8: Comme palmarès.
7: Beau CV. Et pour l'achever, c'est pas fini, parce que pour l'achever, Hergé le tourne totalement en ridicule. Il devient un personnage grotesque, habillé en cow-boy de luxe, chemise rose, couvert de bosses, devenant hystérique lorsqu'il sent que les événements lui échappent. Même Alan Thompson, son second, le ridiculise en comparant involontairement son nez à celui d'un nazique.
8: Je me rappelle, oui.
7: Le même Alan n'est pas non plus négligé parce qu'il multiplie les bournes et même il finit par perdre son entier et va terminer l'album en zézillon. Donc j'ouvre là une deuxième parenthèse animalière au sujet du nazique.
8: Je me souviens bien, grâce à la BD, j'ai appris ce que c'était.
7: Nous sommes deux dans ce cas-là. Le nazique est un singe végétarien de l'île de Bornéo, qui est doté d'un appendice nasal hors norme.
8: Proéminent.
7: Rastapopoulos va disparaître avec ses sbires, embarqué dans un vaisseau extraterrestre. Pour toujours ? Mais non, car apparemment, Hergé avait l'intention de le faire revenir dans Tintin et l'Alpharte, qui aurait été son 24e album. On a été crayonné, mais c'est une autre histoire, et on ne va pas pouvoir en parler ce soir ici. Mais voilà, de toute façon, pourquoi nous aurions pu intituler cette chronique Rastapopoulos ou l'éternel retour. Nous garderons le mot de la fin pour Hergé, qui nous confie toujours dans ses entretiens avec Numa Sadoul. Bon, là, j'ai quelques lignes à lire, mais ça vaut quand même son pesant de cacahuètes. Voilà ce que disait Hergé. Je me suis rendu compte qu'en définitive, Rastapopoulos et Alan n'étaient que de pauvres types. Oui, j'ai découvert ça après avoir habillé Rastapopoulos en cow-boy de luxe. Il m'est apparu tellement grotesque, accoutré de cette façon, qu'il a cessé de m'en imposer. Les méchants ont été démystifiés. En définitive, ils sont surtout ridicule, pitoyable. D'ailleurs, ainsi déboulonnés, mes affreux me paraissent un peu plus sympathiques. Ce sont des forbans, mais de pauvres forbans. Et c'est le créateur de Tintin qui dit ça, et de Rastapopoulos. Voilà, alors maintenant, je vous laisse relire ces quatre albums. Vous ferez probablement d'autres découvertes encore plus riches sur le personnage. Et puis, vous vous poserez peut-être une question. Peut-on voir dans Rastapopoulos une ressemblance avec des acteurs réels de notre actualité nationale ou internationale? Prenez les références que vous voulez, la taille, le tempérament, le bagou, la soif de pouvoir et d'argent, la mégalomanie, enfin bon, amusez-vous. Mais Moi, j'irai pas plus loin ce soir. Hein.
6: Moi, je verrais bien Bolloro Poulos dans ce rôle.
7: Mais alors, j'ai, si, sont ouverts. Si vous me permettez, oui, ça peut, c'est une possibilité, mais bon.
6: Alors, est-ce qu'on. Ouais. Bon, maintenant, pour faire passer un peu la pilule du méchant, est-ce que la série Tintin, finalement, a une bonne part d'humour? Est-ce qu'on peut terminer sur une note un peu plus gaie que cet affreux Jojo qui est Rastapopoulos?
7: Bon, écoutez, Jérôme, puisque vous m'y poussez, je vais
8: si effectivement,
7: vous livrer une petite réflexion finale, parce que je sais que il y a des barbus qui nous écoutent, et je vais leur dire à ces barbus qui écoutent, ouvrez quand vous dès que vous pouvez Coq en stock, planche 42 ou page 42, comme dirait Jérôme, où Alan Thompson pose une question fondamentale au capitaine Haddock. Cette question, c'est: dors-tu avec la barbe au-dessus ou au-dessous des couvertures?
5: Ah, voilà, ça c'est un beau mot, hein, de fin.
7: Alors, oui, eh ben, écoutez, mes amis barbus, je vous en conjure, ne lisez pas ce passage le soir avant de vous endormir sous la couette. Vous auriez vraiment beaucoup de mal, beaucoup, beaucoup de mal à vous endormir. Croyez-en mon expérience conjuguée à celle de Haddock. Rappelez-vous, planche 42 de Coq en stock. Allez, belle journée.
6: Merci Bernard.
5: Merci Bernard.
6: Alors, pour oublier un peu l'affreux Rastapopoulos, nous vous proposons d'écouter un peu de musique à présent.

0: écoutez à 23 pas du mystère, l'émission mensuelle consacrée au polar et à la science-fiction. Dites donc, Miss Lemon, qu'est-ce qu'on a écouté là? Qu'est-ce que c'est que ce truc?
1: C'était la magnifique chanson Sometimes.
0: Hein,
1: oui, tout à fait, d'un groupe franco-allemand, Fred and Val, sur leur album 10 Years on the Road.
0: Merci, voilà, Miss Lemon.
1: N'est-ce pas? Original en tout cas, une très belle chanson.
0: Maître Jérôme, c'est à toi.
2: Eh bien, nous allons à présent partir du côté de Marseille, où Miss Lemon va nous introduire au concept d'over-littérature.
1: L'étoffe d'un héros. Je ne peux pas dire que je sois ravie de vous revoir, parce que je vous ai déjà vu il y a quelques secondes, mais je suis quand même ravie d'être avec l'équipe de A 23 Pas du Mystère. Et je trouve qu'on est très international cette fois-ci, parce que Rastapopoulos nous emmène aux coins du monde. Nous avons entendu donc des franco-allemands, et là je vais vous parler d'over-littérature. Est-ce que vous savez ce que c'est?
0: Pas du tout.
1: Bernard.
3: Ah, tu vas nous l'apprendre.
1: Il n'y a pas que le Léraud qui nous pose des questions.
3: Alors,
1: voilà, je vais vous donner de plus en plus d'explications. Donc, commencer par de l'étymologie. Donc, il y a deux mots, over en anglais, et puis littérature qui s'écrit bien en français. Et le tout est ensemble. Donc, c'est un terme qui désigne un mouvement littéraire contestataire prônant un réalisme burlesque et qui prend sa source, tenez-vous bien, à Marseille.
0: Voilà. Ah bon?
1: Ouais, avec un chef de file qui s'appelle Henri Frédéric Blanc, qui est disparu en 2025, et qui lui parlait d'une quête d'une certaine universalité de l'esprit marseillais. Donc l'overlittérature exprime ce qu'on pourrait appeler la marseillitude, avec donc des romans très hauts en couleur, exagérés bien sûr, décalés aussi, avec un humour et un amour pour le pays marseillais. Sont évoqués, donc il y a beaucoup d'usages et des cultures locaux qui n'échappent pas bien sûr à ceux qui ne sont pas du coin, c'est-à-dire on voit tout de suite que c'est pas de chez nous. Et il y a aussi toute une exagération pour montrer ce que les Marseillais pensent du reste de l'Hexagone. Donc c'est très intéressant parce que finalement ça nous renvoie l'image qu'on pourrait avoir sur eux. Donc j'ai fait quelques recherches parce que j'ai trouvé un livre à Arles dans une braderie de bouquinistes et donc j'ai cherché. Il n'y a pas beaucoup de documentation, mais j'ai compris qu'en fait les auteurs qui écrivent ces ouvrages-là ont des belles choses à leur actif et ils ont débuté dans ce genre avec une maison d'édition qui s'appelle Les Caliers qui lance à ce moment-là en 2005 une collection qui s'appelle Over Littérature. On a des auteurs phares, Gilles Ascaride, Henri-Frédéric Blanc, Jean Contrucci et Anne-Marie Ponson qui a un titre qui date maintenant mais qui reste vraiment une référence, Josie Coiffeuse, et donc il se passe plein de choses chez Josie Coiffeuse à la Marseillaise. Je vous engage à lire.
0: Et Gilles Ascaride, il est de la famille d'Ariane Ascaride?
1: C'est la question qu'on lui pose tout le temps et la réponse est oui, puisque c'est son frère. Voilà, exactement.
0: Parfait.
1: La maison d'édition a eu des hauts et des bas. La maison existe toujours, mais ne publie plus ces ouvrages-là. Mais ce genre d'over-littérature reste publié maintenant par une autre maison d'édition, le Fiupelan. Alors, je suis allée voir parce que ça m'intriguait quand même. Il y a un petit logo qui est un Fiupelan sur leur bouquin. Et en fait, c'est un petit crabe qu'on trouve aux alentours de Marseille, qui s'appelle scientifiquement une érifie. C'est un petit crabe, mais qui a plein de grosses, comme des pustules. C'est pas très ragoûtant, mais apparemment, c'est très bon à manger.
0: Un petit crabe qui a le cancer.
1: Et ça se trouve dans les calanques autour de Marseille. Cette maison d'édition organisait en tout cas des festivals d'over littérature avec des programmes assez solides. J'ai trouvé des anciens posters avec justement des pièces de théâtre. Il y a aussi une interview, ce sera sur le podcast. Alors pour ma part, donc, comme je vous le disais, j'ai déniché ce roman policier qui s'appelle Incunable, donc ça m'a un peu interpellée. Et l'auteur, c'est Robert Daïnx. Alors c'est imprononçable, mais heureusement c'est un pseudo. Dans ce roman, donc, les personnages sont tous atypiques. Ils travaillent dans une médiadocutèque, tenez-vous bien, c'est-à-dire une grosse bibliothèque d'université privée de Marseille, fréquentée par des étudiants riches, locaux ou de divers pays méditerranéens très très riches, si vous voyez ce que je veux dire. L'auteur décrit le monde des ouvrages qu'il connaît bien parce qu'il était en fait conservateur honoraire des bibliothèques publiques. Et il se moque bien sûr du gérant général qui sort d'HEC et qui a pour lubie de placer l'argent de l'université dans des incunables. Donc il compare ça à des lingots et ça fructifie, etc. Donc il y a ce côté burlesque et moquerie de ces gens qui viennent de Paris, qui savent tout mieux sur Marseille et qui gèrent ça à leur façon, voilà. Et il a un collaborateur qui lui est du coin, Lucien Glabure, et il découvre en fait, en passant par hasard, qu'il y a une fuite de toilettes. Ça nous rappelle un petit peu ce qui s'est passé au Louvre, mais c'était beaucoup bien en avance, et qui a mouillé deux incunables. Et bien évidemment, comme il se moque un peu de tout et surtout il apprécie moyennement son chef, au lieu de rapporter les livres, de tout de suite faire un compte-rendu de tout cela et de les confier au relieur, parce qu'il y a un relieur dans cette université, il ne fait rien d'autre que de les faire sécher sur un coin de son bureau à côté d'un chauffage, d'un radiateur.
0: La bonne méthode.
1: La négligence totale. Et bien sûr, un collègue ou un autre gradé s'en rend compte,
0: le prend,
1: les cache. Non, alors lui c'est un Vosgien, attendez.
0: Ah bon, bah,
1: les cache et bien sûr lui rapporte le fait au grand directeur. Donc ce qui fait que quand il passe son entretien annuel, évidemment on le qualifie de négligent et bien sûr il attendait une promotion qui n'arrivera pas. Donc à partir de là, il a quand même une idée de se venger en fait de son chef. Il se trouve que c'est un directeur ce Lucien Glabure fait des recherches sur la guerre d'Algérie, notamment un colonel qui a fait des choses plus ou moins éthiques pendant la guerre d'Algérie.
0: Non,
1: mais
0: c'est
1: à
0: vrai
1: côté, oui, mais à
0: j'ai
1: côté,
0: jamais cru que ce soit possible.
1: Et donc c'est quand même quelqu'un de très cultivé, mais à côté de ça, il se trouve aussi qu'avec un directeur de musée, un peu olé olé, ils écrivent des petits romans de gare sadomaso. Donc, immédiatement, lui a l'idée de faire une histoire en mettant en scène ce chef qui, quand même, l'opprime, quoi, quelque part. Donc, c'est tout à fait drôle. Et alors, ce qui est un petit peu moins drôle, je vais continuer, mais je vais pas spoiler, c'est
0: si
1: bien sûr un meurtre est commis et une enquête est ouverte. Je vous dirai pas qui est l'auteur ni qui est la victime, bien sûr. Mais alors à ce moment-là, on va suivre dans ce court roman, ce qui est intéressant, je trouve, il y a une analyse quand même de fond sur la hiérarchie du monde du travail, avec des chefs tout puissants, hyper mesquins et harceleurs, que ce soit des hommes ou des femmes d'ailleurs. Les échanges et les interactions entre les pays du bassin méditerranéen, parce qu'il y a une très forte proximité à Marseille. Et puis bien sûr, ils en profitent pour dénoncer un peu les tendances politiques toujours peu bienveillantes dans le Sud. D'ailleurs, qu'est-ce que voilà les différentes élections qui voilà.
0: Donc tout c'est ça pas très aussi, clair ça. Des tendances politiques.
1: C'est-à-dire
0: qu'on
1: est quand même super à droite et pas très bienveillant.
0: D'accord. Tu
1: dans
0: veux
1: le
0: dire
1: sud.
0: Que c'est un nid d'extrême droite.
1: Voilà.
0: En fait,
1: donc en fait, si vous voulez,
0: pour
1: c'est quand même
0: clair, hein.
1: Voilà, c'est quand même aborder tout ce côté aussi racisme, etc.
0: Voilà.
1: Par différentes, soit des descriptions, soit des astuces. Enfin, c'est très, c'est amené
0: non,
1: assez bien
0: c'est
1: par
0: subtil.
1: Petites touches et ça dénonce quand même un petit peu ce qui se passe dans le sud, qu'on entendait parler à l'époque et même maintenant, mais on n'a pas forcément, on n'est pas sur le terrain en fait. Donc c'est vraiment ce qui est ressenti sur le terrain. C'est ça qui est intéressant. On découvre aussi les intentions et les manigances des différents personnages, donc ça c'est assez truculent. Et à un moment en plus, comme il faut établir la vérité sur le meurtre, chacun par petits à-coups va dire un petit peu sa vérité, ce qu'il en pense, là où il voulait en venir. Et puis c'est assez drôle parce que la commissaire, bon elle est harceleuse, mais elle est très coriace et elle a une technique de faire boire du café Robusta qui apparemment délie les langues. Et en effet, chacun, je sais pas si c'est vraiment
0: ouais,
1: ça.
0: Ouais, on a mis quelque chose dans le café.
1: En tout cas, chacun finit par donner la vérité. Donc finalement, il y a
0: l'école aussi pour accélérer le process.
1: Alors là, ce qui est intéressant, c'est que l'overlittérature, bien sûr, c'est exagéré avec l'idée ce qu'on se fait de Marseille. Et on bénéficie de descriptions tout à fait burlesques, fantaisistes. On partage l'enquête avec des policiers qu'on jugera assez typiques de là-bas, on va dire. Assez chauvin, il y en a un qui adore l'OM et le pastis, bien évidemment, l'autre lit quand même, lui dit tu devrais pas autant aimer l'OM, bref. Et puis alors par contre, ce qui est absolument merveilleux, il y a une scène
0: c'est
1: où,
0: pour la santé.
1: Où ils retournent au commissariat et ils passent sur la canne-bière et ils s'émerveillent, parce que c'est bientôt Noël, devant des centons de Provence au marché de Noël. Il y en a un qui en achète pour sa femme et je trouve ça tellement bien et ils aimeraient qu'il y ait un centon policier. Et j'ai trouvé ça absolument génial, franchement, et c'est tellement beau. Alors après, ils se moquent aussi des autres, parce qu'ils ont des collègues qui sont pas tous de là-bas, notamment un Auvergnat qui apparemment a un accent à tendance Saint-Nectaire.
0: J'aimerais l'entendre,
1: voilà,
0: cet accent.
1: Et un collègue vosgien qui aurait pu apparemment pousser des billots de bois, mais il a fait des études. Donc c'est quand même pas toujours, voilà. Donc tout ce petit monde va évoluer au cours de l'enquête et on remarquera aussi des dialogues avec beaucoup de parler, de vernaculaire, et puis l'esprit cocasse des situations, et puis bien sûr toujours l'actualité sous-jacente qui est décrite. Alors si le Marseillais vous attire, vous pouvez retrouver des ouvrages de Médéric Gasquet-Cyrus qui a fait le Marseillais pour les nuls, et ça permet en effet de découvrir des expressions et des usages locaux sans l'ambition d'un dictionnaire ni de vous faire parler le Marseillais. Médéric Gasquet-Cyrus participait aussi au festival d'Overlittérature. Je vous donnerai tout ce qu'il faut sur les podcasts, des liens vers les interviews
2: et
1: la littérature, etc. Voilà, j'espère que vous apprécierez.
2: Eh bien, c'est au tour de Geek Patrick qui va nous parler d'un auteur français récemment décédé, un grand auteur de l'imaginaire dont je vous cache le nom jusqu'à ce que Geek Patrick nous le révèle.
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1: Alors, Guy Patrick, de quoi vas-tu nous parler aujourd'hui ?
0: Eh bien, auditeurs de Calendma Radio, nous allons rendre hommage à un écrivain de science-fiction français fameux qui nous a quittés en décembre 2025, qui s'appelait Pierre Bordage. C'est un écrivain français très prolifique qui a commencé à publier au début des années 90 et qui doit compter plus de 40 publications au total. Si c'est un vrai écrivain de science-fiction, il a néanmoins fait des infidélités au genre, mais on va lui pardonner, en écrivant aussi de la fantasy, et il a été de nombreuses fois récompensé par des prix littéraires. Comme par exemple le premier tome de sa trilogie, Les Guerriers du Silence, qui a reçu en 1994 à la fois le grand prix de l'imaginaire et le prix Julia Verlanger. Je ne sais pas si ça se prononce comme ça, Verlanger, Verlanger, je ne sais pas. C'est d'ailleurs cette trilogie qui lui a rapporté ses premiers succès de librairie.
1: D'accord, donc tu vas nous en parler.
0: Eh bien, pas du tout, Miss Lemon.
1: Trop facile.
0: J'avais jamais lu de Pierre Bordage, de toute façon. Alors, qu'est-ce que j'ai fait? Je suis allé à ma médiathèque favorite, la médiathèque de Villefranche, bien entendu, en janvier dernier, parce qu'ils avaient eu une très bonne idée. Ils avaient posé sur un présentoir un grand nombre des romans de Pierre Bordage. Et là, mon regard a été attiré par un titre, Rive Gauche.
1: Donc, tu as pris ce qui a attiré ton attention.
0: Exactement. Okay. Il faut suivre ses instincts. Voilà. Figure-toi que ce roman, qui est en fait lui aussi le premier d'une trilogie, a un contexte bien particulier que je vais vous expliquer. Connais-tu, cher Miss Lemon, le romancier russe Dimitri Gloukovski. Oh là là, il coche trop nul.
1: Gloukovski. Pas encore, mais tu vas nous en parler.
0: Je vais vous dire ça. Il est lui aussi l'auteur d'une trilogie. Qu'est-ce que c'est de cette manie de faire des trilogies?
1: Oui, c'est étrange.
0: Par contre, elle est devenue légendaire, sa trilogie. Ça commence par Métro 2033. Puis les suites, Métro 2034, et alors le dernier, vous n'avez pas deviné, Métro 2035, exactement. Elle nous raconte la vie dans le métro de Moscou, des survivants d'une guerre mondiale nucléaire qui a rendu la surface irradiée et donc invivable. Ces romans ont connu un succès international à partir du moment où ils ont été adaptés en jeu vidéo.
1: Ah, c'est un drôle de jeu vidéo, bon. Et quel est le rapport avec Pierre Bordage ?
0: Eh bien, figure-toi que Dimitri Gloukovski a eu une idée absolument géniale. Il a proposé à plein d'écrivains étrangers d'écrire dans le cadre temporel du monde post-apocalyptique qu'il a créé, mais en situant chacun son histoire dans son propre pays. Original, non ? Non ?
1: Bon, mais tant pis, elle s'en fout, attends,
0: comme d'habitude,
1: elle
0: s'en fout.
1: Non, mais
0: plus de 60 romans ont été écrits en majorité par des auteurs d'Europe de l'Est qui font partie de cet univers.
1: Ah oui, ils étaient plus rapides que moi, la détente, en effet.
0: Tout à fait.
1: Et donc, Pierre Bordage a contribué à cet univers, j'imagine.
0: Bien qu'il ne soit pas d'Europe de l'Est, il a contribué. Nous nous situons donc dans le métro de Paris, nous ne sommes plus en 2033, l'action se passe 560 ans après, et nous découvrons comment la société des survivants enterrés a évolué. En gros, des petites sociétés se sont construites, chacune sur une station de métro parisienne. Elles sont, ces sociétés, structurées de façon assez moyenâgeuse, avec des pouvoirs autoritaires, des marchands très puissants. Et ces sociétés échangent entre elles diverses marchandises, mais bien sûr, certaines stations sont plus puissantes que d'autres, vous en doutez. Les conditions de survie sont extrêmement rudes. La nourriture de base des habitants, tu vas l'adorer, Miss Lemon, c'est le rat.
1: Ah, mais c'est anthracite, alors.
0: Voilà, un rat anthracite. Élevé dans ce but, et dont la peau sert à fabriquer aussi des vêtements. Et tout ce joli monde baigne dans une puanteur quasi omniprésente en raison de la quasi impossibilité de recycler les déjections humaines.
1: Ah, c'est sympa. Et ils sont dans le noir aussi, donc on est...
0: Non, heureusement, ils s'éclairent avec des bougies. Mais ils vivent quand même globalement dans une pénombre permanente. D'où l'apparition d'individus, je vous rappelle que 560 ans sont passés, d'individus appelés les nyctes. Tu devines pourquoi, Miss
1: Lemon ? Ils sont nyctalopes.
0: Exactement, tu as raison. Ils sont nyctalopes, ils voient dans le noir. Mais d'autres individus ont connu des mutations plus problématiques. Ainsi, nous avons les dvines, qui sont de très jeunes filles parce qu'elles meurent tout avant leur 15e anniversaire, pourvues d'une grosse tête, et elles ont la capacité à sentir et même à absorber les émotions des gens normaux, ce qui permet à ceux-ci de survivre dans ce monde infernal. Mais aussi, elles communiquent entre elles par télépathie, et elles ont également des visions du monde d'extérieur d'avant. Monde en surface.
1: Ah oui, c'est inquiétant ça.
0: Eh oui, des sacrés pouvoirs, donc, devine quoi, elles sont pourchassées et maltraitées par les puissances en place.
1: Ah oui, c'est des sorcières.
0: Les humains sont des humains, ça ne change pas.
1: Et qu'est-ce qui se passe finalement dans ton roman, sans spoiler ?
0: Ouais, non, je ne spoil plus maintenant, c'est Maître Jérôme qui spoil. C'est simple, une femme que tout le monde appelle Madone vient de la station Bac et part avec ses troupes pour visiter les autres stations de Rive Gauche, je vous rappelle qu'on est côté Rive Gauche hein, dans le métro parisien, pour porter un plan très ambitieux, rassembler toutes les stations dans une fédération fondée sur des principes égalitaires et démocratiques, ce qui a vraiment disparu à cette époque. Autant dire qu'elle ne va pas être accueillie avec des fleurs. Mais l'histoire suit en parallèle deux autres situations. D'abord, un jeune fouineur. C'est le nom de son métier. Un fouineur, c'est quelqu'un dans ce monde-là qui cherche et trouve des rames pas encore découvertes pour y dénicher des objets précieux, des armes, etc. Et pour aller fouiner dans ces rames pas découvertes, tout est noir, il lui faut donc une partenaire nyxe qui l'accompagne. Donc on va suivre ce couple et on va suivre aussi une lutte de pouvoir très violente dans la station Montparnasse, qui est la station la plus puissante d'Orée Gauche, entre le Parne. Parne, c'est le maître suprême d'une religion qui adore la lune et le soleil et qui dirige d'une main de fer Montparnasse, et son conseiller Ogier. Et je peux vous le dire, l'ami Pierre Bordage, il avait du métier, hein, d'accord ? Chaque chapitre vous laisse le souffle court, impossible de s'arrêter tellement l'histoire est bien menée, et le suspense étouffant. Et après Rive Gauche, vous ne pouvez que vous précipiter sur cette suite qui est Rive...
1: Droite.
0: Bravo, bravo, Sherlock Holmes. Et le troisième de la trilogie qui est Cité, là vous ne pouviez pas trouver.
1: Donc c'est une lecture à mettre entre toutes les mains ?
0: Oula, oula. Pas trop vite, Miss Lemon. Non, non, c'est pas à mettre entre toutes les mains. Ce monde est hyper violent. Les tortures y sont quasi permanentes. Et on comprend que l'humanité a quasiment perdu son âme avec son enfouissement sous terre. Et pourtant, il y a une issue à cet enfer sous terre. Une issue à la fois attendue et inattendue. Sachez en tout cas que Pierre Bordage a su exprimer ses valeurs humanistes dans cette trilogie et offrira une belle perspective aux survivants enfouis dans le métro parisien.
1: Bon, alors, auditeurs de Caladma Radio, foncez lire Rive Gauche et Rive Droite, qui se trouve donc à la médiathèque. Et Cité de Pierre Bordage, vous ne serez pas déçus.
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2: Eh bien, nous partons à présent en Louisiane, en compagnie de Tom Pousse.
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2: Alors, je vous propose de nous mettre dans l'ambiance de cette série de bande dessinée dont je vais vous parler, en vous décrivant le bandeau illustré qui figure en tête de chaque épisode. Je ne peux pas vous le montrer puisque nous sommes à la radio, je vais donc vous le décrire. À gauche se trouve un personnage qui porte une cape et un chapeau noir à large bord, un peu dans le style de Zorro. Il a le visage masqué, entièrement masqué, un grand masque qui lui couvre tout le visage, un peu comme ceux du Ku Klux Klan. Et il tient, donc ce personnage tient un revolver dans chaque main. À droite, on a un bateau à vapeur et à roue à aube qui nous évoque le fleuve Mississippi. Bien sûr. Eh bien, ce personnage masqué, c'est notre héroïne, qu'on ne verra jamais avec ce masque dans les épisodes, mais c'est bien elle. Elle s'appelle Suzanne Delacroix. Elle est surnommée Baby Bang. Je vous la décris, c'est une grande et belle jeune femme. Elle a de longs cheveux blonds. Et elle est toujours vêtue de noir, ça c'est pour Miss Lemon. Et elle a en haut une sorte de juste au corps, très moulant, sans manches, qui est largement décolleté jusqu'au nombril et fermé par des lacets. donc une tenue un peu suggestive, eh bien, le croirez-vous, aucun homme ne cherche à profiter d'elle dans aucun épisode. C'est quand même étrange, hein, malgré sa tenue un peu
1: agissante. Les revolvers sont peut-être
2: Effectivement, les revolvers sont à la fois
1: dissuasifs.
2: Alors, dans un épisode au moins, on remarque que son vêtement est un peu plus décent, c'est-à-dire qu'il va couvrir toute sa poitrine et il y aura juste une petite ouverture au niveau du nombril. Donc peut-être que la censure est passée par là.
5: Impossible.
2: On pourrait penser à un western, étant donné le cadre et l'époque. Donc on est en Louisiane vers 1865, mais en fait il s'agit d'une série d'aventures. Je vous présente le cadre. On est à la fin de la guerre de sécession. Suzanne Delacroix, elle a été marquée au fer rouge par un capitaine nordiste très méchant qui a assassiné son père.
5: Il n'est pas gentil, effectivement. Voilà.
2: Et alors, elle est devenue une justicière sous le nom de Baby Bang. Elle a deux compagnons, l'un qui s'appelle Lord Sherwood et qui est surnommé Scotch parce que sa famille est d'origine écossaise et noble, d'où le surnom de Scotch. Elle a un autre compagnon un peu plus âgé qui s'appelle Abner, mais qui a lui aussi un surnom qui est Campo Santo, qui veut dire en espagnol cimetière, je vous le rappelle, qui est un homme plus âgé, qui lui est amateur de rhum et de jeux. Et ces trois personnages vivent à bord d'un bateau qui navigue dans le golfe du Mexique ou bien dans la mer des Caraïbes. Lors d'un épisode, ils vont même jusqu'en Jamaïque, il se déroule en Jamaïque. Ils vont même jusque dans la mer des Sargasses. Et donc, au cours de cette navigation, ils vont vivre diverses aventures, dont la caractéristique est qu'ils se portent au secours de gens en détresse ou victimes d'injustice. Donc, on a affaire à des justiciers, donc dans la ligne de Zorro, hein, dont j'ai parlé tout à l'heure, qui n'ont aucun moyen d'existence connu, parce que, en fait, ils sont jamais payés pour leurs interventions.
5: Ils vivent d'amour et de
2: flash. Voilà, mais ça, c'est l'apanage des héros de fiction,
1: hein, exactement.
2: Ne pas être obligés d'aller travailler pour gagner leur vie. Et des héros qui sont quand même menacés, puisqu'ils leur tête est mise à prix. Ils sont recherchés par la justice, par les nordistes qui ont gagné la guerre. On peut remarquer dans cette série qu'ils affrontent à plusieurs reprises des militaires nordistes, yankees, et ceux-ci ont le mauvais rôle.
5: Ouais,
2: et
5: c'est ça qui est intéressant, voilà. Ce que je me disais. Ouais.
2: En fait, on tombe sur une caractéristique du western italien en général, bien que là, on soit pas dans un western, mais le western italien, on remarque que, généralement, ce western italien prend parti pour le sud, plutôt pour le nord.
5: Okay.
2: Et là, on y voit peut-être un reflet de la situation actuelle, donc dans les années 60-70 en Italie, où on avait un nord industriel et plutôt riche qui s'opposait à un sud plutôt rural et pauvre. Mmh. Et donc, les auteurs italiens ont sûrement transposé la situation italienne, l'ont identifié avec ce qui se passait aux États-Unis dans les années 1860, et ce qui a dû aussi marquer le public italien de l'époque. Alors, je vous cite quelques exemples d'intrigues, je ne vais pas toutes vous les raconter, mais nos héros, par exemple, vont sauver une jeune indienne qui est attaquée par des alligators et menacée de mort par un criminel qui se fait passer pour un missionnaire. C'est pas beau.
5: Non, c'est pas bien ça.
2: Dans un autre épisode, il lutte contre un ancien officier confédéré, cette fois, mais qui est devenu trafiquant d'esclaves. C'est pas beau non plus.
5: Alors là, c'est n'importe quoi.
2: Il sauve un médecin qui a été enfermé dans un phare désaffecté, donc laissé à mourir de faim et de soif par un capitaine Yankee avec lequel il s'était disputé pendant la guerre. Et dans un autre épisode, ils vont aller en Jamaïque, je vous l'ai dit, bien, ils vont porter main forte à des insurgés qui se rebellent contre les colonisateurs anglais. Donc ce sont des rebelles qui luttent pour l'indépendance de la Jamaïque, comme nous, dit Baby Bang, nous nous battons contre la tyrannie yankee.
1: Ah oui, c'est quand même bien remonté, là, ils sont remontés.
2: Très, très remontés. Alors, on trouve aussi dans cette série, un peu comme dans le western italien, des éléments baroques. Mm-hmm. Je vous en cite quelques-uns. Dans un épisode, on a une pieuvre géante qui attaque un bateau. On se retrouve un peu dans le Jules Verne de 20 000 lieues sous les mers. Dans un autre épisode, on voit une falaise dans le delta du Mississippi. Donc je vous rappelle que le delta du Mississippi
1: est quand même
2: plat,
1: un petit peu plat.
2: Hein. Plat. Donc là, on a une Amérique un peu fantasmée par des Italiens qui peut-être n'y sont jamais allés.
1: Mais surtout qu'ils ont des digues, hein, quand même, je rappelle.
2: On trouve sur les rives du lac Pontchartrain, un château écossais qui a été reconstruit pierre par pierre, véritable château écossais. Et puis, dans un autre épisode, on est dans un monde perdu au milieu de la mer des Sargasses, dans lequel vivent les descendants de conquistadors espagnols et de flibustiers.
0: D'accord, voilà. J'ai cru que c'était le monde perdu avec des, tu sais, des dinosaures et tout le train.
2: On est quand même quelques siècles d'écart où on va se trouver avec des descendants de conquistadors qui vivent donc sur les sargasses, qui, je le rappelle, sont des algues qui forment des réseaux denses sur lesquels on peut marcher. Voilà, donc pour vous situer un peu l'ambiance de cette série, on revient au personnage donc de Baby Bang. Elle est habile au tir, que ce soit au revolver ou à la carabine.
0: Ah oui.
2: Mais elle se trouve souvent dans des situations difficiles, bien sûr, c'est le propre des récits d'aventure. Mais on remarque quand même que dans plusieurs cas, elle va être secourue par ses compagnons masculins. Un exemple, dans un épisode, elle est attaquée par une armure. Je vous explique pas pourquoi l'armure bouge et est menaçante. Et à ce moment-là, c'est Scotch qui va lui sauver la vie. Donc on a affaire à une héroïne qui est quand même
0: Scotch.
2: Assez active, mais qui est quand même encore un peu dépendante des héros masculins.
1: Ah mais oui, mais ça c'est l'Italie des années... combien t'as dit
2: 70.
1: La femme n'est pas non plus très autonome à cette époque là-bas.
2: Je mets quelques mots sur le graphisme quand même, puisqu'on est dans la bande dessinée. On a un dessin qui est quand même assez soigné, même si on a souvent des arrière-plans blancs. Mais ça c'est c'est classique dans les bandes dessinées de petit format où on soigne très peu les arrière-plans, hein, parce qu'il faut dessiner assez rapidement quand même. Et il y a une caractéristique, c'est qu'on a un jeu sur l'agencement des cases. Alors on est dans un petit format 13 par 18 cm. On a habituellement un découpage en 6 cases. On a 3 rangées de 2 cases horizontales. Je vous ai pas perdu, vous suivez. Eh bien, on a souvent des fusions de cases. On a 2 cases qui sont fusionnées.
1: Ah, j'adorais ça.
2: Soit à l'horizontale, qui donne des grands formats, soit, parfois, c'est un peu plus audacieux, à la verticale. On va fusionner 2 cases à la verticale à gauche, souvent, ce qui permet de jouer, en fait, sur des dessins qui sont assez étroits, mais qui jouent sur la hauteur. C'est assez original, je trouve, dans le cadre de bandes dessinées de petit format, avec des effets assez intéressants. Pour terminer, quelques mots sur cette série. Donc c'est italien, ça je vous l'ai dit. Ça a été créé par Luigi Grechi au scénario et Gino Palotti au dessin. En 1976, il y a à peu près une soixantaine d'épisodes qui sont parus jusqu'en 1978. Et en France, c'est la revue Rodéo des éditions Lug qui nous a fait connaître ça.
0: Édition Lug.
2: Entre 1978 et 1981. Et la particularité, c'est que les derniers épisodes parus chez Lug sont en fait des créations françaises. Puisqu'une fois que la manne des épisodes italiens était tarie, Lug a produit.
0: Ils ont pris le relais.
2: A fait produire de nouveaux épisodes par des Français. J'espère que je vous ai donné envie d'aller découvrir cette revue dans Rodéo.

0: Pour terminer, nous vous proposons une petite croisière en compagnie d'amateurs de romans policiers et en compagnie de Miss Lemon.
1: L'étoffe d'un héros. Notre chronique L'étoffe des héros se passe sur un petit bateau de croisière de luxe qui se nomme La Vie en Grand et qui propose des lunes de miel à quelques couples fortunés dans la barrière de corail en Australie. Il s'agit de Cozy Mystery or Cozy Crime, comme vous préférez. Vous connaissez ça ?
2: Pas du tout.
1: Eh bien, ça va arriver.

0: C'est la croisière s'amuse, ça.
1: Ah, j'allais vous dire qu'il y a un connu générique. Ah, attends, la croisière s'amuse, en anglais, Love Boat. C'est beaucoup plus puissant.
0: Ouais,
1: ah,
0: vrai.
1: Bravo, Patrick. Tu vois, j'avais un doute, mais je me suis dit, est-ce qu'ils vont reconnaître? J'ai trouvé dans une librairie un rayon Cozy Crime. Et comme j'en ai jamais lu vraiment, d'actuel, je veux dire, hein, j'ai cherché parmi les ouvrages une intrigue qui pourrait m'inspirer pour cette chronique et j'ai remarqué une couverture bleu mer. Je vous la montre, bien sûr, à la radio, on ne va rien voir.
0: Mm-hmm.
1: Avec un masque tuba et puis une petite algue sympa et puis un petit fond bleu turquoise, un peu des nerfs du sud. Voilà. C'est donc Madame Winter est morte de C.A. Larmer. Madame Winter est morte, c'est le cinquième roman d'une série qui s'appelle Le Club des amateurs de romans policiers, de la romancière, donc C.A. plutôt Larmer, qui est originaire de Papouasie-Nouvelle-Guinée, mais qui habite une ferme en Australie avec sa famille. Voilà. Alors le terme cozy mystery ou cozy crime, ça veut dire un mystère au coin du feu.
0: Ouais, c'est ça, voilà.
1: Qui n'est pas sans rappeler Agatha Christie. Oui. Mais alors là, cette fois-ci, c'est pas au coin du feu, donc c'est sur un bateau. Donc c'est toujours pareil, on est dans un milieu fermé en fait. C'est le cinquième, j'étais un peu embêtée, mais il n'y en avait pas d'autres à la librairie. Donc j'arrive dans un roman qui est quand même isolé, mais comme c'est une série, les personnages arrivent dans le roman et ne sont pas vraiment présentés. Donc c'est un avantage pour qui suit la série, c'est super bien, comme ça on recommence pas à zéro. Mais comme moi, j'ai dû m'adapter et je pense que j'ai raté des éléments de finesse parce que chacun dans le groupe a une spécialité que j'ignorais. Parmi eux, il y a un inspecteur qui est une chef tout à fait coulante parce qu'elle admet un groupe de détectives amateurs sur des scènes de crime et elle lui demande pas vraiment de résultats immédiats, donc il revient peu. Comme ça, ça permet aux autres, ses amis amateurs, d'élucider les crimes. Alors je trouvais que c'était un petit peu olé olé, mais bon, pas très sérieux en tout cas.
0: On voit souvent ça, les inspecteurs faire-valoir comme dans Sherlock Holmes, etc.
1: Voilà, sauf que là c'est quand même actuel, donc je pense qu'il y a un crime, on est censé le rapporter assez rapidement.
0: Tu es trop rationaliste.
1: Il y a plein de rebondissements. Pour la partie textile, on a dans les malles de l'équipage des uniformes, puis les autres ont des tenues estivales, soit pour aller sur le pont, soit un maillot de bain avec des tongs à paillettes, ou bien des tenues de soirée. C'est-à-dire que sur cette

0: d'un riche héritier avec sa femme en lune de miel, et elle débarque avec un ami et avocat de la famille. Donc évidemment, il y a un désastre qui est à présager, et puis le mécontentement de la jeune mariée.
1: Qui dit belle-mère dit désastre.
0: Non mais surtout c'est là, elle veut mettre la panique pour pas que son fils puisse avoir une autre femme qu'elle dans sa vie. Il y a un rythme, l'ambiance est lancée, chacun bien sûr observe, parce que cette belle-mère est une mania de la presse, donc tout le monde essaye aussi de voir ce qui va se passer, et puis chacun finalement a une connexion avec cette dame, qui est une grande ennuyeuse et une dame très dure et qui est prête à faire plein d'ennuis à tout le monde. C'est elle qui commence par mourir. Donc à partir de là, arrive donc un inspecteur avec toute cette troupe d'amateurs de romans policiers. Le propriétaire du bateau, enfin un des propriétaires du bateau, est avec sa femme qui fait aussi partie du club des amateurs. Et eux, ils étaient là en lune de miel. Alors bien sûr, c'est un peu gâché parce que vous avez un meurtre sur votre bateau.
1: Voilà.
0: Donc sa femme est un peu mise de côté, mais bon, finalement, elle est avec tous ces amateurs de romans policiers. Et donc toute la troupe se font passer pour ceci, cela. Il y en a un pour une cuisinier, machin. Bon, c'est pas très crédible. Et puis ils sont pas très perspicaces. Moi, c'est surtout ça. C'est pas le fait qu'il y ait pas d'agent. Bon, c'est surtout qu'ils sont pas hyper perspicaces. Et j'arrive pas à voir à quel moment l'inspecteur finalement il débrouille tout ça, mais j'arrive pas à voir à quel moment ils débrouillent, puisque je trouve qu'ils sont assez...
1: C'est bien pour se démarquer de Agatha Christie et les autres.
0: Je trouve pas très bon. Et puis, alors, le maître des lieux qui, quand même, manage tout un tas d'hôtels, alors lui, est débordé. Comme vous avez...
1: Ça, c'est du roman policier,
0: voilà,
1: monsieur.
0: Donc, après bien des tribulations, le club des amateurs de romans policiers arrive à élucider le mobile du crime et trouver l'assassin. Mais je trouve qu'il y a vraiment une faiblesse là-dedans. Mais bon, apparemment, les romans dits cozy mystery ont pour but le divertissement. Ils tiennent une énorme place dans les rayons de librairie, une place grandissante, et tout le monde adore ça. Donc je suis peut-être la seule à ne pas vraiment avoir apprécié à sa juste valeur, sans doute. Contrairement au polar scandinave sanglant, vous ne trouverez pas de choses sanglantes dans ces romans.
1: D'accord.
0: Et dès la première page, dès la couverture, on voit qu'il n'y a pas de choses ultra-violentes. Donc on dirait que ce sont des romans qui se lisent rapidement et qui sont dans la détente. Moi, je ne décerne pas de palme cette fois-ci. Souvent, je trouve de la bravoure. Là, j'en ai pas trouvé. Mais c'est sans doute un livre de vacances sur la plage.
2: Tu décernes quand même les palmes avec le tuba.
0: Voilà, les palmes avec le tuba.
1: Ça fait un petit plongée comme ça. Couleur, voilà, ça suffira.
0: Voilà, donc vous verrez si vous avez envie de trouver, de regarder qui est tué et comment ça se passe.
1: Merci, Miss Lemon.
0: Et merci, à bientôt.
2: 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Le mois prochain, entraînez-vous parce que notre émission vous emmènera sur le ring dans le monde de la boxe. 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
0: À très bientôt.
3: À bientôt.
0: Au
3: bientôt. À bientôt.
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3: En remettant les noms, les mots-clés, les notions, les idées dans l'ordre alphabétique, l'index donne l'impression de réinitialiser la lecture en même temps qu'il brasse tout ça dans un sens aléatoire. C'est-à-dire que la remise en ordre alphabétique est aussi une mise en désordre qui peut s'entendre d'autant plus jubilatoire qu'elle est soigneuse. Et si, pour de vrai, on remettait en ordre alphabétique l'Avare de Molière, la Bible, la Recherche de Proust ou le Voyage d'hiver de Schubert? Tel est le programme de ce numéro indexé de Métaclassique au cours duquel vous pourrez même entendre en fin d'émission une création mondiale de la Marseillaise alphabétique intégrale. D'ici là, vous allez pouvoir entendre 6 artistes, que je vais donc nommer dans l'ordre alphabétique, Orlando Bass, qui a composé la Marseillaise remise en ordre alphabétique et la joue au piano avec Colline Infante, Nicolas Lelièvre, qui a mis dans l'ordre alphabétique Chez Côté de Duswan, le premier livre d'Adula perdu recherche-temps de Marcel Proust, Franck Mass, qui a eu l'idée de mettre en ordre alphabétique l'Avare de Molière, puis la Bible et enfin la Marseillaise, la poéticienne tendance critique créative Sophie Rabault, qui a soumis l'idée de pratiquer l'index des noms de la recherche de Proust comme une partition à Marianne Selescovitch.

0: d'être mettre à l'index Franck Mas. C'est vraiment une révolution dans la littérature, dans l'inscription, dans l'histoire de l'écriture. C'est quelque chose d'extraordinaire. Mais au-delà de ça, l'index, quand on parle d'index, on parle souvent de non seulement du doigt, mais on parle du doigt tendu. Et un doigt tendu, quand on pointe un objet avec un doigt tendu, l'index, et c'est là où il y a un lien extraordinaire entre l'index littéraire lié à la philologie et l'index dont je vais te parler, l'index même, enfin le doigt, ouais. la main.
1: Le doigt qui montre,
0: c'est, me semble-t-il, c'est très subjectif et c'est très personnel, c'est le proto-mot. C'est le premier mot avant même que le langage ne soit acquis. Et figure-toi que...
1: C'est ce qu'il dit sans la parole.
0: C'est ce qu'il dit. Les enfants, avant même de savoir parler, montrent un objet par le doigt, désignent l'objet par le doigt. Donc c'est non seulement le signe de la désinence, de la monstration. L'index suggère également une autre altérité qui est celle de l'autre à qui l'on montre quelque chose. Et ce que j'ai compris, je te promets que c'est vrai, ce que j'ai compris, c'est que l'index est toujours du présent. L'index, lorsqu'il pointe un objet, est toujours du présent. C'est du présent montré.
1: Parce que c'est faire un index thématique d'un livre, c'est aussi donc indexer des choses qui peuvent être importantes aux yeux du lecteur pour peu qu'il en refasse la circulation.
0: Absolument.
1: C'est lui offrir un chemin possible.
0: C'est surtout une autre manière de parcourir le livre,
1: oui,
0: après la lecture et de développer, de déplier le livre en se référant en plus à la fin du livre, parce que les index sont en général à la fin du livre. Ce qui est très drôle, ça pourrait être au début du livre. C'est l'index, l'indexation des éléments appartenant à un livre sont toujours positionnés dans la chronologie des pages à la fin du livre. Ce qui est très drôle, parce que l'index dans la littérature est à la fin des livres, alors que l'index de la main, me semble-t-il, est au début du mot.
1: Ouais.
0: Donc il y a comme un début et il y a une fin, il y a comme une espèce de boucle qui se fait entre l'index organique et l'index littéraire. C'est très drôle en fait.
1: Vous mettez des livres importants comme la Bible dans l'ordre alphabétique.
0: Oui, c'est un petit livre sympathique. Ben oui, oui, oui.
1: Mais c'est oui. Le premier livre imprimé.
0: Il semble, hein. Il semble bien. Enfin, imprimé en Occident.
1: Oui,
0: parce qu'il y a des manières d'impression, notamment en Chine, qui sont bien antérieures à l'impression de la Bible de Jérusalem par Gutenberg en 1555, je crois, avec un point d'interrogation. Non, parce qu'il y avait des petites lettres qui sont parfois imprimées comme ça, des mots chinois, mais qui étaient vraiment à ce qu'on appelle l'imprimerie occidentale. Alors oui. Effectivement, j'ai mis en ordre alphabétique la Bible.
1: Techniquement, comment on s'y prend ? Avant de parler de l'enjeu, bien sûr.
0: Alors, d'abord, on s'y prend parce qu'il y a une idée derrière. Qu'est-ce que c'est que de mettre les choses en ordre alphabétique ? L'ordre alphabétique, en fait, il est contemporain de la Bible. C'est les Araméens, en gros, qui ont inventé la structure alphabétique, et la langue araméenne est une des langues sémites de la Bible. Or, cette espèce de tâche pharaonique, qui est en même temps très sotte à faire, parce qu'une espèce de mécanisme très, très sot, en fait, il vient du fait que je voulais absolument tenter une approche de la mise en scène différente de celle que je connaissais jusqu'alors. Un texte de théâtre n'existe que pour être perpétuellement interprété. Donc c'est la subjectivité du metteur en scène qui va trouver dans le texte qu'on lui donne une lecture du texte qui n'aura pas été développée jusqu'alors. Il s'agit d'une pure subjectivité. La correspondance entre le texte de théâtre et la Bible, elle est donc simple, c'est que la Bible, de la même manière que le texte de théâtre, n'existe et n'existe toujours que dans leur perpétuelle interprétation. On parle même d'exégèse, hein, l'exégèse, qui est l'exercice d'interprétation par excellence. Donc, mise en scène, interprétation du texte de théâtre et exégèse créent vraiment des parallèles très proches entre texte de théâtre et texte biblique. Ça, c'est le point de départ. Comment mettre en scène un texte de théâtre sans faire appel à ma propre subjectivité? Imaginons que je veuille monter la Varne de Molière. On a fêté dernièrement les 400 ans de la naissance de Molière, donc ça fait 400 ans que Molière est joué. Qu'est-ce que ça veut dire que de monter à la Varne de Molière en 2025? Je pense que c'est la question que tous les metteurs en scène préalablement devraient se poser avant même de s'attacher à la création d'une mise en scène. Or, je présuppose qu'il y a beaucoup d'orgueil derrière, beaucoup de subjectivité et probablement une énorme dose d'inconscience. Et ne voulant pas rentrer dans ces trois champs-là, je me suis dit comment moi, je peux mettre en scène un avare de Molière, puisque je sais fondamentalement que la lecture que j'aurai du texte de Molière serait dans l'incapacité de pouvoir montrer quelque chose qui n'aurait pas déjà été fait par mes prédécesseurs. Je le sais. Donc je me suis dit, il est hors de question que mon orgueil et ma subjectivité supplantent ce que je suppose comme étant des summums de mise en scène. Comment donc faire? Chaque mot écrit a un ordre particulier dans la phrase. Ça s'appelle la syntaxe. Sujet, verbe, complément. Donc, me semble-t-il, le premier metteur en scène d'un texte de Molière, c'est pas le premier, c'est Molière lui-même. Non pas Molière en tant que metteur en scène, mais Molière en tant qu'écrivain. Parce qu'il aura choisi et déterminé la position des mots dans l'espace de la page. Donc, également la position des mots dans l'espace scénique. Partant de ce principe-là, je me suis dit, mais comment je peux déconstruire ou révéler une autre forme de mise en scène des mots de Molière sans passer par ma propre subjectivité, sinon de retomber dans l'histoire de la littérature, dans l'histoire de l'écriture, ce serait beaucoup plus juste de le dire comme ça. Et donc, je me suis fait archéologue, entre guillemets, et je suis tombé sur la plus extraordinaire structure toujours actuelle de nos jours, qui est une des plus grandes révolutions intellectuelles de l'histoire de l'écriture, qui est l'ordre alphabétique. J'ai donc mis en ordre alphabétique le texte de Molière, qui me permettait non plus de faire appel à ma propre subjectivité pour découvrir une autre facette du texte dont j'étais incapable de mettre en lumière, mais de prendre l'histoire de l'écriture pour que ce texte devienne autre chose que ce que nous attendons qu'il devrait être.
1: Est-ce que vous savez, par exemple, maintenant, le nombre de « a », le mot « a » qu'il y a dans l'ensemble des pièces de Molière, alors?
0: Non, parce que j'ai fait... Alors, je l'ai fait que pour l'avare. Par contre, je peux te dire combien il y a de nombre de « a » dans la genèse de la Bible de Jérusalem en français, qui a été ensuite ma deuxième tâche, parce que j'ai commencé par mettre l'avare en ordre alphabétique, et après j'ai mis la Bible en ordre alphabétique. Les 66 livres, pendant 8 ans, tous les matins.
1: Tous les matins, pendant 8 ans?
0: Oui, parce que un metteur en scène, c'est un artisan du théâtre.
1: Il faut mettre 3 mois à rassembler tous les mots qui commencent par A, 3 autres mois...
0: J'ai fait livre par livre.
1: D'accord.
0: La Genèse, l'Exode...
1: Ah oui.
0: Et il y a 187 A dans la Genèse... Oui, il y a 187 A dans la Genèse de la Bible de Jérusalem en français.
1: Alors ça, c'est un type d'information... qui arrive en faisant cet exercice, j'imagine qu'il y a un type d'information plus intéressante aussi.
0: Figure-toi que le mot amour, qui est dans le Pentateuque, donc les 5 premiers livres, c'est un apax. C'est-à-dire.
1: Il y a une seule fois le mot amour.
0: Il y a une seule fois le mot amour dans la version de la Bible de Jérusalem en français, qui n'arrive qu'une seule fois dans le Pentateuque.
1: Ah oui, ça fait éclater les apax.
0: Ça fait éclater, c'est un révélateur d'apax.
1: Ouais.
0: L'indexation en ordre alphabétique de la Bible m'a permis de faire émerger des apax.
2: Alors, c'est une concordance à Euripide, ça veut dire qu'on a pris tous les textes d'Euripide.
1: Sophie Rabeau.
2: On a classé les mots par ordre alphabétique dans toutes les pièces. Voilà, donc les savants se servent de ça pour retrouver toutes les occurrences d'un mot, ça les amuse beaucoup. Et ce qui est rigolo, c'est que ça commence par A, et donc A, c'est une exclamation tragique. Donc là, on voit que dans un certain nombre de pièces, il y a A, mais dans d'autres pièces, on a AA, dans une pièce, on a AAA, et dans une dernière pièce, on a AAAA. Voilà, donc c'est un document précieux.
3: Il y a des APAX.
2: Il y a sûrement des APAX, et ils n'aiment pas ça, parce que l'APAX est toujours susceptible d'être inauthentique, parce qu'un auteur antique est réputé se répéter. D'accord. Donc quand ils ont un seul mot, on se demande toujours si c'est pas quelqu'un qui l'a rajouté. Ils aiment pas les APAX, les savants. J'ai malheureusement pu reproduire que le A, donc, mais on a
1: tout
2: l'alphabet jusqu'au oméga. On peut lire à Euripide par ordre alphabétique. C'est formidable.
1: Nietzsche, il avait accès à ça.
2: Oui, bien sûr. Oui.
1: Est-ce que oui, quand il dit que Euripide est beaucoup plus sanguinaire que les autres, c'est partie de ce genre de document
2: ou... Je pense pas. Non, c'est vraiment ça. C'est pour des savants poussiéreux. C'est-à-dire, c'est vraiment, je veux connaître toutes les occurrences de ce mot. Comme ça, je pourrais dire si c'est d'Euripide. Comme ça, je vais savoir si telle forme est exceptionnelle ou pas. C'est plus de l'ordre de l'établissement du texte pour vérifier que quelque chose est authentique ou pas. Mais c'est complètement affreux, parce que ça veut dire que le pauvre Euripide n'a pas le droit de dire quelque chose d'exceptionnel, en fait.
1: Ah oui, c'est une façon d'enquêter sur le texte qui exclut l'originalité par principe.
2: Complètement, voilà. C'est un grand génie, il ne faisait jamais rien, il s'est répété toute sa vie, quoi, en gros. Et donc après, ils te disent, ce n'est pas Euridipéen. Hein. Voilà.
1: Ouais. C'est le grand mot.
2: Oui, oui.
3: Non, pas du tout. Tu captes même ça.
1: Du off Euripide.
2: À partir de maintenant, fais du off.
1: Je fais que du off Euripide.
2: Tu as besoin qu'on t'aide.
0: Et surtout, ce qui est très beau, c'est que tout d'un coup, quand on aligne et qu'on imprime, par exemple, les textes mis en ordre alphabétique, avec l'ensemble des occurrences de chaque mot, le mot devient, du fait qu'il soit extrait de la structure syntaxique de la phrase, un élément de variation du noir. C'est-à-dire, quand j'imprime par exemple le Pentateuque en entier sur une page, où l'ensemble des mots sont rangés selon non seulement l'ordre alphabétique, mais en fonction de leur occurrence, chaque mot en fonction de sa graphie, de sa longueur, devient non plus le véhicule d'un sens, mais devient le véhicule d'une variation de noir. Et donc le mot devient ce par quoi non seulement le texte se met à vibrer, mais à créer des variations et des miroitements de gris. Donc le mot devient une unité du noir et non plus une unité du sens.
1: Vous variez les supports de restitution de ce travail. Ça va du confetti à la carte routière.
0: Ah oui, c'est vrai que je fais des confettis aussi. J'oublie, mais je fais ça tous les jours, en fait. Oui, parce que c'est vrai que j'écris la Bible sur des confettis.
1: Oui.
0: Oui, c'est vrai.
1: Mais c'est des confettis que vous sortez de leur usage, vous les jetez
0: dans la rue. Surtout qu'il n'y ait aucun. Non, j'écris un mot par confetti.
1: Ah oui, un mot. Même quand il est long, ça tient sur un confetti.
0: Alors oui, ce sont des confettis dorés.
1: Ouais.
0: Il y a des gens qui refusent de marcher sur le texte. Refusent de marcher sur la Bible parce que c'est la Bible. Bon, après, je laisse la possibilité ou pas.
1: Quand bien même elle est en confetti.
0: Bien sûr.

0: Nicolas Lelièvre, vous avez mis à la recherche du temps perdu de Proust dans l'ordre alphabétique.
1: En effet, j'ai fait ça il y a quelques années. En fait, ça venait tout simplement de ma lecture de Proust. Par l'âge de 40 ans, je me suis lancé dans la lecture de la recherche, et ça m'a pris un petit temps quand même, hein, quelques années. Alors, j'ai pas lu que ça pendant 3 ou 4 ans, mais entrecoupé chaque volume d'autres lectures. Mais au total, pour venir au bout de la recherche, ça m'a, ouais, je sais plus exactement, mais peut-être 3-4 ans comme ça. Et ça m'a tellement bouleversé, tellement remué. Enfin, c'est pas très original de dire ça, mais c'est tout ce qu'on dit sur la recherche est vrai. Il faut lire cette œuvre. C'est quelque chose d'assez incroyable. Et approchant plus la fin de ma lecture, plus je la voyais arriver, plus je me disais que j'avais envie peut-être de trouver une manière de poursuivre. Alors, une des particularités de ce roman, c'est pas très original non plus de dire ça, mais c'est que lorsqu'il s'achève, tout est fait pour qu'on ait envie immédiatement de le reprendre au début. J'ai pas eu ce courage-là, mais je me suis dit quand même que j'allais prolonger un peu ma compagnie proustienne en faisant un travail plastique avec la matière du texte. Mon travail, c'est les arts plastiques. C'est ça que je fais comme métier. Alors, pas spécialement, moi je suis pas écrivain, mais la matière textuelle peut être intéressante. Et là, c'était l'idée de se saisir de Proust comme une matière plastique. Et donc, cet objet que j'ai produit est vraiment un objet plastique.
0: Le titre déjà est remis dans l'ordre alphabétique, ça devient « Adula perdu recherche temps ».
1: C'est ça.
0: Rien que dans le rapport à ce titre, vous sentez que quelque chose est en train de se passer?
1: Très clairement, moi j'ai c'est un bouquin que j'ai auto-édité à quelques exemplaires, c'est vraiment un multiple, une petite édition, un livre d'artiste, mais qui ressemble trait pour trait dans sa mise en forme à un livre de chez Gallimard, de La Blanche, la NRF chez Gallimard.
0: Qui devient FNR d'ailleurs.
1: Qui devient FNR, ça aussi c'est reclassé dans l'ordre alphabétique. Vous savez, ça produit cet effet de quand on... Enfin, la lecture, c'est pas simplement décoder des lettres et des phonèmes et tout ça, c'est aussi visuel. Et quand on mélange, quand on garde sur un mot, tout le monde a fait cette expérience-là, quand on garde la première et la dernière lettre d'un mot et qu'on mélange toutes les autres lettres, en fait, on arrive à le lire assez naturellement.
0: Oui.
1: Là, il se produit un peu la même chose, et c'est un des retours qu'on m'a fait, qu'il faut un petit temps pour... on identifie Proust tout de suite. Dans un second temps, on s'aperçoit qu'il y a quelque chose qui a un petit peu changé.
0: Du côté de chez Swann, devenant chez côté de Duswann.
1: Exactement.
0: Est-ce que donc vous avez procédé par chapitre, ou comment est-ce que vous avez fait? Parce que là, ce qu'on vient de faire, c'est de remettre en ordre alphabétique certaines phrases. En l'occurrence, le titre du cycle et le titre du premier volume.
1: Oui. Alors ça, c'est il a fallu que j'instaure un peu moi-même mon propre code, ma propre méthodologie. J'ai pas fonctionné par chapitre, mais j'ai simplement séparé les éléments de couverture, les éléments qui signalent ou qui informent sur la nature de l'objet, du corps du texte. Et donc le corps du texte est lui pris comme une masse complète, et même les intitulés des chapitres, c'est-à-dire la numérotation, fait partie des autres caractères ou mots qui sont classés. Et j'ai simplement séparé la couverture pour avoir cet effet-là dont je vous parlais tout à l'heure, donc on identifie Proust quand même.
0: Alors qu'est-ce qui se passe après la couverture?
1: Eh bien après, on a la petite page de garde avec la dédicace que Proust fait à Monsieur Gaston Calmette, qui elle aussi est... Alors ça aussi, voilà, ça c'est traité comme la couverture.
0: Oui, ça devient à Calmette, Gaston, Monsieur.
1: Voilà. Ouais. Mais une fois qu'on a passé ces deux...
0: Peut-être on peut lire la dédicace, qui est donc « Affectueuse comme deux et profonde reconnaissance, témoignage 1 ». Vous avez maintenu la majuscule à « comme ».
1: Oui, alors toute la ponctuation est conservée et classée aussi apparaît en début de mon livre. On commence avec la ponctuation, puis les nombres, et ensuite commence le texte en lettres, quoi.
0: Parce que ça fait l'effet aussi potentiellement d'une espèce de résolution qu'on prend avec le langage. Désormais, on ne dit plus comme ça doit être quoi la phrase originale, comme affectueuse et profonde reconnaissance en témoignage, non.
1: Comme un témoignage profonde et affectueuse reconnaissance.
0: Voilà. Et donc désormais, on dira affectueuse comme de et profonde reconnaissance, témoignage 1. Témoignage 1.
1: Oui, comme si c'était un nouvel énoncé.
0: Oui, une nouvelle façon de parler, c'est ça.
1: Une nouvelle façon de parler.
0: Ouais, c'est ça.
1: Il faudrait quand même qu'elle ait une logique de... Enfin, la logique, ça c'est parfaitement logique, hein, la classification alphabétique, mais c'est aussi complètement arbitraire et ça se fait au mépris du sens.
0: Oui.
1: Voilà, donc là ça marche encore parce que c'est un, enfin ça marche encore, on peut encore identifier des choses parce que le texte classé est court. Mais ensuite, dès qu'on part dans le corps du texte, ça devient complètement autre chose. On perd.
0: Ah oui, vous commencez par plusieurs pages de tirets.
1: Plusieurs pages de tirets, de virgules, de points. Donc, alors ça, c'était aussi un effet marrant parce que le premier volume de la recherche, c'est peut-être le seul livre dont tout le monde connaît la première phrase. Même si qu'on l'ait lu ou pas, on sait. Longtemps, je me suis couché de bonheur. Tout le monde connaît ça.
0: Et là, vous l'avez mise en ordre alphabétique, cette phrase-là, ou longtemps, je me suis...
1: Tout est réparti.
0: Longtemps et avec tous les longtemps.
1: Exactement.
0: Je et avec tous les jeux. D'accord.
1: Donc là, on comprend très vite. Hein. Une fois qu'on a passé toutes ces quelques pages, ces nombreuses pages même de ponctuation, et voilà, les guillemets, les parenthèses, voilà, quelques nombres. Et puis, bah, évidemment, le premier mot, c'est le verbe avoir, la troisième personne du singulier sur quelques pages. Et puis, en fait, voilà, tous les A. Puis très vite, on part dans les mots.
0: Il y a beaucoup d'absolument.
1: Il y a pas mal d'absolument.
0: Pas mal d'acacia.
1: Pas mal d'acacia. Peu de madeleine. J'en ai compté 8.
0: 8 madeleines. Donc il y a beaucoup plus d'absence que de madeleine.
1: Exactement, ouais. C'est ça.
0: Mais vous l'avez écrit comment? C'est-à-dire, vous aviez la version de Proust d'un côté et vous recopiez en faisant attention qu'au moment où vous recopiez le mot, il soit correctement placé par rapport à l'alphabet ou...
1: Non, alors je me suis pas...
0: Vous avez fait un programme?
1: Alors au départ, c'était ça mon idée. En fait, si je veux remonter au tout début, l'idée m'est venue... donc j'en étais rendu au deuxième volume.
0: Prendre le relais,
1: à peu près,
0: ouais,
1: de Proust. Enfin, j'ai pas eu l'idée à ce moment-là, mais ça a commencé à travailler. J'étais en train de lire à l'ombre des jeunes filles en fleurs et dans le train. Il se trouve que je prenais le train, à côté de moi, il y avait un camarade artiste que je connaissais un petit peu et qui voit que je suis en train de lire la recherche. Et il me dit, ah, tu es en train de lire Proust, c'est super, je suis un fan total. Il commence à me sortir son téléphone dans lequel il a stocké l'intégralité du texte en version numérique, quoi, en texte numérique. Et ça lui permet de l'avoir sous cette forme-là dans son téléphone. Ça lui permet à chaque instant de faire une recherche dans le texte de Proust pour voir comment telle idée ou tel mot a été employé ou articulé par Proust dans son roman. Comme s'il pouvait consulter Proust, l'avis de Proust sur tel ou tel sujet. Je trouvais ça génial. Je me dis, mais au-delà du fait que, de ce côté amusant de son rapport à lui avec Proust qui m'amusait, de considérer le texte lui-même comme une matière dans laquelle on peut piocher, dans laquelle on puisse se servir. C'est ça que j'ai trouvé passionnant. Et au moment où j'ai voulu, comme je vous disais tout à l'heure, poursuivre ma petite expérience avec Proust, je me suis dit, voilà, il faut faire ça. En plus, comme Proust est maintenant dans le domaine public, on peut trouver très facilement le texte en tout format de texte, format Word, si vous voulez. Et à partir de ça, après, il y a un peu de cuisine à faire, mais les outils de traitement de texte, de tableur et compagnie peuvent très facilement classer par ordre alphabétique.
2: Abbé du Mont-Saint-Michel.
0: Marianne Seleskovitch.
2: 2 points. Grand 2, 957 points. Abbesse de Fontevraud, 2 points. Grand 2, 773 points. Abner, en majuscule, virgule. Personnage d'Athalie, en italique, 2 points. Grand 2, 665 points.
3: Un index est une liste alphabétique de noms communs ou de noms propres, souvent des noms de personnes ou des noms de lieux.
2: Académicien d'Isère, dont je lis avec émotion un conte.
3: La fonction de l'index est d'aider à retrouver telle ou telle occurrence d'un nom ou d'une notion dans un livre donné.
2: Afin de nous
3: voilà pourquoi chaque nom est suivi d'un nombre qui renvoie à la page
2: 1103.
3: Où on le retrouvera. Parfois, l'indication de cette page en chiffres arabes
2: entre parenthèses anciennes
3: est précédée
2: avec qui la
3: d'un chiffre romain qui indique le tome
2: 832.
3: 2
2: ne doit pas être confondu
3: 3,
2: avec Léa en majuscule.
3: Le tome où il convient de se reporter.
2: Acate, fidèle compagnon d'Aîné dans l'Énéide 3.41.
3: Tel est le cas de l'un de mes index préférés. L'index des noms de personnes qui fait suite aux 3 volumes aux éditions de la Pléiade 1956 dans la recherche du temps perdu de Marcel Proust.
2: 3.
3: Je dis que c'est mon index préféré.
2: 405.
3: Parce que j'aime lire les index, souvent beaucoup plus que le texte. J'aime lire les index pour des raisons esthétiques, plus que pratiques, parce que quand je les lis...
4: Balzac, Honoré de...
3: J'entends.
4: Un.
3: Plutôt je vois...
4: 1720, 1720, 1750.
3: Ou plutôt, j'imagine...
4: 106, 293,
3: 94... J'imagine de la musique que je ne sais pas chanter ou jouer.
4: Un roman...
3: C'est à peu près l'effet que me fait une partition que je ne saurais pas déchiffrer et que j'apporterai à une musicienne plus compétente que moi.
4: 690, Beethoven.
3: Mon amie Marianne est chanteuse lyrique.
4: 287,
3: 487, le 21 avril 2021.
4: 343,
3: je suis allée voir Marianne chez elle. A choisi le roi. 94, 600.
4: 3.
3: Je lui ai donné l'index des noms de personnes dans la recherche du temps perdu.
4: Baudelaire.
3: Je lui ai dit, tiens, voilà une partition.
4: Non.
3: Et puis, j'ai attendu qu'il se passe quelque chose.
4: Non, pas Baudelaire.
3: Tiens, voilà une partition.
4: Non. David,
3: puis,
4: le psalmiste.
3: J'ai attendu qu'il se passe quelque chose.
4: 288, 665, 863, 975.
3: Voilà une partition.
4: Roi de cartes.
3: Et j'ai attendu qu'il se passe quelque chose.
4: David, Louis, peintre français. 3, 893, 1025. Swan.
3: Tiens, voilà une partition.
4: Grand-oncle, mon, me tirer par mes boucles. 1, 4, 2, 682. Il est cité aussi. 2, 173, mais par confusion,
3: dit,
4: au lieu de ma grand-tante.
3: Voilà une partition.
4: Bah, une partition, oui, mais une partition sans mode d'emploi. Non. Certains disent oui, hein. D'autres disent non, et puis en fait on a dit peut-être. Et toute la question est donc de retrouver le mode d'emploi, et donc de l'écrire finalement. Alors on a fait des suppositions, on peut peut-être commencer par ça.
3: Mm-hmm.
4: On a fait des suppositions nombreuses. L'une d'elles pourrait être, par exemple, que les chiffres soient des indications rythmiques. Par exemple, si je décidais de faire la page femme, je pourrais décider, comme ça vous pouvez peut-être vous inventer des choses avec moi. On a donc une série magnifique, femme du bâtonnier de Cherbourg, femme du notaire du Mans, femme du premier président de Caen, femme d'un vieux banquier à Balbec, femme dont Monsieur d'Argencourt avait été l'amant, etc.
5: C'est pas probable, très vite.
4: Et pour faire très très simple, sachant que donc on n'aura pas la totalité, enfin beaucoup de choses sont encore à inventer, mais si je fais tout bêtement dans l'idée que la femme du bâtonnier de Cherbourg serait sur un grand 1, qui pourrait être une indication de nuance. Pour faire simple, on pourrait dire grand 1 piano, grand 2 mezzo piano, grand 3 forte. Et que les indications de chiffres arabes 7, 0, 2 seraient une incitation à dire femme du bâtonnier de Cherbourg en 7, 0 et 2, je pourrais décider que j'ai donc le droit à 7 syllabes, puis 0, peut-être un silence, donc puis 2. Ça pourrait donner femme du bâtonnier Cherbourg. Mais même là-dedans, j'ai des choix, parce que je peux aussi décider de changer la prosodie et de ne pas dire fameux du bâtonnier, ce qui donnerait peut-être une obligation à faire du mélisme. Et donc femme du bâtonnier Cherbourg, par exemple. Là, je ne parle même pas de mélodie, car tout est possible, évidemment. Et puis ensuite, sur un grand 2, la même phrase, en 7, 7 et 0. Femme du bâtonnier de Cherbourg, par exemple. Là encore, ce sont des options ouvertes à toute possibilité d'interprétation de votre part. La femme du notaire du Mans, voire Blandet, entre parenthèses madame, point, semble être une libre interprétation rythmique, puisqu'il n'y a aucune indication de chiffre, donc ni de nuance, ni de rythmique imposée. On peut donc absolument tout imaginer, de la même manière que la femme du premier président de Caen, point, voire Poncin, entre parenthèses madame, point, est aussi une interprétation totalement libre, qui pourrait peut-être être enrichie par une belle polyphonie. On pourrait s'amuser à ce moment-là à plusieurs voix, peut-être si vous êtes d'accord, de dire avec moi, femme du notaire du Mans, point, voire Blandet, entre parenthèses, madame, point,

0: femme du premier président de camp, voire Poussin,
1: madame.
2: Entre parenthèses.
0: Est-ce que tu pourrais indexer l'index aussi?
3: Alors oui.
0: Par exemple.
3: Ah oui.
0: Ah oui. Ah oui.
3: Admettons que les chiffres romains soient des indications de degrés. Que les lettres, donc les noms, le mot maman, puisse contenir une tonalité. Arbitrairement, maman pourrait commencer sur un si. Parce que je me suis fait un alphabet à partir des notes, bien sûr, de A à G.
4: Je crois que c'était parce que si maman, si.
3: Merci.
1: Oh, bravo.
3: J'ai pas osé la faire.
5: J'allais la faire.
3: Et en fait, c'est ce que je lui ai fait l'autre fois. Elle m'a dit.

Exactement, en plus, c'était ça au départ. C'était si maman. Et en plus, arbitrairement, quand j'ai enchaîné et que j'ai décidé de faire mon affaire et d'aller jusqu'à Z, j'ai gardé les 5 dernières lettres comme des options plutôt de quart de ton, mais moi, je ne réussis pas encore. Le M, ça tombait sur un Do bémol. Donc, j'ai gardé le Si. Et donc, en décidant que les chiffres arabes seraient indicateurs d'intervalle, je partirai donc d'un Si. Je ferai une sixte, puis une neuvième, une dixième et une treizième. Par exemple. Mais ça pourrait faire... Par exemple. Je vais le faire mieux. On peut tout imaginer. En tout cas, on obtient une espèce de système sériel. Moi, je vais garder le... Continue la phrase.

Alors, je vais vous faire entendre la voix de Jan Bostridge qui chante le voyage d'hiver de Schubert, mis dans l'ordre alphabétique par Erik Karlsson en 2013.

0: y a eu le Winterheiser en 2013 et il va y avoir la Marseillaise par ordre alphabétique.
1: Bah oui, évidemment. Mais l'idée, c'est effectivement, comme on l'a entendu sur le morceau, c'est effectivement, alors, non pas de faire des enregistrements, mais vraiment de le faire chanter par une soprane, avec des séries de ah, ah, ah, ah, ah, ah, ah, ah, ah, ah, ah, ah, mais qui reprennent exactement les notes qui correspondent aux mots dans la partition de Berlioz.
0: Après, il y a tous les armes, après, il y a...
1: Exactement, et surtout de faire correspondre chaque note à chaque mot, et l'idée originale et originelle était bien évidemment de pousser le bouchon le plus loin possible et je voulais le faire interpréter par par l'orchestre national de la police et de la gendarmerie.
0: Ah bah oui.
1: Ben voilà. Donc j'ai un ami qui est chef d'orchestre de cette petite formation, on va dire. Et en fait, le projet n'a jamais réussi à être monté, mais voilà, donc c'est en cours et je rêve qu'il y ait les musiciens de la police nationale qui jouent en ordre alphabétique la Marseillaise 14 juillet sur les Champs-Élysées.
0: Oui, pour réalphabétiser le 14 juillet, en fait.
1: Et réalphabétiser les Français.

0: Et l'ordre alphabétique peut être effectivement un outil finalement assez irrévérencieux à sa manière.
1: Oui, quand on s'attaque effectivement à des objets, aussi large soit-il, la Bible ou Marseillaise pour pas la citer, oui, il y a quelque chose de l'ordre du sacrilège. Pour ceux qui en sont, qui s'en sentent les détenteurs et les garants,
0: ouais.
1: J'en laisse la responsabilité.
0: Ou qui sont trop habitués à l'ordre conventionnel, quoi, c'est ça?
1: Qui sont recroquevillés sur l'ordre conventionnel,
0: ouais, ouais.
1: Et bien sûr. Et puis ce qui est intéressant, c'est de venir fendre ces monuments de certitude.
2: À la base, tu as commencé, Franck, par m'envoyer
0: Orlando Bass.
2: Liste des mots dans l'ordre alphabétique. Format Excel, et en plus avec un code couleur selon les couplets, et ainsi de suite.
3: Il y a tous les couplets, hein.
1: Il y a sept couplets, et il y a surtout le positionnement de chaque récurrence de mots en fonction de son emplacement dans les couplets. Donc c'est un travail de découpage tout simple, si tu veux. J'ai fait une dissection du texte, quoi, de manière un peu analytique.
2: Une dissection et puis une magnétisation quasiment pour le remettre polarisé, de manière polarisée. Et j'ai commencé par faire simplement une gravure de la Marseillaise avec toutes les paroles, les sept couplets. Et ensuite j'ai pris l'ordre que tu avais établi et j'ai fait un copier-coller de à la fois, bien sûr, la mélodie, donc la note qui correspond, l'articulation qui correspond, la nuance qui correspond aussi, et aussi ce que j'ai mis comme accompagnement au piano en dessous, derrière, aussi copier-coller avec. De même, encore avec l'articulation, avec la nuance, etc. J'ai vraiment fait attention d'essayer de reporter à chaque fois la nuance, à chaque fois que ça changeait, pour qu'on ait aussi une forme de... Enfin, je trouve que ça contribue aussi à cet aspect mosaïque.
4: Parce que David, t'as un chant, normalement le compositeur a réfléchi à la prosodie,
5: Colline
4: donc, comment il articule le texte en fonction de la mélodie. Et en fait, tout ce que j'ai pu apprendre là est complètement remis en question, parce que tu vois, par exemple, je dis complice-eux, ce qui me pose problème, donc il y a des espèces de réflexes qu'on met et qui sont pas bons du coup, ouais. Donc il faut... C'est
2: si
4: comme
2: je peux
4: si
2: rajouter
4: fallait...
2: un petit commentaire de passage, la prosodie de la Marseillaise est assez nulle.
4: Voilà. Mais en fait, c'est presque comme s'il fallait désapprendre. En plus, tu retrouves, évidemment, des moments où tu crois que tu sais parce que tu retrouves la mélodie, ça paraît évident. Et puis après, ben, il faut la désapprendre, en fait. Il faut passer, je dirais, par quelque chose, il faut tout mettre de côté. Et c'est à la fois un travail de mesure après mesure avec cette métrique qui est devenue infernale. Donc, non, mais pour vous dire, hein, donc du 1-4, du 3-16 qui s'enchaîne, du 5-16, puis du 7-8, enfin on sait plus où on en est. Et Orlando qui passe son temps à me dire, mais sinon j'aurais pu faire autrement en faisant 5-8 plus 1-4, si tu préfères. Et je comprends toujours pas. Et donc. c'est problématique. Et en plus, tu veux t'accrocher à une mélodie en te disant, bah au moins je vais retrouver. Ouais. Et en fait, au moment où tu es lancé, tu dis, ah ben, marchons, et hop, ça repasse à autre chose en fait. Là où tu veux pour ta ta ta ta, pa pa. Ben non, c'est pas ça, puisqu'en fait, c'est plus les mêmes mots. Et il y a aussi la question, ça j'en ai parlé à Orlando, je disais, mince, il y a aussi le truc, depuis tout petit, on nous dit, dès que t'as la même chose écrite en musique, la règle d'or ne fait jamais deux fois la même chose. Il y a vraiment ce truc-là de trouver toujours, chaque note doit être différente. Et en fait, là, justement, c'est presque l'inverse qu'il faut faire pour montrer la répétition. Donc même, tu vois, arme. Au début, je faisais armes. Mais non, il n'y a pas de liaison, puisqu'on est sur cette espèce de répétition.

0: bébé là sur un si, un ré, un sol. Parce qu'en fait, je dis la la, mais dans ma tête, ça me dit si, ré. Tu comprends? J'ai le nom des notes et je dis la dessus.
1: Ouais.
0: Et en fait, de répéter le la la alors que je suis en train de faire si, ré, et ben ça me. Ah non, mais surtout, je sais pas. Parce qu'en plus, il y a des vrais là. On dit la la la, la, et c'est si, ré, sol, sol. Et j'ai la la la, j'arrive pas à le chanter.
1: Ouais.
0: C'est con ce truc. Parce que quand tu chantes la rue, le machin, c'est pas. Mais là, je sais pas.
1: Est-ce que t'as pas parfois ce phénomène où tu associes aussi le. La hauteur de son à la voyelle qui correspond.
0: Mais évidemment.
1: C'est horrible.
0: C'est terrible.
1: Ouais. Ouais. C'est-à-dire une syllabe qui a un i ou un i ne peut que être un mi ou un si.
0: Oui, donc t'as envie d'aller vers ce truc-là.
1: Ouais. Et je me suis même rendu compte que le son au piano change. Enfin, en jouant un mi et un si, les mi et les si, quand j'entends vraiment le nom des notes en jouant, ils sont un peu plus aigus, un peu plus acides.
0: Ouais, ouais, tout
1: parce que c'est très curieux. Ouais, ouais. Ça se joue à très peu.
0: Plus, ouais.
1: C'est curieux, tandis qu'un do ou un la, pas de problème.
0: Il est rondouillé, ouais.

0: Parce que ça correspond à la nuance dans l'original.
1: Et oui, c'est ça. Et en fait, c'est même parfois à une syllabe près.
0: Juste une double, très courte. Ouais, et on passe tout d'un coup, juste une note qui est douce. Et je voulais respecter ça scrupuleusement.
1: Mais en fait, ça donne des effets assez chouettes.
2: Mais comment t'as alphabétisé l'amour ?
0: Comment ?
2: Comment t'as alphabétisé ?
0: Mais c'est Franck avait déjà alphabétisé.
1: Et ensuite, il reprend les nuances au-dessus déjà du mot.
2: Ah oui, d'accord.
0: Oui, et ensuite, quand elle n'était pas reprécisée, je l'aurais écrit à chaque fois. Parce que comme ça. J'ai réécrit systématiquement et j'ai supprimé toutes les répétitions de nuances pour.

0: Mais c'est-à-dire que c'est aussi un ordre implacable qui va être générateur d'un désordre intégral. Enfin, intégral relatif, mais... Ouais. Oui, d'un désordre, en tout cas.
1: Est-ce que la césure, c'est le moyen de mettre les choses en désordre? J'en sais rien. Mais en tout cas, il y a quelque chose de l'ordre de la rupture qui est en même temps cohérente et qui crée une forme de chaos.
0: Oui.
1: Mais il y a, c'est surtout tellement beau.
0: Mais oui.
1: C'est tellement beau.
0: Oui, oui. Parce que, oui, il y a aussi l'idée que il n'y a pas de fatalité du traitement musical de chaque mot. Parce que là, ça fait éclater la variété des traitements que Schubert applique à tel ou tel mot.
1: Oui, et surtout, ce qui est très drôle, c'est que dans cet extrait-là, on entend quelque chose de quasiment de l'ordre du percussif. C'est-à-dire que les mots deviennent des éléments percussifs au niveau du rythme.
0: Oui.
1: Et non plus des éléments qui seraient porteurs de sens dans la structure mélodique que Schubert aurait mis en place.
0: Oui.
1: Et donc, du coup, il y a une forme de rupture du sens. Et tout d'un coup, de la même manière que les mots imprimés vont devenir des éléments par lesquels il y a une variation de noir, peut-être que la structure alphabétique musicale, dans le cadre de l'extrait qu'on vient d'entendre, est ce par quoi les mots ne sont plus porteurs de sens, mais sont... ce par quoi quelque chose de l'ordre du percussif va se révéler.
0: Mmh.
1: Et peut-être que c'est tout d'un coup, peut-être qu'en fait le jazz est fondamentalement alphabétique. L'origine du jazz est peut-être fondamentalement alphabétique.
0: C'est peut-être ça. Vous voulez dire que c'est des alphabétistes qui ont inventé le jazz, peut-être.
1: Peut-être.
0: Ouais.

0: C'est Barthes hein, qui disait « L'alphabet est un aléatoire ». Parmi les ordres aléatoires possibles, il y a l'alphabet, c'est ça ?
1: Absolument.
0: Parce que vous, vous étiez vraiment parti de « je ne veux pas décider ». C'est une manière de convoquer un au-delà de l'intention.
1: Je ne voulais pas que ma subjectivité
0: intervienne, c'est ça ?
1: Soit ce par quoi mon ego pouvait s'exprimer.
0: Oui.
1: Hors de question que je me dise que j'étais capable de monter un avare de Molière. Je suis incapable de monter un avare de Molière. Je suis dans l'incapacité fondamentale d'apporter au texte quelque chose qui mettrait en lumière un élément qui n'aurait jamais été mis en lumière par mes prédécesseurs. Je sais que je ne peux pas monter un Molière.
0: Mais à l'arrivée, une fois que vous avez mis le texte dans l'alphabétique, vous ne l'avez pas mis en scène. Vous l'avez mis à la page.
1: Alors je l'ai mis à la page, je l'ai lu. Mais comme j'ai lu, par exemple, comme j'ai fait des performances, comme j'ai fait des performances où j'ai lu le Pentateuque en ordre alphabétique pendant 5 jours, j'avais des séances de 3-4 heures de lecture où je disais ah ah ah ah ah

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1: Bon, j'étais assis là, à l'armée du salut. Je faisais un atelier d'écriture. C'est comme ça qu'on dit. La plupart du temps, je suis pas chanteur, je suis pas la star que tout le monde connaît. Non, comme tous les artistes ratés, on finit soit prof, soit on fait des ateliers. Moi, je fais

Bref, bon donc, j'étais là à l'Armée du Salut à Paris avec mon petit atelier d'écriture de poésie. Ce jour-là, il n'y avait personne avec moi, j'étais tout seul, avec toute ma belle culture à partager, tout mon amour de l'humanité, seul comme un con, comme un rendez-vous raté, comme Guillaume Depardieu dans Les Apprentis ou comme Cluzet dans le même film, skieur d'escalier. 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Personne voulait écrire de la poésie. 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Bref, il y a un petit gars qui rentre dans la salle. Et...

très belle poésie que voici. Dernière étape, showtime. Tu te retrouves nulle part, mais détendu, souliers chaînés, bouquet tout seul. Là, tu vas entendre la musique. Suis-la. Va d'où elle vient. 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Écoute-la, ça vaut la peine. 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Te v'là en enfer. Si c'est sold out, tu bouges pas, t'attends. 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